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2: Il est 6h, bonjour et bienvenue sur Radio J. Merci d'être avec nous, de nous rejoindre ce lundi 11 mai 2026. Ravi de vous retrouver ce matin. Tout de suite, le sommaire de cette édition. Évidemment, comme tous les matins, l'essentiel de l'information, toute l'actualité, évidemment, au Proche-Orient, avec Éléonore Claude qui est avec nous en direct en studio. Bonjour Éléonore.
3: Bonjour Ilana, bonjour à tous.
2: Eh oui, on commence la semaine à vos côtés, également aux côtés de Greg Labadie, notre réalisateur. Bonjour mon cher Greg.
4: Bonjour ma très chère Ilana.
2: Merci d'être avec nous ce matin, toujours en forme.
4: Et bien réveillé.
2: Bien réveillé, effectivement. On va faire le point, effectivement, de ce qui se passe en Israël ce matin. Les nouvelles ne sont pas bonnes, je vous le dis.

0: ce matin, c'est le 11 mai. Et le 11 mai, c'est la date de l'enlèvement d'Adolf Eichmann, le nazi, instigateur de la solution finale. Ce sera un petit peu l'occasion de faire le point sur ce qui s'est passé le 11 mai 1960. On en parlera avec Éléonore. Et puis avant 7h, Édouard Knoll, le célèbre avocat qui sera avec nous pour un colloque organisé contre l'antisémitisme, notamment. On en parle avant 7h. L'actualité sécuritaire et cette nouvelle tragédie au nord, la mort hier après-midi d'un nouveau soldat de Tsahal.
1: Oui, le commandant sergent-major de réserve Alexander Glovanyov, 47 ans, originaire de Petah Tikva. Il a été tué dans une attaque de drone piégé du Hezbollah sur le territoire israélien. L'un a explosé à proximité d'Alexander Glovanyov. Il servait comme conducteur de poids lourd. Hier, l'armée israélienne a poursuivi ses opérations dans la région, détruisant plus de 40 sites d'infrastructures terroristes et éliminant plus de 10 terroristes du Hezbollah. Plutôt également, des avertissements d'évacuation pour plusieurs villages libanais ont été émis par Tsahal. Dans la région, les consignes de sécurité pour les Israéliens restent en vigueur jusqu'à mercredi soir. Hier, des sirènes d'alerte ont retenti également en Galilée suite à l'intrusion de drones.
0: Et puis à noter qu'à Gaza également, d'autres opérations de l'armée sont toujours en cours.
1: Ce week-end, des terroristes du Hamas de l'unité Nukba ont été éliminés face aux différentes menaces. Eyal Zamir a alerté sur une pénurie de soldats réservistes et appelle à l'adoption urgente de lois sur la conscription, en particulier pour les ultra-orthodoxes.
0: 30 jours, c'est le temps supplémentaire que se donnent Washington et Téhéran pour travailler à un accord, selon le New York Times.
1: Un accord qui comporte un arrêt des combats et la suppression du blocus iranien dans le détroit d'Hormuz. Ce n'est ni une capitulation, ni un recul, assure Téhéran, qui a transmis sa réponse hier soir donc à la dernière proposition américaine. Toutefois, l'agence de presse iranienne IRIB a rapporté dans la nuit que l'Iran avait rejeté cette proposition. Une réponse totalement inacceptable pour Donald Trump, qui a fait le point sur les succès opérationnels des États-Unis. Washington a probablement atteint 70% des cibles en Iran, ajoutant que 2 semaines supplémentaires étaient nécessaires pour venir à bout du régime. Téhéran ne rira plus, assurait hier le chef de l'État, avant d'ajouter « vaincu ne veut pas dire que c'est fini » sur son réseau social. La guerre contre l'Iran n'est donc pas terminée, également assuré hier soir Benjamin Netanyahou sur CBS News. On l'écoute.
0: Je pense que la guerre a accompli beaucoup, mais elle n'est pas terminée, car il reste encore des matières nucléaires, de l'uranium enrichi qui doit être retiré d'Iran. Il reste encore des sites d'enrichissement qui doivent être démantelés. Il reste encore des groupes armés que l'Iran soutient. Il y a des missiles balistiques qu'ils veulent encore produire. Nous avons dégradé une grande partie de tout cela, mais ça existe encore. Il reste du travail à accomplir. On peut entrer et le prendre. Le président Trump m'a dit qu'il veut entrer. Et je pense que ça peut être fait de manière physique, ce n'est pas le problème. S'il y a un accord, qu'on entre et qu'on le retire, pourquoi pas? C'est la meilleure façon de faire.
1: Le premier ministre israélien Benjamin Netanyahou. En attendant, les tensions persistent dans le détroit d'Hormuz, alors que l'Iran menace de frapper les navires étrangers, notamment ceux de la France et du Royaume-Uni. En visite au Kenya, Emmanuel Macron a immédiatement démenti. Il n'a jamais été question d'un déploiement français dans le détroit. C'est ce qu'il a déclaré, balayant les commentaires iraniens. On l'écoute.
2: Il n'a jamais été question d'un déploiement français ou franco-britannique. J'ai pris la décision il y a quelques jours de basculer le Charles de Gaulle, les frégates qui l'accompagnent, ainsi que l'ensemble de ce qui fait notre groupe aéronaval, vers au-delà du détroit de Bab el-Mandeb, et donc de passer de Méditerranée orientale à la proximité. Il n'a jamais été question d'un déploiement, mais on se tient prêt. Depuis le début, nous nous disons une chose très simple. Liberté de navigation. Mettre fin à tout blocus, d'où qu'il vienne et quel qu'il soit. Refuser quelques péages, d'où qu'il vienne, et permettre la liberté de navigation.
1: Emmanuel Macron, hier soir.
0: Le reste de l'actualité au Royaume-Uni. L'enquête sur l'incendie criminel contre une synagogue de Londres se poursuit. 2 personnes ont été arrêtées.
1: Il s'agit d'un homme de 45 ans et d'une femme de 52 ans. Ils ont été accusés d'avoir incendié la synagogue centrale d'East London à Whitechapel mardi matin. Des dommages mineurs ont été causés à la façade, mais personne n'a été blessé. Nous ne tolérerons pas ces attaques haineuses contre les communautés, a déclaré la chef de la police de la localité. Hier, lors d'un rassemblement, le grand rabbin d'Angleterre, Ephraim Mirvis, a dénoncé un antisémitisme devenu, selon lui, normalisé dans la société.
0: Et puis en Ukraine, Kiev accuse la Russie de poursuivre ses assauts sur le front malgré la trêve.
1: Plus de 150 attaques et près de 10 000 frappes de drones recensées en 24 heures. Moscou accuse en retour l'Ukraine de plus de 1000 violations, dont des bombardements sur plusieurs régions russes. Dans la nuit, Donald Trump a de son côté demandé la libération des prisonniers de la détention biélorusse et russe.
0: Et puis enfin, Antavirus, l'un des 5 Français évacués du navire de croisière MV Ondus, a présenté des symptômes dans l'avion de rapatriement hier.
1: Le résultat de ces tests sera disponible dans la journée. Le Premier ministre Sébastien Lecornu a annoncé que les 5 passagers arrivés à l'hôpital Bichat avaient été placés en isolement strict. Au total, plus de 90 personnes, passagers et membres d'équipage, ont été évacués du navire.
0: Merci beaucoup Éléonore, rendez-vous dans un instant sur Radio J. Sur la météo de ce lundi matin, le temps est perturbé sur les deux tiers de l'Hexagone avec des pluies du centre à l'est, du sud, un peu plus d'éclaircies au sud de la Garonne et de la Méditerranée.

0: fera assez frais. En revanche, à l'écart, Nice qui bat des records de chaleur avec 25 degrés. Et puis en Israël, il fait de plus en plus chaud à Jérusalem avec 29 degrés, 23 à Tel Aviv, 26 à Ashdod, 37 à Eilat.
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0: Et notre dossier d'histoire ce lundi matin, c'était il y a 66 ans, le 11 mai 1960, à Buenos Aires. La nuit tombe sur un quartier résidentiel d'Argentine. Un homme rentre chez lui comme tous les soirs. Il s'appelle Ricardo Clement, père de famille, discret, banal. Personne dans ce quartier ne sait qui il est vraiment. Personne, sauf un commando du Mossad, tapis dans l'ombre depuis des semaines. En quelques secondes, l'homme est intercepté, drogué, revêtu d'un uniforme de la compagnie aérienne El Al et clandestinement exfiltré vers Israël. Ricardo Clement n'existe plus. Ce soir-là, c'est Adolf Eichmann qu'Israël ramène à la lumière, l'un des principaux architectes de la Shoah, chef du bureau de la Gestapo sur les affaires juives, l'homme qui a organisé, planifié, coordonné la déportation de millions de juifs vers les camps d'extermination. Il avait cru s'en sortir, il avait fui, changé de nom, refait sa vie donc, 15 ans sans rendre de compte, 15 ans, mais un État et un peuple ne l'avaient pas oublié. Un an plus tard, jour pour jour ou presque, le 11 avril 1961, s'ouvrait à Jérusalem l'un des procès les plus retentissants du XXe siècle. On en parle avec vous, Éléonore.
2: Oui, un procès exceptionnel. En 1961, en effet, toutes les caméras du monde et toute la presse ont les yeux rivés sur Jérusalem. Et grâce au compte-rendu des journalistes, des millions de personnes à travers le monde suivent l'évolution de son procès. Un procès hors norme, puisqu'on jugeait ici, alors, pour la première fois, vous l'avez dit, l'administrateur en chef du plus important génocide du XXe siècle. Et à l'occasion, un tribunal a été spécialement aménagé. Il faut dire que le procès attire deux fois plus de journalistes qu'à Nuremberg. Procès presque intégralement filmé pour la télévision du monde entier, malgré les résistances à l'époque du premier ministre israélien, David Ben-Gurion.
0: Et la planète entière découvre donc en direct le nazi Adolf Eichmann dans une cage de verre blindée, écoutant un interminable défilé de témoins décrivant le rôle du bourreau antisémite dans le transport des victimes de la Shoah. Des témoignages bouleversants pour cause. 15 chefs d'accusation sont portés contre Adolf Eichmann, un homme qui avait lâchement fui après la guerre, fuite toutefois bien orchestrée car au départ, il avait bien été arrêté et détenu dans un camp américain en avril 1945, mais il réussit à s'en échapper dès 1946.
2: Et grâce au réseau catholique antisémite et anticommuniste, Eichmann parvient à rejoindre l'Argentine en 1950 sous une fausse identité. Il se fait alors appeler Ricardo Clement. Il parvient même à fonder sa famille, car rappelons qu'en 1940, il a seulement un peu plus de 40 ans. Toutefois, sans aucun scrupule sur place, Eichmann ne rompt pas ses liens avec le nazisme. Pire, en 1960, il envisage même d'élaborer une contre-histoire du mouvement pour nier les premiers écrits des historiens à ce sujet. Mais 20 ans après la guerre, le jeune État d'Israël et le peuple juif, qui se remet encore de la tragédie de la Shoah, ne l'a pas oublié. Adolf Hitler s'est suicidé et les survivants de la Shoah n'ont pas vraiment obtenu justice.
0: Les services de renseignement israéliens savent qu'Adolf Eichmann, l'architecte donc de la solution finale, est encore en vie. Et après plusieurs semaines de traque pour le localiser, un commando israélien du Mossad, fortement bien préparé, décide de le kidnapper. Nous sommes donc le 11 mai 1960, près de Buenos Aires, jour pour jour, drogué et revêtu d'un uniforme de la compagnie aérienne israélienne El Al. Eichmann est savamment exfiltré clandestinement vers Israël.
2: Alors, l'enlèvement d'Eichmann par le Mossad engendre une crise diplomatique, l'Argentine contestant la violation de sa souveraineté et rappelant les principes du droit international. De son côté, Israël invoque la compétence universelle en raison de la gravité des crimes reprochés à Eichmann. Grâce à la médiation de l'ONU, Israël présente finalement des excuses acceptées par Buenos Aires, mais n'en démord pas. L'État juif veut et va obtenir justice. Eichmann arrive en Israël tel le criminel de guerre qu'il est, un soulagement pour les rescapés du nazisme encore traumatisés, certains n'ayant même pas encore parlé de ce qu'ils avaient traversé.
0: Alors il faut faire des précisions de droit. Adolf Eichmann pourra être jugé en Israël en fait grâce à une loi créée en 1950, donc 10 ans plus tôt, par l'État d'Israël et qui concerne spécifiquement le jugement des nazis et de leurs collaborateurs. En effet, cette loi israélienne condamne à mort les crimes contre le peuple juif, les crimes contre l'humanité et les crimes de guerre, tous trois imprescriptibles. C'est en somme une loi rétroactive, et ça c'est très important, qui s'applique de facto à des faits commis hors du territoire israélien et qui autorise même la poursuite de faits déjà jugés auparavant. Ainsi appliquée à des crimes commis contre les juifs européens avant la fondation de l'État d'Israël, elle confère à la nation juive une pleine et entière légitimité pour juger en son nom, mais aussi au nom de tous les gens de son peuple, morts ou vivants.
2: Une loi capitale, car dans les années qui suivront, d'autres crimes de masse seront malheureusement déclarés imprescriptibles à cause d'accords internationaux. Mais en 1960, Israël a donc une totale liberté et souhaite provoquer l'onde de choc. Ce procès, dit-on, aura une incidence politique majeure. C'est la première fois qu'un pays juge, dans un cadre légal, celui ou ceux qui ont voulu éradiquer son peuple, le peuple juif. Un procès qui a clairement pour but également de consolider l'identité nationale de l'État d'Israël. Un procès qui aura une historique exceptionnel, on l'a dit, il joue aussi un rôle important dans l'élaboration de la reconstruction collective et le souvenir de la Shoah en Israël. D'autant plus que le procès Eichmann intervient à une époque où les descendants de ceux qui ont survécu commencent à parler et à vouloir transmettre. Deux générations se tiennent donc la main.
0: À peine arrivé en Israël, Adolf Eichmann est incarcéré, surveillé nuit et jour, sans relâche. Sa détention est ainsi accompagnée de mesures de sécurité très rigoureuses. Si le nazi est d'abord emprisonné à la prison de Yagur, près de Haïfa, il est vite transféré à la prison de Ramla, pas très loin de Tel Aviv. Par ailleurs, à l'époque, pour que ce procès ait bien lieu, l'administration pénitentiaire souhaite à tout prix éviter le suicide ou l'assassinat d'Eichmann. Par conséquent, ce sont 22 gardiens qui sont recrutés pour le surveiller.
2: Et pas n'importe lesquels. Israël n'embauche aucun gardien ashkénaze susceptible d'être originaire d'Allemagne ou d'Europe de l'Est, dont la famille était déportée. En effet, l'État veille à ce qu'aucun d'entre eux n'ait été la victime directe d'Eichmann ou ait perdu sa famille dans les camps. Toutes les personnes qui y approchent les nazis sont priées sur le volet. Sa nourriture est également livrée dans des récipients scellés afin d'éviter toute tentative d'empoisonnement. Les plats d'Eichmann étaient même préalablement goûtés par ses geôliers avant qu'ils ne lui soient servis. Par ailleurs, ses conditions de détention ne sont pas mauvaises. Eichmann dispose d'un appartement de 5 pièces situé à l'étage d'une aile de la prison.
0: Et de son côté, Adolf Eichmann lui clame son innocence. Au procès qui débute, il affirme devant les juges n'avoir été qu'un simple rouage dans la mécanique du Troisième Reich. Forcé de se soumettre aux ordres de ses supérieurs, il affirme également être un idéaliste et dans une note à son avocat, début juin 1961, Eichmann exprime même son admiration pour les procureurs et pour un des juges, mais ça ne suffit pas à sa pauvre défense. Sans grande surprise, le 15 décembre 1961, le tribunal reconnaît donc l'accusé coupable de crimes contre le peuple juif, coupable de crimes de guerre, coupable de crimes contre l'humanité. Les demandes de grâce ayant été refusées, Eichmann est pendu 5 mois plus tard, le 31 mai 1962, par l'agent pénitentiaire Shalom Nagar, juif israélien d'origine yéménite. Eichmann ne prononcera aucun mot au moment de son exécution. Il n'y avait là qu'Eichmann et moi, raconte l'agent Nagar, qui poursuit. Je me tenais à 1 mètre de lui, le regardais droit dans les yeux. Il refusa qu'on lui bande les yeux et il portait encore au pied des pantoufles à carreaux. J'ai tiré la manette et il est tombé en se balançant au bout de la corde. Le corps d'Adolf Eichmann est incinéré dans un crématorium construit spécialement à cet effet dans la cour de la prison et ses cendres sont dispersées en Méditerranée conformément aux dernières volontés d'Eichmann lui-même, qu'Israël a donc respecté. Mais si le pays accepte cette requête, il exige toutefois que ses cendres soient jetées en dehors de ses eaux territoriales afin d'éviter qu'elles ne souillent tout simplement le sol de la terre d'Israël. 15 minutes à présent. L'essentiel de l'information avec vous, Éléonore. Bonjour.
2: Bonjour, Ilana. Bonjour à tous. Un nouveau soldat de Tsahal tué au nord. Il s'agit du commandant sergent-major de réserve Alexander Glovaniov, 47 ans, originaire de Petah Tikva. Il a été tué hier après-midi dans une attaque de drone piégé du Hezbollah sur le territoire israélien. Les consignes de sécurité restent d'ailleurs en vigueur dans cet espace jusqu'à mercredi soir. Washington et Téhéran se donnent 30 jours supplémentaires pour travailler à un accord, c'est ce qu'indique le New York Times. Mais dans la nuit, l'Iran a rejeté la dernière proposition américaine. Donald Trump a qualifié cette réponse de totalement inacceptable. De son côté, Benjamin Netanyahu assure que la guerre n'est pas terminée. Et enfin, en Ukraine, Kiev accuse la Russie de poursuivre ses assauts malgré la trêve de 3 jours initiée ce week-end avec plus de 150 attaques recensées en 24 heures. Donald Trump a demandé la libération des prisonniers détenus en Biélorussie et en Russie.
0: Merci beaucoup Éléonore. Rendez-vous tout à l'heure dans la matinale à partir de 6h30.
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0: Merci d'être avec nous ce matin sur Radio J. On va écouter cette chanson, une collaboration récente construite comme un mash-up entre 2 morceaux autour du thème de la foi, du soutien, du fait de ne jamais être seul. Justement, c'est Lo Levad, jamais seul, pas seul. Yam Refaeli et Kobe Brummer ce matin sur Radio J. Excellent réveil. Ah bah là

0: Yam Refaeli, Kobe Brummer, ce matin sur Radio J, l'eau les vades.
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0: Merci de nous rejoindre sur Radio J ce matin et comme chaque lundi matin, plaisir de retrouver notre correspondant à New York aux États-Unis, mais qui cette fois n'est pas à New York puisque vous le savez, Sébastien Lévy est un globe-trotteur. Bonjour Sébastien.
2: Bonjour Ilana, bonjour à tous.
0: Merci d'être avec nous effectivement en direct de Singapour, mais vous suivez toujours avec une extrême attention ce qui se passe aux États-Unis. Et on va commencer peut-être par l'actualité de la semaine. On va parler, une fois n'est pas coutume, de l'emploi, le marché de l'emploi américain qui se porte plutôt bien, il me semble. Est-ce qu'on peut faire le point avec vous, Sébastien?
2: Oui, il y a eu des bons chiffres. C'est le deuxième mois consécutif où vous avez eu des bons chiffres. C'est très important pour Donald Trump parce qu'on sait que vous avez un contexte économique qui se tend avec une inflation, une hausse des prix qui est un vrai problème. Donc ça donne un certain répit, je dirais, politique à Donald Trump puisque vous aviez eu un certain tassement du marché du travail. Les deux derniers mois sont meilleurs. Donc ça montre qu'aujourd'hui, l'économie en tout cas ne se porte pas mal. En revanche, le portefeuille des Américains se porte mal. Et en ce sens, donc les difficultés politiques de Trump ne sont pas résolues parce qu'il a été élu là-dessus, beaucoup plus que sur l'emploi. Mais malgré tout, oui, c'est une éclaircie pour Trump dans un contexte économique et politique assez morose.
0: Alors, on va parler aussi, évidemment, de ce qui anime en ce moment le président américain, c'est la guerre en Iran. Mais d'abord, une autre guerre, un autre front. C'est aussi celui qui se joue entre l'Ukraine et la Russie. Et on l'a vu, cette nuit, Donald Trump a notamment annoncé la libération des prisonniers de la détention biélorusse et russe. Pour lui, faire un accord entre l'Ukraine et la Russie, ce serait une aubaine, hein.
2: En tous les cas, ça serait là aussi, ça serait une éclaircie et ça lui permettrait aussi, je dirais, de reprendre un peu la main aussi sur un terrain diplomatique qui lui serait peut-être un peu plus favorable et de montrer qu'il a un rôle de leadership très important. Et c'est le cas, c'est sans doute la clé sans doute du conflit entre la Russie et l'Ukraine réside sans doute à la Maison-Blanche. Et le fait aujourd'hui de voir un mouvement là-dessus, d'avoir cette trêve et cet accord sur les prisonniers, c'est là aussi plutôt une bonne nouvelle pour Donald Trump qui montre qu'il est aux commandes. En tous les cas, il essaye de gérer aussi ce dossier. Donc, on ne sait pas si ça tiendra. Mais en tous les cas, oui, c'est là aussi une toute petite éclaircie. Et puis surtout, c'est évidemment une autre éclaircie, surtout pour le peuple ukrainien. Mais je pense que c'est important de le montrer. C'est que Donald Trump, c'est important pour lui d'avoir des succès. C'est très important pour son opinion publique. Et pour le coup, c'est un message qu'il envoie aussi au peuple américain.
0: Absolument. Un message qu'il envoie au peuple américain. Et pas seulement, également, puisque dans quelques jours, je crois à partir de mercredi, il sera en Chine pour rencontrer Xi Jinping notamment. C'est aussi l'occasion pour lui de montrer une image de président qui veut régler les choses et qui est capable de le faire.
2: C'est d'autant plus important qu'effectivement cette visite en Chine, elle est très importante parce qu'on le sait, il est assez encalminé, je dirais, dans ce qui se passe en Iran, on en pourra en reparler juste après. C'est important parce que la Chine reste un allié de l'Iran. La Chine, la grande majorité du pétrole aujourd'hui de la Chine vient du Golfe. Et donc, le détroit d'Hormuz, c'est très important pour la Chine. Et la Chine s'impatiente assez fortement. Donc, je dirais que c'était important aussi pour Donald Trump d'arriver, si jamais le conflit iranien n'est pas résolu, au moins de parvenir avec peut-être une meilleure nouvelle sur ce qui se passe sur le front russo-ukrainien. C'est là aussi quelque chose qui est important. On verra si ça va tenir avec la Russie et l'Ukraine. Mais clairement, c'est un voyage qui est très important pour le président Trump, également pour Xi Jinping. Et c'est important de ne pas arriver en position de faiblesse. En ce sens, toutes les bonnes nouvelles dont Trump peut se prévaloir sont bonnes à prendre pour lui avant ce voyage en Chine.
0: Alors Donald Trump a des fans hein, par ailleurs aux États-Unis et on voulait vous faire réagir là-dessus Sébastien. Le télé-évangéliste Mark Burns, allié milliardaire de 79 ans, a dirigé mercredi une cérémonie d'inauguration d'une effigie géante tout en or, une statue en or de Donald Trump installée dans l'enceinte du club de golf de Doral, propriété de la famille Trump. Et on voit que c'est pas quelque chose d'isolé. Il y a beaucoup de choses qui flattent l'ego de Donald Trump. Hein.
2: Oui, et c'est vrai que c'est assez surréaliste en fait de l'extérieur, puisque ça n'a jamais eu lieu dans l'histoire des États-Unis, mais ça n'arrive pas en fait dans les grandes démocraties, ça n'arrive pas en Israël, ça n'arrive pas en France, ça n'arrive pas au Royaume-Uni. J'ai quelques exemples. Celle-ci est peut-être la plus notable, c'est-à-dire que vous avez, c'est un peu une espèce d'image du veau d'or, vous avez une statue de Donald Trump doré avec le poing beaucoup beaucoup plus maigre dans la statue que ce qu'il est en réalité. Donc ça aussi c'est pour flatter son ego. Et ce qui est très très paradoxal, c'est qu'on est quand même dans l'idolâtrie et qu'un pasteur évangélique puisse bénir quelque chose comme ça, c'est vrai que c'est quand même assez surréaliste. Mais ça s'inscrit dans un certain nombre de choses complètement folles qui se passent autour, je dirais, de l'ego de Donald Trump. Quelques exemples. Vous allez aujourd'hui, pour certains habitants de Washington, quand ils vont aujourd'hui se doter d'un passeport pendant l'année des 250 ans, vous allez avoir la figure de Donald Trump sur un passeport. Vous allez avoir aujourd'hui sur les cartes des parcs nationaux américains, vous avez une carte annuelle, vous avez normalement George Washington. C'est la première fois que vous avez un président vivant, Donald Trump. Et ce qui est drôle, c'est que vous avez évidemment des gens qui ont cette carte, qui détestent Donald Trump. Si vous cachez le visage de Donald Trump, vous ne pouvez pas rentrer dans les parcs parce qu'il faut que le visage apparaisse. Donc, c'est complètement fou. Et puis, plus récemment encore, l'aéroport de Palm Beach vient d'être rebaptisé le Donald Trump International Airport. Là aussi, c'est sans précédent dans l'histoire américaine, que vous ayez en fait des bâtiments qui soient nommés d'un président en exercice. Le Kennedy Center vient d'être nommé le Trump Kennedy Center. Donc, vous avez en fait un peu partout le mot Trump qui apparaît partout. Pendant longtemps, c'était dans les villes de New York et Chicago, les buildings Trump. Aujourd'hui, vous avez des bâtiments publics qui sont au nom de Trump. Et là, c'est quelque chose de très particulier.
0: Il y a un côté culte de la personnalité de qu'on retrouve dans les dictatures.
2: On est dans vraiment. Alors, les États-Unis sont une grande démocratie, mais là, vous avez clairement quelque chose qui est très, très particulier. On est dans le culte de la personnalité. Effectivement, pour Trump, c'est très, très important. Et il y a chez Trump une façon d'assez Louis XIVienne, je dirais, de dire l'État, c'est moi. Et le problème, c'est que ça a un impact sur la façon dont il mène les négociations. Et là, effectivement, c'est des sujets dont je voulais vous parler aujourd'hui. On va pas parler des sujets, on est au courant, le blocus, le contre-blocus. Je vais pas rentrer sur le fond. Mais ce qui est intéressant, c'est que la façon dont Trump aujourd'hui négocie avec l'Iran, c'est évidemment en chef d'État, mais c'est aussi en tant qu'homme avec son ego. Et en fait, il le prend vraiment de façon très personnelle. Et en fait, il veut apparaître à la fois comme l'homme fort, mais aussi comme le dealmaker. Et quand il y a quelque chose qui ne va pas dans ce sens, il prend ça comme une insulte personnelle. Et je pense que c'est pour ça aussi qu'on peut comprendre ces mouvements d'humeur, ces sauts d'humeur. Un jour, il essaie d'être conciliant. L'autre jour, il va, si vous passez l'expression, péter un plomb et en fait avoir des mots extrêmement durs parce qu'il y a une dimension personnelle là-dessus. Et il y a parfois, mais je dirais, je veux pas dire qu'il perd ses nerfs, mais vous avez beaucoup de personnel et on le sait en diplomatie, mais c'est pareil en business. Il faut jamais mélanger, je dirais, son ego, sa personnalité. Faut pas prendre les choses à titre personnel parce que c'est là où vous avez une faiblesse parce qu'évidemment, vos adversaires en jouent. Et c'est vrai qu'il y a une petite faiblesse, je pense. Trump prend les choses à cœur, c'est très bien parfois. Le problème, c'est que lorsque vous perdez de vue l'objectif stratégique pour les États-Unis et le monde et vous prenez tout à cœur en disant, moi, on va pas me la faire à moi, on va voir qui c'est Raoul et moi, faut pas me manquer de respect, ça pose un problème. Et évidemment, les Iraniens qui sont évidemment très, très, très smart profitent de ça pour jouer sur la colère de Trump, la susceptibilité de Trump. Et c'est ce qui explique aussi la difficulté de parvenir à un accord aujourd'hui, parce que Trump n'est pas uniquement dans une perspective diplomatique, il est aussi dans une perspective égotique. Et ça, je pense que ça complique considérablement la donne aujourd'hui.
0: Alors c'est vrai, on le voit sur les réseaux sociaux, notamment sur son réseau Truth, encore cette nuit, Donald Trump qui s'est énervé en disant qu'il avait reçu la proposition, la dernière réponse en tout cas à sa proposition des Iraniens. Il a dit que c'était totalement inacceptable. Un peu plus tôt, il disait l'Iran ne rira plus, les menaçants de front. C'est une personnalité aussi, il faut le dire, Sébastien, qui est issu de la télé-réalité. Et on a l'impression aussi que tout ça, c'est un jeu pour lui.
2: Exactement, vous avez raison. Il y a une mise en scène de sa présidence, il y a une mise en scène de l'homme Trump qui effectivement est aux commandes et veut apparaître aux commandes. La crainte dans tout ça, elle est double. Un, c'est la décrédibilisation de la parole, parce que lorsque vous employez des menaces très très fortes et que rien ne se passe, vous avez un problème de crédibilité. Donc, lorsque vous mettez en scène en permanence une réalité, mais que rien ne se passe, on n'est pas dans un jeu de télé-réalité, on est dans la vraie vie. Puis, ça pose un autre problème, et ça, je dirais que c'est plus la crainte diplomatique aujourd'hui d'un pays comme Israël, c'est que justement, que Trump demain, si l'Iran dit, on va lui donner une victoire de façade qui fera bien à la télé, qui pourra dire, regardez, j'ai gagné, mais qu'en substance, ce ne soit pas le cas, là c'est un vrai danger. Il faut rendre crédit à Trump, il est assez stable aujourd'hui et clairement il y a un objectif dont il ne démord pas, c'est l'Iran ne peut pas avoir l'arme nucléaire. Il faut espérer en fait qu'il ne faiblisse pas là-dessus et que l'Iran ne joue pas justement de cet aspect de l'homme de télé-réalité qui veut apparaître et qui veut toujours donner un nouvel épisode dans la série, un nouveau cliffhanger dans la série, un nouveau rebondissement. Donc il faut souhaiter justement que la forme ne l'emporte pas sur le fond, parce qu'évidemment c'est la stabilité du monde et la sécurité d'Israël qui est en jeu évidemment dans cette histoire.
0: Eh bien, merci beaucoup Sébastien Lévy, merci pour ces informations, ces précisions. Vous suivez toujours attentivement pour nous l'actualité aux États-Unis et les dernières déclarations de Donald Trump. Il faut le suivre, le président américain, ce n'est pas évident. Merci à vous, on vous retrouve la semaine prochaine avec un très grand plaisir, comme tous les lundis également en podcast sur radioj.fr et sur notre chaîne YouTube Radio J. Ne bougez pas, l'information, le journal dans quelques secondes avec Éléonore Claude et puis vos rendez-vous habituels, le Dvar Torah du Rabbin Mevorer Zerbib. On va parler également du Tel Aviv Eat Festival, 10e édition du plus grand festival gastronomique d'Israël qui ouvre aujourd'hui et jusqu'à la fin de la semaine, on en parle tout à l'heure.
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0: 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Bonjour et bienvenue sur Radio J. Merci de votre écoute ce matin et merci de votre fidélité. Vous pouvez nous écouter donc sur notre chaîne YouTube Radio J ce lundi 11 mai 2026. C'est le journal tout de suite avec Éléonore Ponton. Bonjour Éléonore.
3: Bonjour Ilana, bonjour à tous.
0: On va commencer par l'actualité sécuritaire au nord avec la mort hier après-midi d'un nouveau soldat de Tsahal.
3: Oui, il s'agit du commandant sergent-major de réserve Alexander Glovaniov, 47 ans, originaire de Petah Tikva. Il a été tué dans une attaque de drone piégé du Hezbollah sur le territoire israélien. L'un a explosé à proximité de l'homme qui était engagé comme conducteur de poids lourd. Hier, l'armée israélienne a poursuivi ses opérations dans la région, détruisant plus de 40 sites d'infrastructures et éliminant plus de 10 terroristes du Hezbollah. Plutôt également, des avertissements d'évacuation pour plusieurs villages libanais ont été émis par Tsahal dans la région. Les consignes de sécurité pour les Israéliens restent donc en vigueur jusqu'à mercredi soir. Hier aussi, des sirènes d'alerte ont retenti en Galilée suite à l'intrusion de drones.
0: À noter qu'à Gaza également, d'autres opérations de l'armée sont en cours.
3: Oui, ce week-end, des terroristes du Hamas de l'unité Nukba ont été éliminés face aux différentes menaces. Et Al-Zamir a alerté sur une pénurie de soldats réservistes et appelle à l'adoption urgente de lois sur la conscription, en particulier pour les ultra-orthodoxes.
0: 30 jours, c'est le temps supplémentaire que se donnent Washington et Téhéran pour travailler à un accord, en tout cas selon le New York Times.
3: Accord qui comporte un arrêt des combats et la suppression du blocus iranien dans le détroit d'Hormuz. Ce n'est ni une capitulation ni un recul, assure Téhéran, qui a transmis sa réponse hier soir donc à la dernière proposition américaine. Toutefois, l'agence de presse iranienne IRIB a rapporté dans la nuit que l'Iran avait rejeté cette proposition. Une réponse totalement inacceptable, a déclaré Donald Trump, qui a fait le point sur les succès opérationnels des États-Unis. Washington a probablement atteint 70% des cibles en Iran, avant d'ajouter que 2 semaines supplémentaires étaient nécessaires pour en venir à bout. Téhéran ne rira plus donc, a assuré hier le chef de l'État, avant d'ajouter « vaincu ne veut pas dire que c'est fini » sur son réseau social. La guerre contre l'Iran n'est donc pas terminée, a également assuré hier soir Benjamin Netanyahou sur CBS News. Hier, le Premier ministre a par ailleurs annoncé vouloir s'affranchir de l'aide américaine. Écoutez.
0: Je veux ramener à zéro le soutien financier américain, la composante financière de la coopération militaire que nous avons, parce que nous recevons 3,8 milliards de dollars par an. Et je pense qu'il est temps que nous nous servions du reste du soutien militaire. J'ai dit, commençons maintenant et faisons-le sur la prochaine décennie, sur les 10 prochaines années. Mais je veux commencer maintenant. Je ne veux pas attendre le prochain congrès. Je veux commencer maintenant. Et vous savez, ça peut aller très très vite.
3: Le Premier ministre israélien Benjamin Netanyahou.
0: Et par ailleurs, les médias d'État iraniens envisagent de monétiser les câbles à fibre optique sous-marin du détroit d'Hormuz, imposant des frais de licence aux entreprises étrangères qui les utilisent.
3: L'agence Tasnim, proche des gardiens de la Révolution, propose d'en faire une source de revenus majeure pour l'Iran, lourdement sanctionné. L'Iran pourrait conditionner l'accès des géants technologiques comme Amazon ou Meta au respect du droit iranien.
0: Le reste de l'actualité au Royaume-Uni, l'enquête sur l'incendie criminel contre une synagogue de Londres se poursuit. 2 personnes ont été arrêtées.
3: Il s'agit d'un homme de 45 ans et d'une femme de 52 ans. Ils sont accusés d'avoir incendié la synagogue centrale d'East London à Whitechapel mardi matin. Des dommages mineurs ont été causés à la façade, mais personne n'a été blessé. Nous ne tolérerons pas ces attaques haineuses contre les communautés, a déclaré la chef de la police de la localité. Hier, lors d'un rassemblement, le grand rabbin d'Angleterre, Ephraim Mirvis, a dénoncé un antisémitisme devenu, selon lui, normalisé dans la société. On l'écoute.
0: En ce moment, il n'est pas difficile d'identifier tout ce qui est inacceptable. Il est inacceptable que l'antisémitisme virulent soit devenu une norme au Royaume-Uni. Nous le voyons dans les cercles politiques, dans les médias, sur les campus universitaires, dans nos écoles. Nous le voyons dans les arts, au sein du système de santé et dans nos rues. Il est inacceptable que les attaques antisémites commencent elles aussi à se banaliser. Et ça explique pourquoi l'incendie criminel contre l'ancienne synagogue de Nelson Street mardi dernier n'a presque pas été couvert par les médias.
3: Le grand rabbin d'Angleterre, Ephraim Mirvis.
0: Et bien, en mot de cette disparition, Abraham Foxman, figure majeure de la lutte contre l'antisémitisme aux États-Unis, est mort à l'âge de 86 ans.
3: Avocat de formation, il avait dirigé l'Anti-Defamation League pendant près de 30 ans, de 1987 à 2015, avant d'en devenir le directeur émérite jusqu'à sa mort. Né en 1940 en Biélorussie, Foxman avait survécu à la Shoah, caché par sa nourrice catholique polonaise, avant de rejoindre ses parents en 1944, puis d'émigrer aux États-Unis en 1950. Ses funérailles auront lieu mardi matin à New York et seront retransmises en direct.
0: Merci beaucoup Éléonore, rendez-vous dans 10 petites minutes à 6h45 sur Radio J.
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0: 6h35 à présent. Merci de nous rejoindre ce matin. Et tout de suite, vous connaissez ce rendez-vous. C'est le Dvar Torah du rabbin Mevorah Zerbi. Brave, bonjour.
4: Bonjour Ilana, bonjour à toutes et à tous. À l'approche de la fête de Shavuot, une réflexion sur une tradition très connue qui est de consommer des mets lactés. C'est rapporté par le Rama, Rabbi Moshe Serles, chapitre 494, alinéa 3, où en fait, la raison des mets lactés, c'est que de la même façon que le soir du Seder, on prend deux plats cuisinés sur le plateau du Seder, qui sont le zeroua, l'os, qui rappelle l'agneau pascal, et d'un autre côté l'œuf, qui rappelle le Korban Chagir, le sacrifice de la fête. Alors on fait comme ça des choses pour se souvenir. La fête de Shavuot est caractérisée par l'offrande des Lechem Abikurim, des pains de prémices, de pains qui étaient offerts le jour de Shavuot. Alors pour avoir de pain, eh bien, on va nous dire que il va avoir une obligation d'avoir de pain comment ? Parce qu'un pain avec lequel on a mangé un mets lacté, on n'a pas le droit de manger un mets carné avec ce même pain. C'est marqué dans le Shulchan Aruch Yoredea, chapitre 89, alinéa 4. Et donc, comme on doit manger des mets lactés et des mets carnés, que c'est accompagné de pain, donc on sera obligé d'avoir deux pains. Et on va retrouver la symbolique des deux pains, qui est la symbolique de la fête de Shavuot, les Lechem Avikurim, ces pains de prémices. D'après cette explication, il suffit pas de prendre une glace ou un yaourt ou que sais-je, quelque chose qui se mangerait pas avec du pain. Alors, peut-être pas forcément du pain, quelque chose qui va se manger avec des maisonnottes, avec des céréales, avec quelque chose qui va accompagner, qui est à base de farine, de blé. C'est comme cela que donc la justification des mets lactés, c'est une parmi les 700 000 raisons pourquoi des mets lactés on prend à la fête de Shavuot, c'est ce lien avec les pains de prémices. Excellente journée.

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0: 8 mai 1972, en 10 minutes, un commando d'élite de Tsahal sauve les otages du vol 571 de la compagnie belge Sabena. Cette opération s'appelait l'opération Isotope. L'avion avait été détourné par 4 terroristes du groupe Septembre Noir. Le capitaine de l'avion réalise la détermination des terroristes qui menacent de faire sauter l'appareil si leurs exigences ne sont pas satisfaites. Il décide alors d'envoyer des signaux de détresse qui sont reçus par Israël. L'avion se pose en urgence à l'aéroport de Lod. Tout en faisant croire aux terroristes à sa volonté de négocier, le ministre de la Défense de l'époque, Moshe Dayan, prépare en quelques heures une opération commando, surnommée Isotope, composée de soldats d'élite de Tsahal pour sauver les otages. Sur le tarmac, des agents israéliens s'activent à saboter discrètement l'appareil et ainsi l'empêcher de repartir. Les terroristes croient, eux, à une défaillance technique de l'avion. Les terroristes décident d'envoyer le capitaine Levy discuter avec les Israéliens de l'aéroport avec des échantillons d'explosifs dont ils disposent à bord de l'avion. Il en profite pour expliquer en détail l'état de la situation à bord. Il décrit les terroristes et donne des informations essentielles sur leur position et l'emplacement des explosifs. 21 heures après le début de la prise d'otage, des commandos déguisés en techniciens se dirigent vers l'appareil, pénètrent par surprise via les sorties de secours et ouvrent le feu dans la cabine. En 10 minutes, ils tuent les deux terroristes hommes et arrêtent les deux terroristes femmes. Ils sauvent tous les passagers, à l'exception d'une femme blessée qui succombera quelques heures plus tard à ses blessures.
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0: qui revient à partir d'aujourd'hui jusqu'au 14 mai pour célébrer sa 10e édition. Et l'événement s'annonce plus savoureux que jamais, considéré comme le plus grand festival gastronomique d'Israël. Le festival qui prendra place en plein air sur les pelouses du parc Charles Clore avec la Méditerranée en toile de fond. Pendant 4 jours, Tel Aviv va littéralement se transformer en immense cuisine à ciel ouvert. Alors au programme, des dizaines de restaurants parmi les plus prisés de la ville, des chefs stars, des food trucks, des créations culinaires inédites et des spécialités venues d'Israël et du monde entier. Et bonne nouvelle, les organisateurs promettent des prix accessibles histoire de pouvoir goûter à peu près à tout. Occasion donc de tester en une seule journée peut-être et dans un seul lieu toute la diversité de la scène culinaire israélienne. Ça dure donc jusqu'au 14 mai et chaque soir les visiteurs pourront en profiter de grandes tablées face à des couchers de soleil et surtout des concerts live d'animation, une ambiance typiquement Tel Avivienne entre musique, plage et gastronomie.
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0: toute l'actualité avec vous, Éléonore Claude. Bonjour.
2: Bonjour Ilana, bonjour à tous. Un nouveau soldat de Tsahal a été tué au nord. Le commandant sergent-major de réserve Alexander Glovaniov, 47 ans, originaire de Petah Tikva, a été tué hier après-midi dans une attaque de drone piégé du Hezbollah sur le territoire israélien. Il conduisait des véhicules. Washington et Téhéran se donnent 30 jours supplémentaires pour travailler à un accord, c'est ce qu'indique le New York Times. Mais dans la nuit, l'Iran a rejeté la dernière proposition américaine. Une réponse totalement inacceptable selon Donald Trump. Washington a probablement également atteint 70% des cibles en Iran. Il a ajouté qu'il faudrait 2 semaines supplémentaires pour venir à bout du régime. De son côté, Benjamin Netanyahou assure que la guerre n'est pas terminée. Et enfin, l'un des sacs français évacués du navire de croisière MV Onlus a présenté des symptômes dans l'avion de rapatriement hier. Le résultat de ces tests sera disponible dans la journée. 5 passagers arrivés à l'hôpital Bichat ont été placés en isolement strict. Au total, ce sont plus de 90 personnes, passagers et membres d'équipage qui ont été évacués du navire.
0: Merci beaucoup. Éléonore, rendez-vous tout à l'heure à partir de 7h15, 7h le journal d'Israël.
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1: 6h46 minutes à présent et votre cours d'hébreu. Et oui, avec Ephraim Kahn, c'est la chronique Mila, le mot du jour. Bonjour Ephraim, Boker Tov.
2: Shalom Boker Tov. J'ai ce matin le plaisir d'avoir avec moi quelqu'un qui m'est très cher. Il s'agit du co-auteur du dictionnaire yiddish-français publié par la bibliothèque Medem. C'est un expert de la langue yiddish, monsieur Yitzhok Niborski. Boker Tov.
3: Boker Tov, à gut morgen.
2: À gut morgen, comme on le dit en yiddish. Alors, vous l'aurez compris, si aujourd'hui on a Yitzhok Niborski avec nous, c'est pour parler des termes qui sont issus de la langue hébraïque et que l'on retrouve dans le yiddish. Donc, pour commencer, en guise d'introduction, monsieur Niborski, quel est ce rapport qu'entretiennent ces deux langues? Le yiddish est une langue juive. Est-ce une langue qui est sémitique, qui est de la même famille que l'hébreu, ou est-ce autre chose complètement?
3: Non, le yiddish est une langue des bases allemandes et qui s'est formée tout au long du Moyen-Âge, peut-être depuis 1000 ans, et qui contient un nombre très important des mots empruntés à l'hébreu qui ont vécu dans le yiddish pendant des siècles, dans la bouche de différentes classes sociales, et c'est ainsi que ces mots ont gagné des significations qui parfois n'étaient pas du tout dans le mot hébreu, et parfois le contraire, ils ont perdu une partie des acceptions qu'ils avaient en hébreu tout en gagnant d'autres, et ils ont changé de niveau d'emploi tout en signifiant la même chose, devenu plus littéraire ou au contraire même plus vulgaire selon lequel, et subit toutes les évolutions qu'un mot peut subir dans une langue à longueur de beaucoup de générations.
2: C'est fascinant, c'est fascinant. Pour autant, le yiddish contient un grand nombre de mots en hébreu, ce qui n'est pas étonnant puisque la langue allemande ou les langues slaves n'ont pas les mots qui décrivent la vie juive, typiquement. Et donc, c'est déjà le premier registre, peut-être, de mots qui sont venus de la langue hébraïque. En tout cas, on se penchera sur différents types de termes qui sont issus de l'hébreu, qui sont employés dans la langue du yiddish au cours de cette semaine. Je souhaite à tous nos auditeurs une belle et agréable journée. Yom Na'im Lachem.
1: Toda Rabba Ephraim, on vous retrouve évidemment sur radioj.fr également.
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1: 6h49, Rahim Nissenbaum à présent pour un jour, une mitzvah. Rahim, bonjour.
4: Bonjour à tous. Traditionnellement, on distingue dans la constitution de l'univers 4 règnes, 4 domaines dans lesquels s'est exprimée la création. Il s'agit de domem, tsomea, chai, medaber. En hébreu donc, le minéral, le végétal, l'animal et l'humain. Nous ne parlons pas ici bien sûr d'un commandement de Dieu particulier, mais ça nous permet de découvrir une classification qui sous-tend finalement l'ensemble de notre pratique. Oui, 4 règnes, comme en une pyramide, l'un au-dessus de l'autre, le minéral, le végétal, l'animal et l'humain. Quand on emploie ici le terme d'un au-dessus de l'autre, c'est plus que d'une forme commode de classement qu'il s'agit. En effet, chacun de ces domaines exerce, dans le plan général de la création, une fonction précise. Et chacun aspire à s'élever structurellement vers le niveau supérieur. Ainsi, le premier niveau, le plus bas, le minéral, apporte toute son énergie à l'apparition du niveau supérieur, plus vivace, le végétal, qui en tire sa nourriture. De même, le végétal donne sa vitalité à l'animal qui le mange, s'incarnant ainsi dans ce niveau, pour lui, supérieur. Enfin, au sommet de cette courte pyramide, nous trouvons l'homme. L'homme qui, mangeant de la viande cachère, mangeant aussi les produits du règne végétal, les assimile et ainsi les élève. Et l'homme, direz-vous, dans ce bel ordonnancement, comment peut-il s'élever lui-même? La réponse est claire et c'est là que tout le sens de cette chronique, sans doute, l'homme, par la Torah et les mitzvot, s'élève vers Dieu. Après avoir spiritualisé l'ensemble de la création, il se spiritualise lui-même. Il a accompli ainsi l'ensemble de l'univers, véritable associé de Dieu dans la création. C'est une perspective certes vertigineuse, celle du judaïsme. Bonne journée à tous.
1: Bonne journée Rahim Nissenbaum, qu'on a le plaisir évidemment de retrouver chaque matin avec grand plaisir.
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1: Et un point mobilité en Île-de-France. D'abord sur les routes ce matin, attention, fermeture de l'autoroute A10 en direction de Paris au niveau de Champlan dans le 91 en raison d'un accident. Un accident signalé effectivement au niveau de la commune. Pour l'instant, durée estimée de la coupure indéterminée. C'est un poids lourd qui est impliqué dans l'accident très grave, couché sur la chaussée. Et puis dans les transports en commun ce matin, trafic perturbé sur la ligne 2 du métro. Un train stationne entre Avron et Nation vers Nation en raison d'une manœuvre de train retardée. Sur la ligne 13 également, circulation affectée entre La Fourche et Châtillon-Montrouge en raison d'un incident technique. Et puis si vous empruntez les lignes de RER, prudence sur la ligne A. Trafic perturbé de la Varenne-Chennevières vers Poissy. Sur la ligne C et la ligne D également, des perturbations. Renseignez-vous avant de prendre la route.
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1: L'antisémitisme et la justice, deux mots, un défi. En France, les actes antisémites ont explosé ces dernières années et pourtant sur le terrain, dans les tribunaux, un sentiment tenace s'est installé au sein des communautés. Celui d'une justice qui classe trop vite, qui condamne trop mollement, qui ne prend pas toujours la pleine mesure de ce qu'elle a en face d'elle. Alors est-ce que c'est un sentiment? Est-ce que c'est une réalité? Et c'est précisément pour répondre à ces questions qu'un colloque se tiendra le 19 mai prochain à la Maison du Barreau de Paris, intitulé « L'antisémitisme, un défi pour la justice française ». Organisé par l'avocat Édouard Knoll, qui est avec nous en direct ce matin sur Radio J. Bonjour.
11: Bonjour Ilana.
1: Merci d'avoir accepté notre invitation. Alors c'est vrai, on parle beaucoup de laxisme judiciaire face aux actes antisémites. Est-ce que c'est un sentiment? Est-ce que c'est une réalité chiffrée? Et est-ce que c'est aussi les derniers scandales qui vous ont donné envie d'organiser ce colloque?
11: C'est pas une question de laxisme. C'est plutôt une question de... de jeunesse d'un certain nombre de magistrats qui n'ont pas suffisamment connaissance de ce qui s'est passé pendant la guerre, de la Shoah, et qui font de l'antisémitisme de temps en temps un des moyens pour essayer de contrer cet antisémitisme, mais il n'y arrive pas forcément. Il y a des cas où ils sont à côté de la plaque, comme par exemple récemment le tribunal de Paris, lorsque une employée de maison d'origine musulmane a voulu empoisonner la famille, le tribunal n'a pas retenu la circonstance aggravante de la qualité de la victime, ce qui est inscrit dans la loi.
1: Alors vous organisez ce...
11: Il y a une inadaptation, faute de connaître l'histoire, notre histoire, celle d'un peuple qui depuis 2000 ans est poursuivi par la haine, et aujourd'hui ça se traduit, comme vous l'avez dit en introduction, en France, par une explosion des actes antisémites. Ça va des injures en passant par les coups, par les agressions physiques jusqu'au meurtre. Vous avez remarqué que mon oncle Knoll est l'homonyme...
1: Tout à fait, de Mireille Knoll.
11: Mireille Knoll, oui. Qui, il y a 7 ans, a été assassinée parce que juive.
1: Alors, vous organisez ce colloque, hein, Edouard, l'antisémitisme, un défi pour la justice française. À quoi ça va ressembler? Je crois qu'il y a plusieurs personnalités qui seront présentes. Est-ce qu'on peut en citer quelques-unes?
11: Nous avons réuni un plateau et un panel de personnalités prestigieuses, la première étant celui qui est le porte-parole du ministère de la Justice, Monsieur Stroupkan. Celui-ci est un magistrat qui était au tribunal de Paris dans une chambre correctionnelle. Aujourd'hui, il est au cabinet de Monsieur Darmanin et il est chargé plus spécialement, en dehors de son rôle de porte-parole, il est chargé plus spécialement de la partie lutte contre l'antisémitisme. J'ai échangé avec Monsieur Darmanin une correspondance par mail au mois de février. Pourquoi? Parce que j'ai demandé à l'origine au procureur général d'Orléans, à la suite, il y a 2 ans, de l'agression du rabbin, qu'est-ce que vous avez fait pour, dans votre circonscription judiciaire, où il y a 4 tribunaux, vous avez fait pour donner des instructions aux 4 procureurs qui sont sous votre direction.
1: Alors,
11: je n'ai pas eu de réponse. Monsieur Darmanin m'a répondu le lendemain en me disant l'antisémitisme, je suis d'accord avec vous.
1: Merci beaucoup. Edouard Knoll, je rappelle juste, ça se passe le 19 mai, votre colloque, désolé, on n'a plus le temps, à partir de 19h, maison du barreau de rue de Herlay, dans le premier arrondissement de Paris, pour ceux que ça intéresse, l'antisémitisme, un défi pour la justice française. Edouard, on aura peut-être l'occasion d'en reparler plus longuement, mais en tout cas, n'hésitez pas à vous renseigner si vous souhaitez y participer, ça se passe le 19 mai, il y a plusieurs interventions, notamment celle de Mario Stasi, également président de la LICRA, Richard Sangor, conseiller d'État, on en parle sur Radio J, restez avec nous.
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1: Il est 7h, bonjour et bienvenue sur Radio J. Merci d'être avec nous ce matin, ce lundi 11 mai 2026. Ravi de vous retrouver tout de suite, le journal d'Israël avec les studios Kalita.
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1: À Jérusalem, nous sommes en ligne en direct avec notre correspondant Daniel Haïk. Bonjour Daniel Bokertov, on va commencer malheureusement ce journal par l'annonce de la mort d'un nouveau soldat israélien hier dans le nord d'Israël.
12: Oui, effectivement, il s'agit du sergent-chef Alexander Globanov, 47 ans, de Petah Tikva, qui a été tué hier après-midi par l'impact d'un drone explosif tiré par le Hezbollah. Plusieurs de ces drones ont été tirés ensemble par le mouvement chiite en direction de la localité de Manara, au-dessus de la ville de Kiryat Shmona, dans l'extrême pointe nord du pays. L'un de ces drones a frappé le sergent-chef Globanov, qui était chauffeur de transport, et l'a tué. Un autre soldat a été choqué par l'attaque. Un autre drone est tombé sur un autre fortin de Tsal sans exploser et deux autres drones se sont abattus au sol sans faire de dégâts. Au sein de Tsal, on reconnaît que les drones explosifs du Hezbollah posent actuellement un véritable problème aux soldats qui sont déployés au sud Liban et le long de la frontière israélo-libanaise. À part le déploiement de filets de protection, Tsal n'a pas encore trouvé de parade pour neutraliser ces drones.
1: Et puis le président Trump a reçu la réponse des Iraniens aux propositions de son administration. Il l'a repoussée.
12: Oui, effectivement, le président Trump a écrit sur son réseau social Truth qu'il avait lu la réponse iranienne et qu'elle était inacceptable. Trump s'est fait menaçant. Les Iraniens cesseront de se moquer des États-Unis bientôt, a-t-il dit. Ceci étant, le président américain s'est entretenu durant la nuit avec le premier ministre Benjamin Netanyahou. Les deux hommes ont débattu de la situation en Iran. Le premier ministre aurait affirmé à Donald Trump qu'il avait de sérieux doutes quant à l'usage de la voie diplomatique et il a affirmé qu'il aspirait à une reprise des combats pour aller jusqu'au bout de la mission, c'est-à-dire la chute du régime des Mollahs.
1: Et justement, on se penche sur ce que contient, Daniel, la réponse iranienne aux propositions faites par les Américains.
12: Oui, la réponse mentionne une volonté de la part des Iraniens de maintenir le cessez-le-feu en échange d'une levée du blocus iranien du détroit d'Ormuz et du levée du blocus américain des ports iraniens. Au-delà, les Iraniens affirment n'avoir accepté aucune des exigences américaines en matière de neutralisation du programme nucléaire ou du programme des missiles balistiques. Les Iraniens exigent également des dédommagements substantiels pour avoir été agressés par les Américains et les Israéliens. Et ils réclament la souveraineté pleine et entière du détroit d'Ormuz, ce qui signifie que les Iraniens ont repoussé les principales revendications des Américains, d'où la colère du président Trump. D'ailleurs, les Iraniens eux-mêmes affirment avoir repoussé la proposition américaine qui est pour eux synonyme de capitulation.
1: La Knesset va voter aujourd'hui une loi permettant de traduire en justice les terroristes du Hamas responsables des massacres du 7 octobre.
12: Et en perspective de ce vote, le ministre de la Justice, Yariv Levin, et le président de la commission parlementaire des lois, le député Rotman, ont donné hier une conférence de presse à ce sujet. Le ministre de la Justice a repoussé les critiques qui devaient réfuser de toutes parts dans le monde autour de cette décision donc d'inculper et d'inculper des dizaines et des centaines même de terroristes de la Nourba, comme on les appelle. Ce sont les terroristes qui sont responsables donc des massacres du 7 octobre.
1: L'État d'Israël n'abrogera pas pour l'instant les accords d'Oslo.
12: Oui, c'est la commission interministérielle des lois qui a rejeté un projet de loi visant à totalement annuler les accords d'Oslo, un projet de loi réclamé par le ministre de la Sécurité nationale, Itamar Ben-Gvir, et soutenu par le ministre de la Justice, Yariv Levin, mais auquel Benjamin Netanyahou est formellement opposé. Les recommandations du Premier ministre ont donc suffi à persuader la commission d'abandonner une telle démarche qui n'aurait pas manqué de susciter de vives réactions au sein de la communauté internationale.
1: La conseillère juridique du gouvernement réclame l'annulation de la nomination du prochain chef du Mossad, le général Roman Goffman.
12: Et pour justifier cette requête, la conseillère Galit Barabiara mentionne en évidence une opération militaire controversée remontant à de nombreuses années, conduite à l'époque par Goffman, une opération impliquant un mineur israélien, Ori El-Makayes. Cette opération était connue des membres de la commission Grunis qui a été chargée de valider les plus importantes nominations et qui avait validé la nomination de Roman Goffman au poste de chef du Mossad. 3 des 4 membres de la commission avaient donc validé cette nomination, tandis que le président de la commission, le juge Asher Grunis, s'y était opposé, comme d'ailleurs en son temps il s'était opposé, il faut le souligner, à la nomination de Madame Galit Barabiara elle-même, affirmant qu'elle n'avait pas les compétences pour occuper les fonctions de conseillère juridique du gouvernement. Noté, même le patron du Mossad, Dedi Barnet, a envoyé hier une lettre à Galit Barabiara affirmant que la conduite de Goffman dans cette affaire laisse penser qu'il n'a pas les capacités nécessaires pour devenir le patron du Mossad.
1: Et puis hier, la délégation israélienne à l'Eurovision a marché sur le tapis bleu qui l'a conduit dans la salle où la compétition se déroulera à Vienne.
12: Oui, ce sera notre dernier titre ce matin et on a remarqué la relative décontraction du chanteur israélien Noam Bétan et de ses danseurs. Les agences de Paris classent pour l'instant Noam Bétan au 6e rang dans le classement des chansons de ce concours en Lyon de la chanson. Les répétitions perspectives de la prestation de Noam Bétan se multiplient, mais côté israélien on s'insurge contre un traitement défavorable qui serait réservé aux chanteurs. Si la délégation n'a pas le droit au moins d'écart du règlement et fait l'objet d'un traitement relativement inflexible, alors que d'autres pays prennent certaines libertés avec le règlement sans être pour autant sanctionnés ou remis à leur place.
1: Eh bien, merci beaucoup, Daniel. Rendez-vous tout à l'heure à 7h30 sur Radio J.
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0: France. Bonjour Daniel.
1: Oui, bonjour Ilana.
0: Alors ce matin, Daniel, vous souhaitiez revenir sur ce voyage des Israéliens qui ont participé à Paris pendant 3 jours à l'énorme congrès de la Société française d'ophtalmologie. Et justement, à cette occasion, les plus grands experts de ce secteur ont salué les innovations révolutionnaires des médecins israéliens, médecins qui créent en fait des start-up au cœur des hôpitaux de l'État d'Israël. Racontez-nous.
1: Eh bien, effectivement, le congrès de la Société française d'ophtalmologie a eu lieu à Paris. Il a duré 3 jours. C'est un événement absolument énorme. C'est au Palais des Congrès. Les plus grands experts de ce secteur ont salué les innovations révolutionnaires des médecins israéliens qui créent des start-up au cœur des hôpitaux de l'État hébreu. Je vais en parler. Alors, ce fameux congrès de la Société française d'ophtalmologie a tenu son 132e congrès. Donc vous voyez, c'est un congrès qui tient depuis des années. Les Israéliens étaient là. Il y a eu hier une conférence débat très très successful avec des présentations venant de la Société israélienne d'ophtalmologie. Au début de la conférence, on a salué l'exceptionnelle vitalité de ce secteur en Israël. Et il faut dire une chose, la société qui a émergé pendant les différentes présentations, c'est NanoDrops. C'est une start-up qui a levé plus de 8 millions de dollars à ce jour. Elle a été co-créée par Daria Blumenthal et le docteur David Smadja. Ils ont créé cette société avec des financements venant de Sanara Capital. NanoDrops est née de très longues recherches qui ont eu lieu au centre médical Shaare Tzedek et de l'université Bar-Ilan en Israël. C'est une véritable innovation. On en parle partout dans le journal Libération, Globes, tous les grands magazines internationaux. En fait, ce sont des gouttes qui améliorent la vision chez les personnes atteintes de myopie et d'hypermétropie. David Smadja, qui est le chef d'équipe de recherche, parle de gouttes oculaires qui sont constituées en partie de nanoparticules appelées nanodrops. Cette méthode consiste à introduire des gouttes une par une dans les cornées de l'œil. Alors le docteur David Smadja, c'est quelqu'un vraiment d'exceptionnel, je l'ai rencontré. J'ai vraiment vu un médecin aussi optimiste, souriant. Il a, vous voyez, c'est le leader né, c'est un start-upiste devenu également médecin. Il est très très connu dans le monde entier. C'est lui vraiment l'une des figures de l'ophtalmo israélienne actuelle. Il est au Shaare Tzedek Medical Center, Chair of the Innovation Committee de l'Israel Society. Quelqu'un qui bouge tout le temps et qui fait avancer les choses pour Israël. Alors, il est le spécialiste de la chirurgie réfractive, de la cornée et de l'innovation. Durant le symposium franco-israélien, il a été hyper actif. C'est lui, avec son profil de chercheur plus entrepreneur, qui a mené les débats vraiment à un moment tout à fait exceptionnel. Également, vous savez, il y a beaucoup de sociétés en Israël dans ce secteur. Ce sont des startups qui ont été créées par des médecins. L'une des sociétés qui est connue, c'est Ion, qui développe des technologies visant à faire face aux défis du monde ophtalmique. Cette startup a développé une lentille de contact qui agit comme une option thérapeutique pour les affections cornéennes nécessitant un traitement par collyre en stockant les médicaments oculaires à l'intérieur d'un mini réservoir au sein de la lentille. Et véritablement, Ion fait partie de ce leadership israélien. Et pour terminer notre chronique, je voulais parler d'une professeure, c'est une femme, elle s'appelle Anna Lovenstein, qui est directrice du service ophtalmo à Echilov à Tel Aviv. Elle fait partie du Hall of Fame, c'est le panthéon de l'ophtalmologie. Elle a des publications, elle fait partie des femmes dans la power list, qui ont eu un impact des 100 personnes les plus influentes et inspirantes dans le domaine de l'ophtalmologie. Vous voyez, Israël est présent dans un secteur, on en parle peu, mais ça fait partie des secteurs très forts. Et je suis très très heureux que le BDS ne savait pas qu'il y avait une magnifique délégation israélienne à Paris, à la porte maillot, avec le drapeau bleu-blanc. C'est Israël en pleine forme dans le domaine de l'innovation et la créativité.
0: Eh bien, merci beaucoup Daniel, toujours pour ces bonnes nouvelles comme chaque semaine. Et bravo Israël également. Merci à vous, on vous retrouve chaque semaine avec grand plaisir, à la semaine prochaine. 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

0: Maria Chadré, on parle du Yesod, le lien dans le conte du Homer. Bonjour Maria Chadré, Boker Tov.
1: Boker Tov, Shavuot Tov, nous poursuivons ensemble le chemin du conte du Homer, ces 49 jours, rappelons-le, qui séparent Pessah de Shavuot, qui nous conduisent de la libération à la révélation. Et cette semaine, eh bien, nous sommes entrés dans la Sphira de Yesod. On traduit souvent ce mot par le fondement, la fondation, le socle invisible sur lequel tout repose. Mais Yesod n'est pas seulement une base. Cette séphira, ce trait de caractère finalement à l'intérieur de nous, parle avant tout du lien vrai, profond, vivant. Le lien entre les différentes forces de l'âme, mais aussi, et peut-être surtout, le lien à autrui. Parce que l'attachement à l'autre est le fondement même de la vie. C'est l'armature de tout ce que l'âme humaine porte en elle d'émotionnel. Aucun être humain ne peut grandir seul. Nous avons tous besoin de liens profonds pour nous construire, pour nous épanouir, pour devenir pleinement nous-mêmes. Le lien entre une mère et son enfant, entre un mari et sa femme, entre frères et sœurs, entre amis. Ce sont des attaches qui donnent une assise à notre existence. S'attacher à autrui, c'est aussi s'affirmer. C'est sentir intérieurement, je compte, je suis important, j'ai une place. Et de ce sentiment-là va naître la confiance en soi, l'estime de soi, mais aussi la confiance dans le monde, dans les autres. Et c'est un petit peu ça, Yesod, le fondement intérieur qui permet à l'être humain de se tenir debout. Sans attachement, sans lien, sans encouragement, on ne peut pas réaliser notre potentiel. Parce que l'être humain a besoin d'un socle affectif pour avancer. Et donc, les premières sphirot, rappelons-le, nous sommes passés par la semaine du Chesed, donc la bonté, puis la Gevura, ce qui est la rigueur. Enfin, Tiferet, c'était l'harmonie des deux. Netzar, c'était la persévérance. Puis on a eu Hod, l'humilité. Et là, nous sommes donc à Yesod. Comme si toutes les qualités que nous avons énumérées, aussi essentielles soient-elles, devaient maintenant se réunir dans un lien unique. Ce lien, c'est la fondation, c'est le point de fusion, le centre de gravité un petit peu. C'est le lieu où tout prend sens. On pourrait dire que les autres sphirotes sont comme les étages d'un même édifice. Et Yesod, eh bien, c'est la base porteuse de tout ça. C'est donc la fondation, comme la fondation d'un immeuble. Sans elle, rien ne tient. Et dans notre quotidien, cette sphira nous invite à nous poser une question simple et profonde. Quels sont les liens qui fondent ma vie? Quelles relations me construisent? Est-ce que je suis capable de créer autour de moi des liens qui me font grandir? Et elle nous interroge aussi sur notre cohérence intérieure. Est-ce que mes paroles, mes émotions et mes actes reposent sur une base solide? Est-ce que tout ça, tous ces éléments-là, la pensée, l'action, la parole, etc., est-ce que tout ça est relié? Est-ce qu'ils sont reliés entre eux? Parce que Yesod, c'est la capacité à unir, à unifier, faire en sorte que notre monde intérieur ne soit pas fragmenté en morceaux, que nos valeurs descendent dans le concret, que nos intentions deviennent réalité. Finalement, c'est le principe même de l'authenticité. Peut-être qu'au fond, cette sphira nous rappelle que nous ne sommes pas faits pour vivre séparés. Nous sommes faits pour être en lien avec les autres et en lien à l'intérieur de nous-mêmes. Bien sûr, également en lien avec le divin. Alors, très belle semaine de Yesod à nous tous. Une semaine de fondation, de confiance, de lien profond. Nous sommes invités à se réapproprier cette unité à l'intérieur de nous et l'unité avec les autres. Shavuot Tov.
0: Shavuot Tov, très bonne semaine à vous également, Maria Chadré, qu'on retrouve chaque lundi avec plaisir.
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0: 7h15, toute l'actualité avec Éléonore Claude. Bonjour Éléonore.
3: Bonjour Ilana, bonjour à tous. Un soldat de Tsahal a été tué au nord du pays. Il s'agit du sergent-major de réserve Alexander Glovanyov, 47 ans, qui était originaire de Petar Tikva. Il a été tué hier après-midi dans une attaque de drones piégés du Hezbollah sur le territoire israélien. Et un point diplomatique. Washington et Téhéran se donnent 30 jours supplémentaires pour travailler à un accord, c'est ce qu'indique le New York Times. Mais dans la nuit après proposition américaine, l'Iran a rejeté la solution. Une réponse totalement inacceptable selon Donald Trump. Washington a d'ailleurs ajouté que 2 semaines supplémentaires étaient nécessaires pour venir à bout des cibles iraniennes déjà détruites à 70% selon la Maison Blanche. De son côté, Benjamin Netanyahou assure que la guerre n'est pas terminée. Et depuis le Kenya, Emmanuel Macron a dit ce dimanche espérer le début d'une reprise des relations entre la France et l'Algérie. Après 2 ans de crise diplomatique, la ministre déléguée aux armées, Alice Ruffaut, s'est rendue à Alger. Objectif, intensifier la coopération sécuritaire et militaire. Macron, lui, a fustigé les postures de politique intérieure qui, selon lui, ont causé beaucoup de tort aux deux pays, appelant à un rapprochement pragmatique couvrant les domaines humanitaires, migratoires et économiques. L'un des 5 Français évacués du navire de croisière MV Hondus a présenté des symptômes dans l'avion de rapatriement hier. Le résultat de ces tests sera disponible dans la journée. 5 passagers français arrivés à l'hôpital Bichat ont été placés en isolement strict. Au total, ce sont plus de 90 personnes, passagers et membres d'équipage, qui ont été évacués du navire. Et enfin, la prix Nobel de la paix iranienne Narges Mohammadi a été transférée à l'hôpital Pars de Téhéran. La militante de 54 ans, emprisonnée pour son combat en faveur des droits des femmes, a subi une crise cardiaque il y a 2 semaines. Elle bénéficie désormais d'un sursis à sa peine sous caution. Un transfert arraché de haute lutte par sa famille, qui réclamait depuis plusieurs jours qu'elle quitte sa prison pour être soignée. Cela faisait, elle purge une peine de 7 ans et demi depuis sa nouvelle condamnation en février.
0: Merci Éléonore, rendez-vous tout à l'heure à 8h sur Radio J.
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0: La météo de ce lundi matin, le temps est perturbé sur les 2/3 du pays avec des pluies du centre à l'est, un peu plus d'éclaircies au sud de la Garonne et de la Méditerranée. Cet après-midi également, les pluies vont être assez fréquentes du centre au sud et ça concerne évidemment l'Île-de-France. La fraîcheur s'impose, hein, au nord, particulièrement 11 à 14 degrés attendus. À l'écart, Nice qui bat des records de chaleur avec 25 degrés aujourd'hui. Et puis en Israël, il fait de plus en plus chaud. À Jérusalem, comptez 29 degrés, 23 à Tel Aviv, 26 à Ashdod, 37 à Eilat.
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0: Restez avec nous sur Radio J dans quelques instants. Denis Charbit, professeur de sciences politiques à l'Université ouverte d'Israël, commentera l'actualité. On va parler de l'antisémitisme qui explose dans le monde et son regard israélien justement sur ce qui se passe. Une bonne nouvelle à Kiev, une cérémonie très particulière est venue offrir une image rare d'espoir après des années de guerre. Pour la première fois depuis le début de la guerre entre la Russie et l'Ukraine, l'accalmie liée au récent cessez-le-feu a permis à la communauté juive de la capitale ukrainienne d'organiser une grande cérémonie collective de mariage juif. L'événement s'est tenu au centre communautaire de Beth Menachem, dans une ville encore marquée par les alertes et les bombardements. Plusieurs couples ont enfin pu célébrer leur mariage, et notamment un couple âgé de 92 ans. Très mignon, devenu le symbole de cette cérémonie hors du commun. Le grand rabbin de Kiev, Yonatan Markovitch, a déclaré que ces couples avaient voulu transmettre un message fort: continuer à vivre, préserver les traditions et construire un avenir malgré la guerre.
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0: Merci d'être avec nous ce matin, 7h20. Nous sommes à présent en ligne, en direct avec Denis Charbit, notre chroniqueur professeur de sciences politiques à l'Université ouverte d'Israël. Bonjour Denis.
6: Bonjour.
0: Merci.
6: Bonjour,
0: merci d'être avec nous ce matin. On a un petit peu de temps ce matin pour commenter ce qui se passe, notamment cet antisémitisme qui explose dans le monde. Vous suivez ce qui se passe notamment au Royaume-Uni, une synagogue incendiée, en tout cas tentative d'incendie contre une synagogue. C'est 2 juifs également qu'on a poignardés. Au-delà du fait divers, est-ce que pour vous, cet acte confirme une tendance que vous observez depuis Israël, celle d'un antisémitisme mondial peut-être qui est de plus en plus fort, qui s'emballe et qui change peut-être même de visage? Qu'est-ce que vous pensez de tout ça?
6: Alors oui, effectivement, il est incontestable, et là-dessus, je pense qu'il y a un consensus pour reconnaître que le nombre des attaques visant des synagogues, des institutions juives, des musées, etc., et des individus est en hausse, et bien entendu que cette hausse est associée au conflit qui oppose Israéliens, Palestiniens, Libanais, Iraniens, etc., depuis 3 ans. Donc, sur le phénomène lui-même, personne ne peut considérer que c'est résiduel, que c'est sans importance. Là-dessus, il faut que, là au moins, là-dessus, il faut pouvoir obtenir un consensus général et ne pas, s'embarrasser de considérations, d'arguments pour essayer de minimiser. Le phénomène est là, il est grave et il est bon d'alerter les organisations internationales, les ONG, tous ceux dont on sait qu'ils ont avec Israël un compte à régler. Mais il faut les avertir, il faut qu'elles soient prévenues, parce que là, c'est un phénomène qui les touche en premier, qui touche les sociétés occidentales, voire même au-delà de l'Occident. Le phénomène, comme vous le dites, est mondial. On se rappelle en Australie qu'il fait également des morts. La question qu'il faut essayer de dire, et là, il faut faire preuve de discernement, c'est donc qui sont les responsables, qui sont les auteurs des actes. Et là, je ne suis pas encore tout à fait certain que ce ne sont pas des groupuscules ou des groupes islamistes radicaux qui soient toujours, comme dans le passé d'ailleurs, à l'origine de ces actes. Et là, c'est important, parce que le fait est que quand un acte a lieu en Grande-Bretagne, en France, en Australie, etc., on a, je dirais presque spontanément, la tendance à penser que ce sont des ressortissants australiens, des ressortissants français, britanniques. Or, c'est pas toujours le cas. Ou bien ils peuvent effectivement être des ressortissants de ces pays-là, mais agir au nom de ces groupes qui cherchent à susciter la menace, à augmenter le péril et le sentiment, et à inquiéter les populations juives de ces différentes communautés dans le monde de la gravité de la situation. Ça me paraît très important. Maintenant, la réponse, oui, allez-y.
7: Oui, je voulais vous faire réagir aussi, parce que c'est vrai, on dit que, enfin, en tout cas, certains disent que c'est la politique d'Israël qui entraîne l'antisémitisme. Et ce qu'il faut dire, c'est que l'antisémitisme a explosé, par exemple, en octobre 2023. Déjà, le 7 octobre 2023, avant même qu'Israël réplique, il y avait déjà de l'antisémitisme. Est-ce que c'est pas une excuse finalement commode pour des haines qui existaient bien avant? Est-ce que c'est pas un catalyseur finalement?
6: Alors, c'est une question effectivement très délicate, et je sais qu'elle suscite énormément de controverses. Dans quelle mesure Israël, ou la politique menée par Israël, ou les guerres menées par Israël, peuvent-elles être tenues comme un facteur déclenchant ou catalyseur? Et là, je voudrais dire une chose très clairement. Tout d'abord, quand bien même on considère que Israël, par les guerres qu'elle mène, la manière dont elle les mène, est à l'origine de ces attaques contraintes, il n'empêche que on ne doit pas toucher un seul juif de France, d'Australie ou d'ailleurs, sous prétexte qu'il est juif et qu'il est supposé soutenir ou non Israël. Qu'il le soutienne totalement ou qu'il y soit opposé, on n'a pas à toucher un juif du fait qu'il est juif, et que l'État d'Israël se définit également comme un État juif. Là-dessus, il faut que ce soit clair. Et une fois ceci dit, il est clair que, d'un autre côté, Israël, les autorités israéliennes doivent se poser la question de leur responsabilité. Qu'est-ce qu'elles peuvent faire pour réduire l'ampleur de ces attaques? Qu'est-ce qu'elles peuvent faire? Là-dessus, il faut changer un petit peu la manière dont on gère le conflit, c'est-à-dire un conflit éternel, là où il faudrait chercher une tentative de réconciliation. Je pense que la responsabilité d'Israël, qui reste indirecte, totalement indirecte, et encore une fois, je le répète pour qu'il n'y ait pas d'ambiguïté, quoi que fasse Israël, ça ne justifie rien. Le fait de prendre un juif comme cible en diaspora, point barre. Ça, là-dessus, on ne peut pas minauder, et je ne suis pas suspect d'avoir de la sympathie pour la politique menée par le gouvernement israélien, et pour autant, ça n'a rien à voir avec le fait qu'on ne doit pas assimiler quelques juifs de la diaspora, qu'ils soient favorables à Israël ou qu'ils soient plus réservés, et le tenir pour responsable de ce qui se passe là-bas. Ça, alors, c'est le premier point.
7: La grande question qui revient partout en tout cas, c'est vrai que beaucoup en parlent lors des dîners de Shabbat, lors des repas de famille dans les communautés juives, que ce soit au Royaume-Uni, que ce soit en France, que ce soit en Belgique aussi, où la situation est catastrophique. C'est rester ou partir. On se pose évidemment cette question. En tant qu'Israélien, vous, Denis, quelle est votre réponse? Qu'est-ce que vous aimeriez dire à quelqu'un qui s'inquiète, qui est en France, qui s'inquiète, qui ne sait pas s'il doit rester, s'il doit partir?
6: Merci pour la question, parce que je fais partie de ces sionistes qui accueillent bras ouverts tous les juifs qui le souhaitent, mais j'aimerais qu'on le fasse pour des raisons positives, pas pour des raisons négatives. Je ne donne aucune recommandation particulière à qui que ce soit. J'estime que le choix d'un individu de rester ou de partir est sa responsabilité. Et encore une fois, ce que doit faire Israël, et elle le fait avec la loi du retour, c'est ouvrir la possibilité de venir s'établir en Israël, mais je considère qu'il y a tout autant de raisons de rester sur place et de se battre. Pourquoi? Parce que quand bien même le phénomène est ange, quand bien même le malaise est réel, il faut espérer, il faut exiger, pas seulement espérer, des pouvoirs publics, de l'éducation nationale, de se mobiliser sur ces causes. Et je ne crois pas que ce soit une cause perdue, comme beaucoup s'emploient à le dire. Donc respectons infiniment le choix des Juifs de France ou d'ailleurs, de rester en France et de combattre le fléau avec des forces politiques et sociales qui existent et qui sont nombreuses en France. Et je ne ferai pas de comparaison de ce point de vue-là entre la situation actuelle et la situation qui prévalait, on le fait souvent dans l'entre-deux-guerres, pour une raison très simple. C'est qu'à l'époque, il s'agissait d'un antisémitisme d'État. C'est l'État qui proclamait la chasse aux Juifs, l'intimidation des Juifs. Aujourd'hui, aucun des pays dont on parle, la Grande-Bretagne, la France, l'Australie, les États-Unis, ne pratique une politique d'antisémitisme d'État. Et donc, à cet égard, cela n'a rien à voir. Et c'est pour ça que le combat mérite d'être mené. Et je suis aussi favorable aux Juifs de France qui me disent, moi, dans ces conditions-là, je décide de partir en France, en Israël ou ailleurs. Et de la même manière, je respecte infiniment celui qui me dit, je décide de rester. J'accueille avec grande joie tout Juif qui décide de s'établir en Israël. Mais pour autant, je n'en ferai pas un commandement et je ne considérerai certainement pas la lutte menée en France comme perdue, en France ou ailleurs, comme perdue d'avance. Il n'y a rien de plus détestable que d'ouvrir un nouveau front entre juifs, entre ceux qu'on considère comme des lâches ou comme des traîtres d'un côté ou de l'autre. Non. Respectons les choix existentiels que nous menons. Il y a des fronts à mener et la question qui se pose, effectivement, c'est qu'est-ce que nous adoptons, qu'est-ce que nous admettons comme critique de l'État d'Israël, et ne nous précipitons pas non plus pour décréter que toute critique, même difficile, même insupportable, même inaudible, est forcément...
7: Une coupure avec Denis Charbit, professeur de sciences politiques à l'Université ouverte d'Israël, qui nous disait donc que toute critique d'Israël ne doit pas être criminalisée, j'imagine, et qualifiée d'antisémite. Je pense que c'est comme ça que voulait conclure Denis. Effectivement, pas d'antisémitisme d'État en France, mais en Belgique. En revanche, Joël Rubinfeld, notamment le président de la Ligue belge contre l'antisémitisme, dit que lui, la Belgique, laisse s'installer un antisémitisme d'État. On voit ce qui se passe avec l'histoire de ces moalim, notamment ces circonciseurs qui vont devoir faire face à la justice. La circoncision peut être menacée en Belgique. Quel avenir donc pour les Juifs de Belgique? Merci beaucoup Denis en tout cas d'avoir répondu à nos questions. On vous retrouve avec grand plaisir très bientôt sur Radio J. Ne bougez pas, tout de suite c'est la revue de la presse israélienne avec les studios Kalita. Tout de suite.
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7: Il est 7h30, bonjour et bienvenue sur Radio J.

0: direct de nos studios de Jérusalem.
1: À Jérusalem, nous retrouvons notre correspondant Daniel Haïk. Daniel, on va commencer cette revue de la presse par le Israël Hayom, qui reprend en manchette des déclarations sans équivoque du chef d'état-major de Tzal.
2: Le général Eyal Zamir était en effet hier l'invité de la commission de la défense et des affaires étrangères de la Knesset. Et lors du briefing qu'il a présenté aux députés, il a affirmé « Nous ne renoncerons à aucun soldat au sein de Tzal, que ce soit des femmes, des religieux ou des orthodoxes. » Et il a précisé « Sans une loi d'enrôlement pour les élèves des yeshivot et sans une prolongation du service militaire, le fardeau sécuritaire reposera essentiellement sur les réservistes et il sera alors beaucoup trop lourd. » Et puis à propos de l'Iran, le général Zamir a affirmé « Nous n'avons pas terminé le travail là-bas. »
1: Et puis ce matin, la manchette du Yediot Aharonot est consacrée à la nomination du prochain chef du Mossad.
2: La bataille pour le Mossad, titre le Yediot en nous montrant une photo d'un côté du prochain chef du Mossad, le général Roman Goffman, et de l'autre deux photos du chef du Mossad sortant Dedi Barnea et de la conseillère juridique du gouvernement Gali Barav Miara. Au cœur de la polémique, la décision de Barav Miara de s'opposer à la nomination du général Goffman et puis une lettre de Dedi Barnea, soi-disant secrète mais qui a bien entendu très vite fuité vers les journalistes, expliquant que selon lui, selon Dedi Barnea, le général Goffman a des problèmes de discipline et une incapacité à fixer des limites à telle ou telle démarche. Et il faut souligner qu'il y a quelques mois, lorsque Goffman a été nommé par Netanyahou, tous avaient vanté ses capacités à réfléchir, je cite, en dehors des sentiers battus.
1: Et puis toujours le Yediot Aharonot qui consacre aussi la partie supérieure de sa une au dossier iranien.
2: Et c'est pour nous fournir la première réaction du président Donald Trump à la réponse des Iraniens qui est finalement arrivée hier après-midi après cette fête attente pendant plusieurs jours. L'Iran ne rigolera plus, a lancé Donald Trump dans l'une de ses formules qui n'impressionne plus vraiment ni les Iraniens ni même la communauté internationale. Les Iraniens ont écrit dans leur réponse qu'ils aspiraient à la fin des combats sur tous les fronts, y compris sur celui du Liban. Et le Maariv consacre sa page d'ouverture lui aussi à la réponse des Iraniens qui a donc mis en colère le président Trump. Trump a repoussé la réponse iranienne et on comprend pourquoi après avoir pris connaissance des exigences formulées par le régime d'Hezbollah. Des exigences qui vont de la levée de toutes les sanctions économiques contre l'Iran à l'arrêt des hostilités au sud du Liban et donc qui sont inacceptables pour les Américains et pour les Israéliens aussi, entre guillemets. Et puis le site N12 lui aussi mentionne en ouverture le rejet par Donald Trump de cette réponse iranienne.
1: Et justement, les deux quotidiens israéliens, le Yediot et le Israel Hayom, parlent du dossier libanais et des combats difficiles au sud Liban.
2: Le Israel Hayom insiste en page 4 sur la menace des drones explosifs que Tzal ne parvient toujours pas à maîtriser, tandis que les soldats israéliens agissent avec une main attachée dans le dos, affirme-t-il, puisqu'ils n'ont pas le droit apparemment de frapper au Liban au-delà d'une ligne jaune semblable à celle existant dans la bande de Gaza. Il faut souligner que l'on comprend mieux le titre préoccupant du journal de ce matin après l'annonce de la mort d'un soldat israélien, donc à la suite de tirs de drones offensifs et explosif du Hezbollah le long de la frontière israélo-libanaise. Cela s'est produit, vous le savez, c'est hier après-midi. Elie Archouval se met dans son reportage ce matin sur la situation au sud Liban à la place des habitants israéliens des localités frontalières. Elle écrit « Tant que le problème des attaques du Hezbollah contre le nord ne sera pas réglé, de plus en plus d'habitants envisageront de quitter la région ou de ne pas y revenir. » Et dans son analyse, dans le Israël Hayom, Etan Davidi, qui est le président du conseil local de la localité frontalière de Shlomi, parle d'une région nord d'Israël au bord du gouffre. Il écrit « Les habitants du nord ne réclament pas de privilèges, ils exigent la chose la plus élémentaire qu'un pays doit fournir à sa population, à savoir sa sécurité dans leur foyer. »
1: Puis le site N12 reprend Daniel ce matin en évidence des extraits de l'interview que le Premier ministre israélien a accordé à la chaîne CBS et au programme 60 minutes.
2: Dans cette interview, il a été question des déclarations de Benjamin Netanyahou qui, avant la guerre, avait estimé que l'Iran ne bloquerait pas le détroit d'Hormuz. Dans l'interview, Netanyahou répond « Je n'ai pas de capacité prophétique » et puis M. Netanyahou a formellement démenti avoir promis au président Trump qu'une opération militaire conjointe en Iran ferait tomber le régime d'Hezbollah. Nous avons admis ensemble qu'agir, c'était prendre des risques, mais ne pas agir était plus risqué encore. Et enfin, à propos du 7 octobre, le Premier ministre israélien a refusé d'endosser l'entière responsabilité. Nous sommes tous responsables, a-t-il dit. Par contre, pour ce qui est de la situation depuis le 7 octobre, Netanyahou, lui, reconnaît cette fois son entière responsabilité dans les décisions qui ont été prises donc depuis cette terrible date.
1: Et puis ce matin, le Israël Hayom se penche sur un autre front qui donne du souci, hein, là encore à Tzal. Il s'agit de la Judée-Samarie.
2: Selon Shachar Kleinman, la défense nationale met en garde face à un réveil, à une restauration de cellules terroristes palestiniennes du Hamas et du djihad islamique en Judée et en Samarie. Ces terroristes s'inspirent de la combativité des terroristes chiites au sud Liban et ils entendent utiliser, comme le Hezbollah, les fameux drones explosifs. Et en plus, et plus étonnant encore, il s'avère que ces terroristes palestiniens se concentrent dans une zone qui est relativement calme, mais qui est devenue plus active ces derniers mois. Il s'agit de la vallée du Jourdain, oui, la vallée du Jourdain, ainsi que la région de la localité de Taboum, qui lui est proche. Et puis en marge, Shachar Kleinman parle d'un autre danger, celui qu'il appelle le terrorisme juif. Au sein de la défense nationale à Tel Aviv, on affirme que les actes de vandalisme de certains habitants ultra-radicaux des localités de Judée-Samarie risquent de provoquer une escalade de la violence sur le terrain.
1: Merci Daniel, on vous retrouve chaque matin à 7h et 7h30.
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1: Restez avec nous dans quelques instants, Nicolas Raffal à l'humour et l'invité de David Revaud-Allonne, c'est Amine El Khatmi, cofondateur du Printemps Républicain.
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0: conseiller laïcité de Valérie Pécresse à la région Île-de-France. Bonjour messieurs.
1: Bonjour, bonjour à tous.
0: Merci d'être avec nous. Et l'humour, à présent, avec notre cher Nicolas Raffal. Bonjour Nicolas.
2: Bonjour, plus vieux peuple du monde encore vivant. Eh oui, le peuple juif, toujours à l'écoute de Radio J. Existe-t-il aujourd'hui une radio du peuple omeyyade, une fréquence d'ab de la civilisation babylonienne? Y a-t-il un David Revaud-Dallon, journaliste d'une matinale sur une radio de la civilisation minoenne, moins 2005 avant notre ère, en direct du palais de Knossos? Tout de suite, une interview du conseiller laïcité Admin Al-Khatmi. Même le mot laïcité voulait rien dire. Existe-t-il une Ilana Ferradian sur Radio Sumer, la radio qui parle de l'actu sumérienne en 1003 avant Jesus? Ouais, aujourd'hui on parle de l'invention de la roue. Ouais, super, c'est Radio Sumer.

écoute depuis plus de 3000 ans, hein, Abraham, Isaac, Jacob. Je veux pas dire, mais être pas aimé, ça file une résistance. Ah ouais, la vie est plus forte. La vie est constituée d'une succession de difficultés administratives et techniques, mais heureusement entrecoupées de problèmes médicaux. Le peuple juif, arthrosé, vilipendé, mais être agressé comme ça constamment constitue une sorte de barrière naturelle pour l'espérance de vie. Alors on vit pas bien, on vit même très mal. Plus longue espérance de vie en très mauvaise santé, mais on vit longtemps. L'islam, ils nous font marrer. Des petits jeunes, 622 après Jacques Chirac, qu'est-ce que c'est que ces mioches? Les chrétiens, des adolescents prépubères, le peuple

0: juif qui en a marre de diasporer. Ce serait dommage de quitter la France pour aller trouver infirmière et soins ailleurs. Profitons de l'occasion l'année prochaine, dans un an pour jour, hein, 11 mai 2027, on saura qui est président.
1: Ah ouais.
0: Bon, bah, si c'est Mélenchon, peuple juif de France, là, on le placera clairement en EHPAD. On pourra plus te maintenir à domicile avec Rima Hassan à la seringue. Ça peut se finir comme dans le livre de Victor Castanet, Les Fossoyeurs, hein, le système qui maltraite nos aînés, ou comme dans Vol au-dessus d'un nid de coucou avec l'infirmière sadique qui essaye de te bourrer au cachet. C'est vrai que ça manque pas de personnel antisémite en ce moment dans l'EHPAD, hein, quand même. Alors si t'es flippé, si c'est normal d'être flippé quand on vieillit, un vieux peuple juif, et en plus quand comme toi on vieillit mais on ne meurt jamais, c'est encore plus flippant. Déjà que ça fait peur de mourir, mais ne pas mourir, c'est atroce. C'est très juif ça, hein, de se demander quand on va mourir, hein, de se demander s'il y a une vie après la mort. Déjà que souvent on se demande s'il y a eu une vie avant la mort quand on est ashkénaze.
1: C'est beaucoup de questions.
0: Et ben on est là pour ne pas y répondre. Et ben rapproche-toi de ta communauté, vieux peuple juif. Ne reste pas isolé socialement. Bon, elle est flippée aussi ta communauté, mais comme ça vous parlerez entre gens flippés. On dit que les Ashkénazes sont plus flippés que les Séfarades. Le juif Séfarade qui vivait en Algérie et qui arrive en France dans les années 50, il quitte un endroit où il fait beau pour débarquer à Paris où il pleut, où il fait gris. C'est flippant. Pour le juif Ashkénaze qui arrive de Pologne, c'est différent. Quand il débarque à Paris où il fait froid, moche, il trouve qu'il fait beau. Voilà, plus vieux peuple encore vivant au monde, toi qui nous écoutes à peine sorti d'Égypte ou des plaines de Canaan, tu as encore... Alors, non pas de beaux jours devant toi, car les jours sont affreux, mais tu as encore de longs jours devant toi. Voilà, plus c'est long, plus c'est con. Car toutes ces actualités atroces qui vont être données dans un instant par l'entremise de David Revaud-Allonne, un petit jeune, et par son invité, Amine El Khatmi, ne sont qu'un épiphénomène de ta longue histoire multimillénaire. Tu t'en remettras, tu iras sur les réseaux sociopathes, vieux peuple juif 2.0 que tu es, et là, que des insultes. Laisse tomber, ça passe crème, t'as 3000 ans, le peuple juif est l'anti-Aden Hélène et Aden Hélène et elle. C'est pas facile à dire, je me lève et je me casse. Toi, tu restes assis et tu restes là et tu nous écoutes. Recevoir, célébrer, transmettre, c'est ça le judaïsme, disait Lévinas. Alors on reçoit Amine El Khatmi, on célèbre la vie et on transmet la joie. Allez-y, David, vous êtes transmetteur de joie ce matin, c'est pas gagné. Mais bon, faites-le pour le mieux, qu'est-ce que vous voulez que je vous dise ?
2: On va tenter.
1: Eh bien, merci beaucoup, mon cher Nicolas Raphaël.
0: Et on embrasse Jean-Pierre, bise à Jean-Pierre qui aurait eu 83 ans.
1: On embrasse Jean-Pierre, petite dédicace.
0: Amitié, Jean-Pierre Garanché.
1: Merci beaucoup, mon Nico. On vous retrouve très bientôt sur Radio J. Tout de suite, l'invité de David Revaud-Allonne, c'est Amine El Khatmi, cofondateur du Printemps Républicain, conseiller laïcité de Valérie Pécresse à la région de France.
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4: Bonjour Amine El Khatmi.
5: Bonjour David Revaud-Allonne.
4: Vous êtes essayiste, cofondateur du Printemps Républicain, conseiller laïcité de Valérie Pécresse à la région Île-de-France. Vous avez aussi été candidat au municipal à Paris sur la liste de Rachida Dati, pardon. Et vous venez de participer à une conférence internationale à Montréal sur l'antisémitisme. Qu'en avez-vous retenu ? Est-ce que ce mal frappe de la même manière partout dans le monde ?
5: Oui, c'est ce qui m'a frappé pendant ce déplacement à Montréal auprès notamment de la communauté juive marocaine qui est très présente et qui a un lien très fort avec le royaume chérifien. Et effectivement, ce qui est frappant, c'est que les questions que l'on se pose en France, elles sont aussi présentes là-bas. La question de la montée de l'antisémitisme, la question d'une gauche radicale qui verse dans l'antisionisme qui est, on le sait, qui avec les conséquences qu'il a, et la question du départ qui se pose aussi à ces Canadiens. Donc c'est vrai que j'ai été frappé par la proximité des situations.
4: Alors, sur la gauche radicale, justement, le leader de la France insoumise, Jean-Luc Mélenchon, a officialisé sa quatrième candidature, c'était il y a une semaine, dimanche, il y a 8 jours, et son principal argument de vente, je cite, c'est sa capacité à pouvoir battre le RN. Je ne sais même pas s'ils seront au deuxième tour, je pense que nous allons les battre à plate couture. Qu'est-ce que vous en pensez ?
5: Oui, mais... les prédictions de Jean-Luc Mélenchon, on a su ce qu'elles étaient. Hein. Il devait déjà gagner les fois précédentes. Il devait être Premier ministre. Il n'en a rien été. Le niveau de déconnexion est stratosphérique. La réalité, c'est que le meilleur allié du Rassemblement national aujourd'hui, c'est la France insoumise. C'est lui qui pousse des millions de Français par ses outrances, par ses excès. Vous avez hier son ami, le maire de Saint-Denis, Monsieur Bakayoko, qui chez votre confrère Darius Rochemin appelle à l'insurrection.

0: l'insurrection en cas de victoire du Rassemblement national. L'insurrection, la définition exacte, c'est renverser le pouvoir en place. Donc on appelle les gens à contester le résultat d'une élection. Ben ça, ça fait qu'aujourd'hui, il y a des millions de Français qui se disent que face au risque, et je parle même pas de l'antisémitisme, on en parle beaucoup sur cette antenne, venant de la France insoumise, il est en réalité le meilleur allié du RN.
1: En 2024, vous aviez publié un essai, Cynisme, dérive et trahison, comment Macron et Mélenchon sont devenus les marchepieds du RN. Vous ne regrettez rien? Ça veut dire que pour vous, Macron et Mélenchon ont le même niveau de responsabilité dans la montée du RN?
0: Celui qui est au pouvoir depuis 9 ans et qui a soulevé tant de déceptions et tant de qui est le nom de tant de promesses non tenues, évidemment est responsable. Quand on prend la question de la dette, quand on prend la question du chaos migratoire, quand on prend sur un point précis par exemple la question des OQTF, il avait promis qu'il porterait le taux d'exécution des OQTF à 100%, on est à 7. Eh bien oui, lorsque la parole publique n'est pas suivie des faits, eh bien, effectivement, ça alimente la colère et donc ça alimente un vote qui peut être un vote, effectivement, pour le Rassemblement national.
1: Alors, justement, à un an de la présidentielle, Jordan Bardella comme Marine Le Pen, on attend bien sûr le résultat du tribunal, pas de la cour d'appel en juillet prochain qui donnera le nom de celui qui portera les couleurs du RN, mais tous deux sont donnés largement favoris du premier tour dans les sondages à plus de 30, voire 35% dans certains cas, avec une très large avance sur leurs concurrents. Est-ce que ça vous inquiète?
0: Ça traduit une situation. Ce qui est inquiétant, c'est l'état du pays. Ça veut dire que s'il y a de plus en plus de Français qui se disent que ça peut être une solution, ça veut dire que les autres ont échoué. Donc la vérité, c'est comment est-ce qu'on fait pour répondre à un certain nombre de sujets. Et je dois vous dire que, pardon, mais dans ce qu'on appelle le bloc central, dans les candidatures aujourd'hui annoncées, alors on est en début de campagne, les choses vont arriver, mais sur des grands sujets, notamment les grands sujets de préoccupation des Français sur les questions régaliennes, sur la sécurité, sur le maîtrise des flux migratoires, ni du côté de Monsieur Attal, ni du côté de Monsieur Philippe, on ne voit de solution.
1: Et oui, il vous convainc pas, ni l'un ni l'autre.
0: Pour l'instant, pardon, Monsieur Gabriel Attal, il nous a fait un livre, c'était Cosette et ses 101 malheurs. Il a parlé de tout, de sa vie privée, qui est parfaitement respectable, sans apporter le moindre début de solution. Hier, j'ai entendu Édouard Philippe, il y a déjà davantage de propositions et un projet pour la France, mais honnêtement, ça me paraît encore un peu faible à ce stade.
1: Et à droite, Bruno Retailleau a été désigné il y a quelques semaine candidat à la présidentielle par les adhérents de son parti, mais il y a encore pas mal de concurrents de ce côté-là de l'échiquier, Xavier Bertrand, Laurent Wauquiez, David Lisnard, Michel Barnier, peut-être d'autres. Qui est le bon candidat pour vous de ce côté-là?
0: Je n'ai pas de nom à donner à ce stade, mais je constate que et Bruno Retailleau et David Lisnard avancent des propositions. On peut en penser ce qu'on veut, on peut les débattre, on peut les contester, mais il y a de ce côté-là, en tout cas, chez ces deux-là, un travail de fond qui est mené depuis longtemps. Je lisais il y a quelques jours encore les propositions de David Lisnard sur les questions culturelles qui sont pas beaucoup abordées naturellement à droite. Elles sont particulièrement intéressantes, donc on va là aussi attendre de voir comment les choses évoluent, mais en tout cas, il y a de la matière dont on peut discuter.
1: Alors, vous venez de la gauche et vous aviez dans le passé expliqué, je vous cite, « Je n'ai pas quitté la gauche, c'est cette gauche qui, en renonçant à ce qu'elle était, m'a quitté. » Vous maintenez?
0: Oui, c'est une phrase d'Alain Finkielkraut qui avait été interrogé sur son supposé virage et qui a dit mais moi je n'ai pas quitté la gauche, c'est la gauche qui m'a quitté. Mais effectivement, vous savez, moi quand je suis arrivé au Parti Socialiste en 2004, au Parti Socialiste il y avait Gérard Collomb et Jean-Luc Mélenchon qui étaient dans le même parti, et Jean-Luc Mélenchon était perçu comme le défenseur le plus engagé de l'universalisme, de cette espèce de vieille tradition à gauche de d'anticléricalisme, de Charles d'Arakiri,
1: des valeurs républicaines.
0: Oui, puis même au-delà, on appelait ça des bouffeurs de curés. C'était, et même certains disaient laïcar, j'aime pas le mot parce qu'il est de Charles Maurras, mais c'était une réalité. Et aujourd'hui, Jean-Luc Mélenchon, il est devenu le porte-serviette des islamistes et des antisémites. Donc moi, je ne me reconnais plus dans cette gauche-là, effectivement.
1: Alors, je rappelle qu'au dernier municipal, le Parti Socialiste, que vous venez d'évoquer, a passé un accord avec la France Insoumise dans un certain nombre de villes, d'ailleurs, qu'il a généralement perdu. Comment vous jugez ces alliances?
0: La défaite et le déshonneur. Vous savez, moi, je suis un enfant de la Cité des Papes, je suis avignonnais, et donc j'ai vu comment la gauche avignonnaise notamment la gauche socialiste avignonnaise, a perdu la ville qu'elle détenait depuis deux mandats. Et je le sais, j'étais adjoint du premier mandat avec Cécile L, qui était maire d'Avignon. Et là, alors que c'était inattendu, Olivier Galzi a gagné la ville.
1: Un ancien collègue, un ancien journaliste.
0: Absolument. Et Olivier Galzi a gagné parce que les socialistes, non seulement se sont alliés avec LFI, mais ils se sont alliés avec le pire des LFI, puisque le député de la circonscription s'appelle Raphaël Arnaud. Et nous étions quelques semaines après ce qui s'est passé à Lyon autour de la Jeune Garde.
1: Raphaël Arnaud, qui est un des responsables et fondateurs de la Jeune Garde, qui a été dissoute par le ministère de l'Intérieur.
0: Absolument,
1: il y a quelques
0: qui était
1: semaines.
0: Impliqué dans les événements autour de la mort de Quentin Durenc à Lyon.
1: C'est certains de ses collaborateurs parlementaires.
0: Deux de ses collaborateurs,
1: qui sont
0: effectivement, et son mouvement. Et donc, effectivement, mathématiquement, l'addition des voix faisait que la gauche devait gagner. Et la réalité, c'est qu'il y a tout un électorat modéré, social-démocrate, centriste, qui aurait pu voter pour le PS et qui a déserté pour aller voter pour Olivier Galzi.
1: Alors justement, vous parlez des municipales, un petit coup d'œil dans le rétroviseur, puisqu'on a un peu de recul, un peu plus d'un mois après le scrutin. C'était la dernière élection, dernière étape avant la présidentielle. Quelle leçon nationale est-ce que vous tirez de ce scrutin ?
0: Que lorsque la gauche se fourvoie, elle perd. Donc là aussi, c'est la question des alliances avec LFI qui a perdu beaucoup de villes. Et que la droite se maintient plutôt. La réalité, c'est que lorsque la droite gagne des villes, par ailleurs improbable. Si on m'avait dit que Clermont-Ferrand basculerait à droite, on aurait rigolé tellement la ville est à gauche. Bon, la ville, ça veut dire que la droite dans ce pays, elle a la droite des territoires, elle existe, elle est là, avec des maires qui sont reconnus, qui sont réélus. On parlait de David Lisnard tout à l'heure, qui a fait un score très très important à Cannes. Donc voilà, il y a sans doute une base pour reconstruire quelque chose.
1: Alors, vous avez participé à la campagne de Rachida Dati à Paris. Comment vous expliquez le fait que ça n'ait pas fonctionné, qu'elle n'ait pas été élue?
0: D'abord, je veux rendre hommage à Rachida Dati, qui est une amie. J'ai eu beaucoup de plaisir à mener cette campagne. Moi, je respecte le résultat des urnes. On est forcé de constater que le résultat n'est pas conforme à ce qu'a été la dynamique de cette campagne, parce que on connaît l'énergie de Rachida, elle a tout donné. Je pense que la ville est sociologiquement à gauche, c'est-à-dire qu'on a peut-être sous-estimé le fait... Quand on pense qu'il y a encore quelques années, le 12e ou le 14e arrondissement était considéré comme des arrondissements pouvant faire la bascule, c'est-à-dire passer d'un côté ou de l'autre, maintenant ils votent à gauche avec des scores stratosphériques. Donc je pense que la barre était trop haute. En même temps, voilà, Rachida, elle continue, elle est combative. Il y a une génération derrière qui arrive, que les auditeurs ne connaissent pas forcément encore, mais des élus très talentueux. Je pense à Grégory Canal, dans le 15e. Il y a des maires d'arrondissement, Delphine Burkli, Geoffroy Boulard, Jérémy Redler dans le 16e, Nelly Garnier. Et puis, il y a une jeune génération qui est arrivée au Conseil de Paris. Je pense à mon ami Pierre Licia, qui a fait son entrée, qui incarne aussi cette nouvelle génération. Donc, la droite parisienne va continuer à se battre et Rachida aura toute la place qui est la sienne.
1: Alors, je rappelle, vous êtes conseiller laïcité de Valérie Pécresse. Une question sur le recteur de la Grande Mosquée de Paris,
0: oui.
1: Hafiz Shemseddine, qui a critiqué les fameux banquets du canon français dont on parle beaucoup en ce moment. C'est une société qui organise des repas avec fromage, charcuterie, vin sur fond de chansons populaires. Le recteur a dénoncé des banquets où la consommation de porc constitue selon lui une manière d'exclure symboliquement une partie de la population. Il a publié une vidéo questionnant les intentions de ces fêtes. Je cite, 4000 convives autour d'un cochon à la broche, un banquet présenté comme la célébration des valeurs françaises, un banquet où l'on chante à la gloire d'une figure politique en excluant symboliquement ceux qui ne ressemblent pas. Qu'est-ce que vous en pensez ?
0: Mais je trouve que c'est profondément affligeant comme propos. Je pense qu'à Rome, on vit comme les Romains, ou à minima, on respecte la vie des Romains. Moi, je demande pas à monsieur Hafiz de manger du porc. Je n'en mange pas moi-même. Mais je respecte les gens qui ont une culture qui est ancestrale, qui est vieille comme ce pays. Et je trouve que cette espèce de manière de réduire la célébration de tradition, parce qu'on sait très bien qu'en France, il y a une espèce de convivialité à la française. On est le pays des bons vivants. On aime bien manger, on aime bien boire. Mais je pense qu'il faut respecter ça et pas réduire ça à du racisme, du fascisme ou de l'extrême droite.
1: Donc au-delà des propos du recteur, la polémique autour de ces banquets vous choque?
0: Elle me paraît absurde, oui, les gens ont le droit de fêter. Et ils ont même le droit de fêter ça en se disant patriote, parce que c'est devenu une insulte, notamment à gauche. Moi je trouve que célébrer son pays, lorsque je suis au Maroc et que c'est l'Aïd, je suis content de manger un bon couscous et de faire la fête avec ma famille. Bon, quand on est en France, on vit comme des Français, ou à minima encore une fois. fois on respecte le mode de vie des Français.
1: Est-ce que vous avez l'impression que la question de la laïcité est peu portée ou sous-estimée ou délaissée par ceux qui sont d'ores et déjà candidats à la présidentielle, et comment vous voyez la façon dont elle va être portée dans la campagne qui s'ouvre ces jours-ci?
0: Moi je pense qu'au-delà de la question de la laïcité, c'est la question de l'identité de la France, c'est-à-dire comment ce pays va évoluer, comment je pense souvent à mon ami Laurent Bouvet qui n'est plus de ce monde, qui était président fondateur du printemps républicain et qui a théorisé l'idée d'insécurité culturelle, c'est-à-dire l'idée que un certain nombre de Français, face à des changements de mœurs, face à des changements de traditions, face à des traditions venues d'ailleurs et qui s'imposent sur leur territoire, ressentent une insécurité culturelle à l'égard du changement de ce pays. Je pense que ce sujet-là, il sera au cœur de la prochaine campagne. Qu'est-ce qu'être français ? Comment devenir français ? Parce que moi, je suis pour qu'on continue l'intégration, mais là, on voit bien que ça ne marche pas. Et qu'est-ce que ça veut dire que la France ? Voilà, je pense que c'est des sujets importants.
1: En 2023, vous aviez déclaré voter en faveur de Marine Le Pen si elle était opposée à Mélenchon au second tour. Le printemps républicain, votre mouvement, c'était à l'époque désolidarisé, en indiquant ne pas vouloir se résigner à choisir entre peste et choléra. Comment est-ce que vous formuleriez les choses aujourd'hui face à un tel choix, puisqu'on est à un an de ce choix?
0: Écoutez, lorsque le choix se présentera, je m'exprimerai. Je ne vais pas réitérer, vu le vacarme que ça a provoqué et les quelques amis que j'ai perdus dans l'affaire, je ne vais pas réitérer. Mais comme je ne suis pas du genre à me dérober, je vais vous dire, moi, ma ligne à ce stade, elle est claire. Tout sauf Mélenchon. Le reste, on verra le moment venu.
1: Merci Amine El Khatmi. Je vous rappelle que vous êtes cofondateur du Printemps Républicain et conseiller laïcité de Valérie Pécresse. Très bonne journée à vous.

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1: Bonjour à toutes et à tous, bon réveil et bienvenue sur RCJ en ce lundi 11 mai 2026, il est 8h.
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1: Au programme de cette édition, alors que Donald Trump tente la voie de la négociation avec la République islamique d'Iran, la position israélienne, elle, diffère. Les détails avec notre correspondante depuis Jérusalem, Cathy Bisraor.
3: Après l'impasse dans les négociations entre les États-Unis et l'Iran, Benjamin Netanyahou déclare cette nuit sur la CBS « La guerre avec l'Iran n'est pas finie ».
1: Puis notre invité ce matin, Rachel Binès, journaliste à Marianne, auteur du livre « Victime française du Hamas » aux éditions de l'Observatoire. Et avant cela, on fait tout de suite un tour d'horizon de l'actualité sur RCJ.
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1: Le sergent-chef réserviste Alexander Globagnov, 47 ans, originaire de Petah Tikva, a été tué au combat près de la frontière libanaise. L'incident s'est produit hier lorsque plusieurs drones explosifs ont été lancés depuis le Liban et ont explosé en territoire israélien. Le soldat israélien a été tué par l'explosion de l'un de ses drones lors d'une attaque du Hezbollah. Donald Trump rejette la réponse de l'Iran aux propositions américaines pour mettre fin à la guerre. Je viens de lire la réponse des soi-disant représentants de l'Iran. Je ne l'aime pas. C'est totalement inacceptable, a écrit en lettres capitales le président américain hier soir sur son réseau Truth Social. La télévision d'État iranienne avait indiqué plus tôt que la réponse transmise via le médiateur pakistanais était, je cite, axée sur la fin de la guerre sur tous les fronts, en particulier au Liban, et sur la garantie de la sécurité de la navigation maritime. Emmanuel Macron assure que la France n'a jamais envisagé un déploiement militaire naval dans le détroit d'Ormuz, mais une mission de sécurisation concertée avec l'Iran. Lors d'une conférence de presse à Nairobi, le président français a martelé qu'il s'en tenait à cette position, qui est de s'opposer à tout blocus d'où qu'il vienne, côté américain ou iranien, et de refuser quelques péages d'où qu'il vienne afin de permettre la liberté de navigation. Il répondait à l'Iran qui a menacé hier d'une réponse décisive et immédiate en cas de déploiement français et britannique dans le détroit d'Ormuz. Narges Mohammadi, prix Nobel de la paix 2023, emprisonné en Iran depuis décembre et dont la santé s'était gravement détériorée, a été libéré sous caution et transféré à Téhéran pour être soigné par sa propre équipe médicale. L'adolescent soupçonné d'avoir mortellement poignardé Yamanou Zelka, 21 ans, pendant Yom HaTzmaout à Petah Tikva, a été inculpé d'homicide par négligence devant le tribunal de Lod. 15 autres mineurs soupçonnés d'être impliqués dans ce meurtre ont également été inculpés. Les procureurs ont demandé que tous les accusés soient placés en détention provisoire jusqu'à la fin de la procédure judiciaire engagée à leur encontre. Moscou ne respecte pas le cessez-le-feu sur la ligne de front, accuse Volodymyr Zelensky. Les Russes poursuivent leurs opérations d'assaut dans des secteurs stratégiques pour eux, a déclaré le président ukrainien. Des milliers de personnes se sont réunies à Londres hier pour manifester contre la recrudescence des agressions antisémites en Grande-Bretagne. Des dirigeants juifs, des responsables politiques et des personnalités religieuses ont dénoncé la banalisation de la haine contre les juifs qui menace les valeurs démocratiques du pays. Selon eux, un rassemblement organisé devant la résidence du Premier ministre Keir Starmer. L'un des 5 Français rapatriés hier en avion après avoir été évacué du navire MV Ondius où un foyer d'antivirus a été détecté. Ce Français présente des symptômes. Invité au journal de 20h de France 2 hier, la ministre de la Santé Stéphanie Rist a prévenu qu'il fallait attendre 24 heures pour déterminer si ce patient était bien contaminé par l'antivirus. Selon un décret publié dans la nuit au journal officiel, les 5 personnes ayant séjourné à bord de ce bateau sont placées en quarantaine le temps d'une évaluation médicale et épidémiologique. 5 personnes majeures seront jugées ce jour en comparution immédiate en lien avec la manifestation interdite d'un groupe d'ultra-droite et sa contre-manifestation antifasciste également interdite samedi. Le parquet évoque des faits du port d'armes de catégorie D, une participation à un groupement en vue de commettre des violences ou dégradations lors de manifestations sur la voie publique. Le parquet de Carpentras a ouvert une enquête pour provocation à la haine à la suite de la diffusion de l'hymne vichyste Maréchal Nous Voilà vendredi en marge des commémorations du 8 mai 1945 à Carpentras. Et enfin, sur une note plus légère, sous les drapeaux israéliens et au son de Hava Nagila, le représentant d'Israël, Noam Betan, a été accueilli sur le tapis turquoise lors de la cérémonie d'ouverture de l'Eurovision, où il a défilé aux côtés de la délégation israélienne accompagnée de gardes du corps. Il a été salué par des applaudissements et des saluts du public, malgré quelques huées isolées parmi les milliers de spectateurs. 8h05, soir CG, restez avec nous. On se retrouve dans un instant et on prendra la direction d'Israël pour retrouver notre correspondante sur place, Cathy Bisraor.
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2: RCJ. 8h08 sur RCJ, on prend la direction d'Israël pour retrouver notre correspondante sur place, Katie Bisraor. Katie, bonjour.
3: Bonjour Elsa.
2: Et on commence par cette déclaration dans une interview du Premier ministre israélien Benjamin Netanyahou. La guerre en Iran n'est pas finie. Au cœur de sa déclaration aussi, la nécessité, il dit, d'aller chercher l'uranium enrichi notamment.
3: Absolument, il faut comprendre le contexte de cet entretien très important de Benjamin Netanyahou parce qu'il révèle un certain nombre de points. D'abord, le contexte est évidemment l'impasse dans les relations, dans les négociations entre l'Iran et les États-Unis après que l'Iran en fait ait dit non à la proposition américaine et la colère de Donald Trump. On sait que Benjamin Netanyahou et Donald Trump se sont parlé au téléphone très longtemps. Cette conversation téléphonique a été publiée aussi bien aux États-Unis qu'en Israël. On ne sait pas le contenu de cette conversation téléphonique. Mais quelques heures après cette conversation téléphonique, Benjamin Netanyahou accorde donc un entretien à la grande chaîne, au programme 60 minutes de la grande chaîne CBS et déclare « La guerre avec l'Iran n'est pas finie. Nous avons fait certes avec les États-Unis un travail énorme, beaucoup de puissance iranienne, militaire, nucléaire a été neutralisée, mais ce n'est pas suffisant, dit Benjamin Netanyahou. Il y a encore beaucoup de travail, tant au niveau nucléaire qu'au niveau des missiles balistiques, et les États-Unis et Israël devront continuer à intervenir pour neutraliser l'Iran sur le long terme, dit Benjamin Netanyahou. Une déclaration évidemment importante qui montre que la position officielle d'Israël est de dire qu'au niveau diplomatique, Israël a beaucoup de scepticisme sur les chances d'une telle négociation. C'est ce que dit Benjamin Netanyahou, et qu'il n'est pas surpris en fait de l'entêtement entre guillemets de l'Iran face aux propositions américaines.
2: Et par ailleurs, Cathy, la guerre qui se poursuit dans les exigences de la République islamique d'Iran, il y avait le fait que la guerre se termine sur tous les fronts, y compris le front libanais. Et c'est justement sur ce front-là qu'on a appris ce matin, que ça a été autorisé à publication, qu'un soldat israélien a été tué dans le nord.
3: Absolument, et je crois qu'avant de parler sur le fond de cette nouvelle affaire d'un drone du problème des drones qui a touché ce soldat israélien, il faut dire un mot quand même sur ce soldat israélien Alexander, âgé de 49 ans. Et je crois que ça veut dire beaucoup Elsa sur la société israélienne, parce que à 49 ans, vous n'avez plus besoin de faire de l'armée, vous n'avez plus besoin de faire de la réserve. Mais il s'agit d'un méga phénomène en Israël qui a toujours existé, mais qui a considérablement augmenté depuis la guerre qui a débuté le 7 octobre 2023, avec ces soldats israéliens qui n'ont pas besoin de continuer à faire des milouim, des réserves, soit parce qu'ils ont plus que 5 enfants, soit parce que l'âge est dépassé, l'âge de 40 ans est dépassé, et voilà que ces soldats continuent à faire de l'armée, à servir au sein de Tsahal. Et ce n'est pas un petit phénomène. Il s'agit en fait de dizaines de milliers apparemment de soldats israéliens qui disent « Ok, on n'est pas obligé, mais on le fait quand même. » Et c'est ce qui s'est passé hier avec ce soldat israélien âgé de 47 ans, Alexander, qui ne devait pas et qui a été tué par un drone. Et cela soulève donc le problème des drones, qui est un problème pour lequel, pour l'instant, Tsahal, malheureusement, ne trouve pas de parade. Il s'agit de drones qui coûtent entre 50 et 100 dollars, que le Hezbollah en à milliers, évidemment, sans aucun problème, avec des fibres optiques qui arrivent à toucher toutes les bases, avec des caméras, tous les points qu'ils veulent toucher, sans qu'il y ait véritablement une parade qui existe. Les parades sont pour l'instant du low-tech, comme des filets de poissons, un truc incroyable que les soldats israéliens mettent au-dessus de le tank, au-dessus de leur camion, au-dessus de leur base militaire pour se protéger, mais ce n'est pas évidemment suffisant, et on voit tous les quelques jours un soldat israélien qui tombe, et ça inquiète évidemment énormément la direction israélienne, qui cherche à tout prix une parade qui, pour l'instant, encore une fois, n'a pas été trouvée.
2: Et enfin, Cathy, autour de la nomination du nouveau chef du Mossad qui devrait prendre ses fonctions en juin, mais c'est pour l'instant pas aussi évident que ça.
3: Absolument, il y a des appels contre la nomination du Mossad, contre la nomination du nouveau chef du Mossad, Brofman, qui est un homme de confiance de Benjamin Netanyahou, qui ne vient pas lui-même du Mossad, qui n'est pas le numéro 2, numéro 3 du Mossad, qui est en fait, qui était l'attaché militaire, si vous voulez, vraiment le numéro 2 de Benjamin Netanyahou au sein de ses rôles, des relations entre le bureau du Premier ministre et l'armée israélienne. Ce n'est pas de l'avis de la conseillère juridique du gouvernement. Je crois qu'il faut placer cette nouvelle crise entre Netanyahou et la justice israélienne et la conseillère juridique du gouvernement dans le même contexte de cette lutte au niveau de la relation de la gouvernance et de la justice israélienne. L'un accuse l'autre de prendre trop de puissance. C'est une affaire qui nous accompagne maintenant depuis des années. Et voilà, également dans cette affaire de la nomination du Mossad, le Premier ministre qui a, selon la loi israélienne, le choix et la prérogative de choisir le numéro 1, le nouveau numéro 1 du Mossad, un rôle évidemment crucial pour la sécurité israélienne, et la justice israélienne qui, pour X raisons, la conseillère juridique du gouvernement s'oppose à un nouveau bras de fer. Très compliqué de savoir comment cela va terminer, mais en tout cas Benjamin Netanyahou a parlé de cela hier et a dit qu'il avait l'intention d'aller jusqu'au bout et que le chef du Mossad qu'il avait choisi sera en fin de compte le nouveau chef du Mossad. Nous verrons bien dans quelques sommets.
2: Merci beaucoup Cathy Bissraor pour ces précisions. On vous retrouve la semaine prochaine 8h14 sur RCJ. Restez avec nous dans un instant, l'invité de cette édition, Rachel Binès, journaliste à Marianne.
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2: 8h16 sur RCJ, l'invité de cette édition, Rachel Binès, bonjour.
8: Bonjour.
2: Vous êtes journaliste à Marianne, auteur de Victimes françaises du Hamas aux éditions de l'Observatoire et vous interviendrez le 19 mai lors de la soirée organisée par le Fonds social juif unifié au centre Bereshit à Sarcelles sur le mal-être des juifs français aux côtés de Michael Prazan, écrivain, réalisateur, spécialiste des mouvements terroristes au Moyen-Orient et avec la modération du journaliste Sylvain Attal que vous connaissez bien sur RCJ. C'est bon. J'ai tout dit, le malaise des Juifs de France, qu'on documente, qu'on connaît bien sur cette antenne depuis plusieurs mois, années, il se situe bien sûr dans la quotidienneté des actes antisémites depuis le 7 octobre, mais aussi dans les prises de position politiques, notamment à l'extrême gauche. On a entendu ce week-end Bali Bayayoko, le nouveau maire LFI de Seine-Saint-Denis, annoncer une grande marche, je cite, antiraciste, antisémite. Alors c'est un lapsus, il se reprend bien sûr dans la foulée. Mais peut-être de façon plus globale de ce que vous avez pu observer ces derniers temps avec ces nouveaux élus LFI, il y a aussi une forme de continuité. On dit souvent que c'est Jean-Luc Mélenchon le problème. En réalité, c'est pas que lui, c'est structuré idéologiquement tout ça.
8: Oui, c'est un sujet extrêmement sulfureux qui a gagné en importance après le 7 octobre. Hein. Alors, il est toujours délicat de formuler des accusations directes dans la mesure où les condamnations, pour le moment, n'ont pas toujours eu lieu. Néanmoins, des enquêtes sont en cours. Des plaintes visant un certain nombre d'élus de la France insoumise ont été déposées. Et on le sait, c'est un sujet extrêmement difficile, très délicat, qui vient raviver des blessures profondes, parce que certes l'antisémitisme normalement n'a pas attendu bien sûr un certain nombre de déclarations et de propos en France pour gagner du terrain, mais on voit bien que pour des raisons soit idéologiques, pour des raisons clientélistes, eh bien certains soufflent sur ces braises avec des retentissements et des conséquences très fortes, parce que derrière les mots il y a une matérialité, il y a des actes, on connaît très bien, on va pas les répéter, hein, les chiffres de la montée des actes antisémites, tout cela prospère aussi sur un discours complètement décomplexé. Et pour conclure là-dessus, on était persuadé finalement que à gauche l'antisémitisme avait été liquidé, avait été réglé avec notamment l'affaire Dreyfus. Eh bien, on se rend compte que ce que l'on réservait à l'extrême droite ou la droite radicale, finalement, s'est réveillé, qu'il existe un antisémitisme non seulement à gauche mais de gauche.
9: Et dans cette ville de Sarcelles que vous avez observée, Bassi Konaté, sans étiquette, mais élu avec le soutien de la France Insoumise lors des dernières municipales, on l'a vu danser ces derniers jours avec des Loubavitch, réciter une prière en hébreu avec une kippa sur la tête avant de crier à la fake news et d'assurer de son respect de la laïcité. Il y a aussi une forme de méconnaissance de ces élus-là. Il n'est pas la France Insoumise, hein, on le répète, de ce qui se passe avec les communautés et notamment dans une ville comme Sarcelles.
8: Ces élus n'ont aucune connaissance de ce qu'est la laïcité apparemment. Alors, est-ce que c'est un manque de connaissance ou est-ce que c'est une instrumentalisation, on ne sent pas les âmes, mais ce qui est certain, c'est que saluer dans une mosquée, une synagogue ou une église, c'est une chose. Lire une prière donc religieuse avec une kippa sur la tête à l'extérieur, ça en est une autre. On se rend compte que au sein alors de l'ensemble de la classe politique, hein, vous l'avez dit, il n'a pas l'étiquette France Insoumise. Il n'y a aucune éducation à la laïcité et que certains élus, au moins celui-ci, eh bien épousent, peut-être sans le savoir, peut-être par revendication, une vision anglo-saxonne de la chose, une vision communautariste. Et en cela, vous l'avez dit, il a été élu avec l'appui de la France Insoumise. Eh bien, finalement, la France Insoumise, c'est la formation peut-être la plus communautariste aujourd'hui, la formation politique la plus communautariste de France. Ce qui pose question, parce que ça vient frapper ce qu'est notre modèle, celui de l'universalisme, de la laïcité, de la République. Et on voit bien là qu'on est en train d'importer, ça commençait déjà il y a quelques années, un modèle qui n'est pas du tout le nôtre et qui en plus pose bien des problèmes là où il existe, je pense là à l'Angleterre, mais on pourrait pointer du doigt le Canada.
9: Justement, dans cette ville de Sarcelles, les communautés, elles vivent ensemble, elles vivent les unes à côté des autres. Et aussi, politiquement, qu'est-ce que c'est venu dire la chute du Parti Socialiste à Sarcelles ?
8: Alors, c'est très compliqué parce que si vous voulez, plusieurs éléments se croisent. Il y a bien sûr un facteur démographique hein, qui se joue. Il y a aussi une campagne de la part du PS qui n'a pas été extrêmement bonne dans la ville, certainement des erreurs qui ont dû être faites, parce que c'est une ville qui jusque-là semble être gagnée, d'autant que pour avoir fait un certain nombre de reportages, il n'y avait pas jusque-là, on ne me verbalisait pas une aspiration à une nouvelle forme, à une alternative. L'équilibre semblait bon, donc il y a forcément quelque chose qui là doit être identifié et qui a été raté. Ensuite, on le sait, il y a des changements aussi démographiques qui peuvent avoir une incidence sur les villes de la région, et Sarcelles en fait partie. Mais en effet, ça a été surprenant parce que l'équilibre semblait plutôt bien trouvé dans cette ville depuis un certain nombre d'années.
9: Il y a cette extrême gauche, bien sûr, et puis l'extrême droite, pour l'instant, en tête dans les sondages, à un an de l'élection présidentielle. Marine Le Pen qui dit vouloir éviter ce duel extrême gauche-extrême droite, préférant un candidat du bloc central face à elle au second tour. C'est vraiment une perspective, cette confrontation extrême gauche-extrême droite, où elle est agitée parce qu'elle l'arrange tout le monde, ou en tout cas certains.
8: Alors, il est toujours difficile de donner, de formuler des projections à plus d'un an, à un an de l'élection, ou en tout cas à quelques mois. On est officiellement, on n'est pas encore en campagne, hein, même si les éléments extérieurs nous montrent l'inverse. Et lorsqu'on regarde d'ailleurs les sondages, mis à part un seul scrutin, tous les sondages qui annonçaient un duel à environ un an de la présidentielle se sont avérés être faux. Mais plusieurs choses vont être délicates. Déjà, c'est qu'à gauche, la difficulté, ça va être peut-être le nombre de candidats. Combien de candidats vont se présenter? Et donc, dès lors, vous voyez bien que le ticket d'entrée sera extrêmement bas et donc peut-être ouvert à tous, quasiment. Donc, on voit mal comment les formations de gauche peuvent surmonter aujourd'hui les écueils qui permettraient une unité, tant les divergences sont extrêmement fortes et extrêmement appuyées. Donc ça, c'est une chose qui peut rendre difficile l'avènement d'un Jean-Luc Mélenchon au second tour. Néanmoins, c'est pour le moment l'homme fort de gauche. C'est l'homme fort de gauche, donc il n'est pas en effet impossible qu'il puisse se qualifier au second tour. Mais dans les propos de Marine Le Pen, il y a quelque chose d'assez malin. C'est que quelque part, elle dit qu'elle refuse l'extrême. Et c'est une manière de déplacer une étiquette qu'on a beaucoup collée à sa formation politique vers celle de Jean-Luc Mélenchon pour en faire une espèce d'épouvantail de repoussoir.
9: Autre sujet, Rachel Binas, c'est l'Algérie. Je cite le président de la République, hier Emmanuel Macron au Kenya, « Mon devoir est de défendre les intérêts des Françaises et des Français et leur intérêt est que nous retrouvions une relation apaisée, constructive avec l'Algérie. » Est-ce que c'est vraiment une perspective pour la France, cette relation apaisée avec l'Algérie du président Tebboune?
8: Écoutez, tout le monde peut l'appeler en soi de ses vœux, que la relation soit apaisée. Je crois que l'essentiel des Français l'aimerait, mais l'essentiel des Français, c'est aussi que pour ça, il faut être deux. Et j'observe que la France, dans son ensemble, dans ses institutions, finalement, a le comportement d'une femme battue à l'égard de l'Algérie. Et quand je dis l'Algérie, je vise bien sûr le gouvernement algérien et non pas la population. C'est-à-dire cette idée finalement qu'il faut toujours revenir et que l'autre va changer. L'autre va changer, donc on attend un changement. Avec ce paradoxe-là, c'est que nous ne changeons pas notre comportement. Nous sommes persuadés qu'avec la même méthode, nous allons obtenir des résultats différents. C'est quand même très paradoxal, hein. Et c'est certainement aussi dû à un manque de maturité de notre part, peut-être un aveuglement un petit peu idéologique et un logiciel que l'on peine à changer. Mais il y a ça au sein de la France, et les autorités algériennes le savent bien. C'est-à-dire que on veut un changement chez l'autre, en sachant bien que nous n'avons pas de baguette magique, nous ne pouvons pas le faire tout seul, et on s'entête comme ça à entretenir une relation qui finalement n'est pas saine et pour personne, ni pour nous, ni de l'autre côté, pour ce régime algérien qui entretient ce discours, cette espèce de rente mémorielle, appuyée parfois par des Français, des universitaires, des historiens. Et finalement, à la fin, personne n'a gagné. Mais on voit bien à quel point le chemin est long avant que la France, et je parle là encore une fois des institutions, puisse enfin changer de logiciel et comprendre que cette manière de fonctionner n'est pas la bonne. N'est pas la bonne. Je rappelle qu'il y a encore un journaliste français, Christophe Glaise, qui est derrière les barreaux, et un nombre incalculable d'opposants politiques, ce qui ne semble finalement pas déranger ceux qui insistent justement pour renvoyer dos à dos la France et l'Algérie, comme il fut un temps, certains intellectuels l'ont fait avec l'URSS, avec le régime soviétique. Il y a quelque chose qui est de l'ordre du miroir dans cette affaire.
9: Justement, sur la détention du journaliste Christophe Glaise, vous avez suivi de près celle de Boualem Sansal. Comment s'opère réellement ce type de libération? Et là, ce qu'on entend sur la perspective d'une libération peut-être proche de Christophe Glaise, en réalité, qu'est-ce qui se joue derrière tout ça?
8: Alors, il y a plusieurs choses et de manière générale, ça tout dépend des pays que vous avez en face. L'Algérie a des demandes. C'est pas la première fois, hein, elle est habituée, c'est-à-dire qu'elle pose sur la table un certain nombre de revendications et demande au gouvernement français de les suivre. Par exemple, demander la libération d'un Algérien diplomate retenu parce que suspect dans une affaire d'agression visant un opposant algérien sur le sol qui s'était réfugié en France, sur le sol français. Donc c'est des choses qui sont très délicates à mettre en place et au nom bien sûr de notre justice indépendante et notre droit de l'homme, on ne renvoie pas comme ça une personne qui est suspectée de tels actes. Donc il y a un certain nombre de choses que l'Algérie met sur la table et elle demande à la France un geste en retour si elle veut voir libérer Christophe Glaize et surtout pouvoir mettre à son compte quelque part. Parce que souvenez-vous, dans l'affaire Boualem-Sansal, la libération, elle a lieu grâce à un intermédiaire, c'est l'Allemagne. On a cru à un moment que dans l'affaire Glaize, le pape obtiendrait un résultat. Il peut y avoir aussi cette dimension-là avec l'Algérie, c'est-à-dire que la libération aura lieu, mais finalement, elle ne sera pas mise au crédit du gouvernement français, on passe par un intermédiaire. Une différence assez notable, c'est que Boualem-Sansal était âgé au moment où il a été emprisonné. Malade, Christophe Glaize a hélas entre guillemets la santé de son âge et donc les autorités ne sont pas pressées, d'autant plus que au sein du pays, hein, il n'y a pas une attente extrêmement forte de la population. Christophe Glaize ne fait pas partie des sujets de conversation.
9: Dernière question, Rachel Binès, sur Boualem-Sansal, justement écrivain libre qui alerte sur les dangers de l'islamisme, qu'on retrouve aussi dans une conversation amicale dans le JDD avec Philippe de Villiers qui dit picorer ses idées à droite, à gauche. Qu'est-ce qu'il incarne, Boualem-Sansal ?
8: Il incarne déjà la liberté. Alors, certains diraient pour le meilleur et pour le pire, parce que ses choix, parfois, ne sont pas compris par tous. Mais toujours est-il que c'est une certaine idée de la liberté et qu'en cela, finalement, il n'a pas changé. Il n'est pas attaché à l'image qu'il va renvoyer de lui et au contraire à une liberté dont il n'a pas pu jouir pendant un certain temps. En cela, finalement, il est très français.
9: Merci beaucoup Rachel Binès d'avoir été notre invitée ce matin sur RCJ.
8: Merci.
9: Vous êtes journaliste à Marianne et on vous retrouve le 19 mai à Sarcelles lors de cette soirée organisée par le Fonds Social Juif Unifié au centre Bereshit. Le mal-être des Juifs français avec Michael Prazan. Toutes les informations disponibles sur le site du Fonds Social. C'est la fin de cette édition sur RCJ. Merci à toutes et à tous de l'avoir suivi. Passez une belle journée à l'écoute de notre antenne.
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11: Bonjour à tous et bienvenue dans votre journal. Nous sommes le lundi 11 mai et voici les titres. C'était un long week-end de commémoration. Marseille se souvient de la victoire du 8 mai 45 lors d'une cérémonie organisée à l'Arc de Triomphe de la Porte d'Aix. Un hommage solennel rendu aux combattants tombés pour la liberté ainsi qu'aux victimes civiles de la Seconde Guerre mondiale. Présent sur place, le maire de Marseille, Benoît Payan, revient sur le sens de cette commémoration au micro de Nathan Sperling.
12: Jamais nous n'avons connu dans ce pays des résurgences aussi fortes de l'antisémitisme, du racisme, de la haine des musulmans, de la haine des juifs, de la haine des gens différents. Jamais la société n'avait été à ce point antagonisée depuis quelques années. Or, le rôle des politiques est de rassembler et pas de diviser. Et se rappeler, être là à ces moments, ça n'est pas cultiver la nostalgie. Ça n'est pas simplement des gens en habit militaire qui se souviennent. C'est plus que ça. C'est honorer la mémoire de ceux qui sont morts pour qu'on puisse parler, pour qu'on puisse être là. Ils sont morts pour libérer les camps. Ils sont morts pour libérer les tziganes, les juifs qui ont vécu la pire période de leur histoire avec la Seconde Guerre mondiale, qui est tout simplement une des pires périodes de l'humanité. Pas les juifs, c'est l'humanité qui, au moment de la Shoah, a été blessée. Le 8 mai, c'est tout ça qui s'est passé.
11: Une autre commémoration dans le cadre de la Journée nationale des mémoires de la traite, de l'esclavage et de leur abolition s'est tenue hier sur le Vieux-Port. La cérémonie s'est clôturée par des chants pour la paix et ce, en présence de la préfète déléguée à l'égalité des chances, Isabelle Épéillard, ainsi que du député Laurent Lardy. Hier, une marche blanche a été organisée depuis la cathédrale de la Major jusqu'à l'ombrière du Vieux-Port pour rendre hommage à Mehdi, le jeune homme de 26 ans tué le 23 avril dernier lors d'un contrôle routier par un équipage de la police municipale dans le 11e arrondissement de Marseille. La famille de la victime a déposé plainte. Une information judiciaire pour homicide volontaire a été ouverte par le parquet de Marseille. Des collectifs féministes ont manifesté hier matin devant l'hôtel du chanteur de Patrick Bruel à Lille-sur-la-Sorgue. La star est actuellement accusée par 34 femmes de viol, tentative de viol et d'agression sexuelle. Le chanteur présumé innocent réfute l'ensemble des accusations. Le 7 mai dernier, la fondation Apprentis d'Auteuil avait réuni un prêtre, un imam et un rabbin pour une rencontre portant sur les clichés et les religions. Magali Barthès a recueilli leur impression à l'issue de l'événement.
13: Au-delà des religions chrétiennes, musulmanes et juives, en fait, c'est plutôt cette recherche du sens dans la vie spirituelle.
14: Parmi en fait, les questions, permettre que chacun puisse exprimer sa foi tout en acceptant de l'autre.
15: D'oser aller vers l'autre et de se dire qu'à travers mes convictions, à travers l'acceptation de ma foi, mais j'accepte aussi l'autre et j'apprends à le connaître.
16: Ce que j'ai expliqué pendant cette conférence avec les interrogations multiples, qu'à un moment, il y a l'arbre du bien et du mal, mais il y a aussi ce qu'on appelle l'arbre de la nuance. Et donc, il faut nuancer pour enlever toute forme d'antisémitisme ou de racisme. Créer la nuance entre les gens et ne pas mettre des gens dans des cases avec une étiquette collée du début à la fin. Pas de faire d'amalgame. Créer beaucoup de nuances, même dans des comportements qui nous paraissent des fois inappropriés, pour avoir un recul, apprendre à avoir une réflexion et pas condamner tout le monde dans le même système.
11: Et puis hier matin a eu lieu la Marseillaise des femmes. 8500 personnes se sont élancées dans les rues de Marseille en courant au nom de plusieurs causes, la lutte contre le cancer ou encore les droits des femmes. Un succès pour cette nouvelle édition. Enfin, le retour de la victoire. L'Olympique de Marseille s'est imposé au Havre 1-0 grâce à un pénalty transformé par l'anglais Greenwood. Il reste encore une chance pour le club de finir 5e du classement et de décrocher ainsi sa place en Ligue Europa. Il faudra pour cela battre Rennes dimanche prochain à 21h à domicile. La météo aujourd'hui est de 18 degrés le matin et jusqu'à 20 degrés cet après-midi sur notre belle cité phocéenne. Je vous retrouve à 10h pour la grande matinale de Radio JM en direct de l'Hôtel de Région. Nous vous ferons partager en direct la première édition du prix Élie Kakou organisé par le Fonds social juif unifié Marseille-Provence. Nous accueillerons les membres du jury, certains membres de la famille d'Élie Kakou, mais aussi le président de la région sud, Renaud Muselier. À tout à l'heure sur le 90.5. Et puis ne manquez pas dans moins de 5 minutes notre nouveau rendez-vous, l'édito du jour, c'est chaque jour à 8h40. Je vous souhaite à tous de passer une excellente journée et surtout, prenez bien soin de vous.
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Pays-Bas, la Slovénie ou encore l'Islande. Mais depuis quand demande-t-on à un artiste de porter sur ses épaules le poids des décisions diplomatiques ? Depuis quand la culture devient-elle un champ de bataille où l'on distribue des sanctions symboliques ? L'Eurovision, à l'origine, c'est tout l'inverse. C'est une promesse, celle de dépasser les frontières, d'unir des publics qui ne parlent pas la même langue, mais vibrent sur les mêmes notes. C'est une utopie fragile, certes, mais précieuse. Alors oui, le contexte international est dramatique. Oui, les émotions sont à vif. Mais faut-il pour autant faire taire des artistes, exclure des voix, transformer une scène musicale en tribunal politique ? Boycotter un chanteur, ce n'est pas faire avancer la paix. C'est au contraire fermer un espace de dialogue, un de ceux qui permettent encore de se regarder autrement qu'à travers les conflits. Car au fond, la question est simple. Veut-on d'un monde où la culture rassemble ou d'un monde où elle se replie, elle aussi, derrière les lignes de front ? L'Eurovision n'est pas un sommet géopolitique, c'est une scène. Et sur scène, on chante. Je vous propose d'écouter tout de suite Noam Bethan, candidat franco-israélien au concours de l'Eurovision samedi prochain et interprète de la chanson « Michel ». 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

0: début du 19e siècle, en Jamaïque, les Blancs et les Noirs vivaient séparés malgré l'abolition de l'esclavage en 1834. C'est dans ce terreau de pauvreté et de violence que vont s'enraciner la musique reggae et le rastafarisme. Les Noirs sont frappés par la Bible où l'on raconte l'histoire d'un peuple esclave en Égypte affranchi grâce à l'intervention divine. Les futurs Rastas se reconnaissent naturellement dans le peuple d'Israël. Pour les Rastas, Haïlé Sélassié est le descendant de Mélénik Ier, fruit des amours légendaires de la reine de Saba et du roi Salomon. Même s'ils n'ont jamais vu Israël, Jérusalem a une grande dimension spirituelle pour les Rastas. Or, on découvre en Éthiopie l'existence de Noirs qui pratiquent le judaïsme, les Falachas. Ils épousent le mythe des tribus perdues qui se seraient égarées dans les îles des Caraïbes en passant par l'Éthiopie. Les Rastas ont par ailleurs des rites proches des religions sémites. Le porc et les crustacés sont interdits, les femmes couvrent leurs cheveux et les hommes portent des dreadlocks, une version afro des papillotes juives orthodoxes. Les Rastas éprouvent aussi à cette époque une grande sympathie pour les sionistes. Mais le rastafarisme situe leur terre promise en Éthiopie, une terre de liberté. Le retour en Éthiopie devient une obsession. À l'image des premiers habitants juifs de ce que l'on appelle aujourd'hui Israël, ils veulent quitter Babylone pour rentrer dans le pays de Jah, l'un des noms hébreux de Dieu. C'est pourquoi, dès les années 1930, le leader Marcus Garvey va fonder une compagnie maritime, la Black Star Line, pour rapatrier ses frères vers l'Afrique. Une démarche qui ressemble beaucoup à celle des sionistes avec l'Odyssée d'Exodus.
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2: Le sergent-chef réserviste Alexander Globagnov, 47 ans, originaire de Petah Tikva, a été tué au combat près de la frontière libanaise. L'incident s'est produit hier lorsque plusieurs drones explosifs ont été lancés depuis le Liban et ont explosé en territoire israélien. Le soldat israélien a été tué par l'explosion de l'un de ses drones lors d'une attaque du Hezbollah. Donald Trump rejette la réponse de l'Iran aux propositions américaines pour mettre fin à la guerre. Je viens de lire la réponse des soi-disant représentants de l'Iran. Je ne l'aime pas. C'est totalement inacceptable, a écrit en lettres capitales le président américain hier soir sur son réseau Truth Social. La télévision d'État iranienne avait indiqué plus tôt que la réponse transmise via le médiateur pakistanais était, je cite, axée sur la fin de la guerre sur tous les fronts, en particulier au Liban, et sur la garantie de la sécurité de la navigation maritime. Emmanuel Macron assure que la France n'a jamais envisagé un déploiement militaire naval dans le détroit d'Ormuz, mais une mission de sécurisation concertée avec l'Iran. Lors d'une conférence de presse à Nairobi, le président français a martelé qu'il s'en tenait à cette position, qui est de s'opposer à tout blocus d'où qu'il vienne, côté américain ou iranien, et de refuser quelques péages d'où qu'il vienne afin de permettre la liberté de navigation. Il répondait à l'Iran qui a menacé hier d'une réponse décisive et immédiate en cas de déploiement français et britannique dans le Détroit d'Ormuz. Narges Mohammadi, prix Nobel de la paix 2023, emprisonné en Iran depuis décembre et dont la santé s'était gravement détériorée, a été libéré sous caution et transféré à Téhéran pour être soigné par sa propre équipe médicale. L'adolescent soupçonné d'avoir mortellement poignardé Yamanou Zelka, 21 ans, pendant Yom Ha'atzmaout à Petah Tikva, a été inculpé d'homicide par négligence devant le tribunal de Lod. 15 autres mineurs soupçonnés d'être impliqués dans ce meurtre ont également été inculpés. Les procureurs ont demandé que tous les accusés soient placés en détention provisoire jusqu'à la fin de la procédure judiciaire engagée à leur encontre. Moscou ne respecte pas le cessez-le-feu sur la ligne de front, accuse Volodymyr Zelensky. Les Russes poursuivent leurs opérations d'assaut dans des secteurs stratégiques pour eux, a déclaré le président ukrainien. Des milliers de personnes se sont réunies à Londres hier pour manifester contre la recrudescence des agressions antisémites en Grande-Bretagne. Des dirigeants juifs, des responsables politiques et des personnalités religieuses ont dénoncé la banalisation de la haine contre les juifs qui menace les valeurs démocratiques du pays. Selon eux, un rassemblement organisé devant la résidence du Premier ministre Keir Starmer. L'un des 5 Français rapatriés hier en avion après avoir été évacué du navire MV Ondius où un foyer d'antivirus a été détecté. Ce Français présente des symptômes. Invité au journal de 20h de France 2 hier, la ministre de la Santé Stéphanie Rist a prévenu qu'il fallait attendre 24 heures pour déterminer si ce patient était bien contaminé par l'antivirus. Selon un décret publié dans la nuit au journal officiel, les 5 personnes ayant séjourné à bord de ce bateau sont placées en quarantaine le temps d'une évaluation médicale et épidémiologique. 5 personnes majeures seront jugées ce jour en comparution immédiate en lien avec la manifestation interdite d'un groupe d'ultra-droite et sa contre-manifestation antifasciste également interdite. Samedi, le parquet évoque des faits du port d'armes de catégorie D, une participation à un groupement en vue de commettre des violences ou dégradations lors de manifestations sur la voie publique. Le parquet de Carpentras a ouvert une enquête pour provocation à la haine à la suite de la diffusion de l'hymne vichiste Maréchal Nous Voilà vendredi en marge des commémorations du 8 mai 1945 à Carpentras. Et enfin, sur une note plus légère, sous les drapeaux israéliens et au son de Hava Nagila, le représentant d'Israël, Noam Betan, a été accueilli sur le tapis turquoise lors de la cérémonie d'ouverture de l'Eurovision, où il a défilé aux côtés de la délégation israélienne accompagnée de gardes du corps. Il a été salué par des applaudissements et des saluts du public, malgré quelques huées isolées parmi les milliers de spectateurs.
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1: Bonjour à tous et bienvenue dans votre journal. Nous sommes le lundi 11 mai et voici les titres. C'était un long week-end de commémoration. Marseille se souvient de la victoire du 8 mai 45 lors d'une cérémonie organisée à l'Arc de Triomphe de la Porte d'Aix. Un hommage solennel rendu aux combattants tombés pour la liberté, ainsi qu'aux victimes civiles de la Seconde Guerre mondiale. Présent sur place, le maire de Marseille, Benoît Payan, revient sur le sens de cette commémoration au micro de Nathan Sperling.
2: Jamais nous n'avons connu dans ce pays des résurgences aussi fortes de l'antisémitisme, du racisme, de la haine des musulmans, de la haine des juifs, de la haine des gens différents. Jamais la société n'avait été à ce point antagonisée depuis quelques années. Or, le rôle des politiques est de rassembler et pas de les diviser. Et se rappeler, être là à ces moments, ça n'est pas cultiver la nostalgie. Ça n'est pas simplement des gens en habits militaires qui se souviennent. C'est plus que ça. C'est honorer la mémoire de ceux qui sont morts pour qu'on puisse parler, pour qu'on puisse être là. Ils sont morts pour libérer les camps. Ils sont morts pour libérer les tziganes, les juifs qui ont vécu la pire période de leur histoire avec la Seconde Guerre mondiale, qui est tout simplement une des pires périodes de l'humanité. Pas les juifs, c'est l'humanité qui, au moment de la Shoah, a été blessée. Le 8 mai, c'est tout ça qui s'est passé.
1: Une autre commémoration dans le cadre de la Journée nationale des mémoires de la traite de l'esclavage et de leur abolition s'est tenue hier sur le Vieux-Port. La cérémonie s'est clôturée par des chants pour la paix et ce, en présence de la préfète déléguée à l'égalité des chances, Isabelle Épéillard, ainsi que du député Laurent Lardy. Hier, une marche blanche a été organisée depuis la cathédrale de la Major jusqu'à l'ombrière du Vieux-Port pour rendre hommage à Mehdi, le jeune homme de 26 ans tué le 23 avril dernier lors d'un contrôle routier par un équipage de la police municipale dans le 11e arrondissement de Marseille. La famille de la victime a déposé plainte. Une information judiciaire pour homicide volontaire a été ouverte par le parquet de Marseille. Des collectifs féministes ont manifesté hier matin devant l'hôtel du chanteur de Patrick Bruel à Lille-sur-la-Sorgue. La star est actuellement accusée par 34 femmes de viol, tentative de viol et d'agression sexuelle. Le chanteur présumé innocent réfute l'ensemble des accusations. Le 7 mai dernier, la fondation Apprentis d'Auteuil avait réuni un prêtre, un imam et un rabbin pour une rencontre portant sur les clichés et les religions. Magali Barthès a recueilli leur impression à l'issue de l'événement.
3: Au-delà des religions chrétiennes, musulmanes et juives, en fait, c'est plutôt cette recherche du sens dans la vie spirituelle.
4: Parmi en fait, les questions, permettre que chacun puisse exprimer sa foi tout en acceptant de l'autre.
5: D'oser aller vers l'autre et de se dire qu'à travers mes convictions, à travers l'acceptation de ma foi, mais j'accepte aussi l'autre et j'apprends à le connaître.
6: Ce que j'ai expliqué pendant cette conférence avec les interrogations multiples, qu'à un moment, il y a l'arbre du bien et du mal, mais il y a aussi ce qu'on appelle l'arbre de la nuance. Et donc, il faut nuancer pour enlever toute forme d'antisémitisme ou de racisme. Créer la nuance entre les gens et ne pas mettre des gens dans des cases avec une étiquette collée du début à la fin. Pas de faire d'amalgame. Créer beaucoup de nuances, même dans des comportements qui nous paraissent des fois inappropriés, pour avoir un recul, apprendre à avoir une réflexion et pas condamner tout le monde dans le même système.
1: Et puis hier matin a eu lieu la Marseillaise des femmes. 8500 personnes se sont élancées dans les rues de Marseille en courant au nom de plusieurs causes, la lutte contre le cancer ou encore les droits des femmes. Un succès pour cette nouvelle édition. Enfin, le retour de la victoire. L'Olympique de Marseille s'est imposé au Havre 1-0 grâce à un pénalty transformé par l'anglais Greenwood. Il reste encore une chance pour le club de finir 5e du classement et de décrocher ainsi sa place en Ligue Europa. Il faudra pour cela battre Rennes dimanche prochain à 21h à domicile. La météo aujourd'hui est de 18 degrés le matin et jusqu'à 20 degrés cet après-midi sur notre belle cité phocéenne. Je vous retrouve à 10h pour la grande matinale de Radio JM en direct de l'hôtel de région. Nous vous ferons partager en direct la première édition du prix Elie Kakou organisé par le Fonds social juif unifié Marseille-Provence. Nous accueillerons les membres du jury, certains membres de la famille d'Elie Kakou, mais aussi le président de la région sud Renaud Muselier. À tout à l'heure sur le 90.5. Je vous souhaite à tous de passer une excellente journée. Et surtout, prenez bien soin de vous.
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1: 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Le sergent-chef réserviste Alexander Globagnov, 47 ans, originaire de Petah Tikva, a été tué au combat près de la frontière libanaise. L'incident s'est produit hier lorsque plusieurs drones explosifs ont été lancés depuis le Liban et ont explosé en territoire israélien. Le soldat israélien a été tué par l'explosion de l'un de ses drones lors d'une attaque du Hezbollah. Donald Trump rejette la réponse de l'Iran aux propositions américaines pour mettre fin à la guerre. Je viens de lire la réponse des soi-disant représentants de l'Iran. Je ne l'aime pas. C'est totalement inacceptable, a écrit en lettres capitales le président américain hier soir sur son réseau Truth Social. La télévision d'État iranienne avait indiqué plus tôt que la réponse transmise via le médiateur pakistanais était, je cite, axée sur la fin de la guerre sur tous les fronts, en particulier au Liban, et sur la garantie de la sécurité de la navigation maritime. Emmanuel Macron assure que la France n'a jamais envisagé un déploiement militaire naval dans le détroit d'Ormuz, mais une mission de sécurisation concertée avec l'Iran. Lors d'une conférence de presse à Nairobi, le président français a martelé qu'il s'en tenait à cette position qui est de s'opposer à tout blocus d'où qu'il vienne, côté américain ou iranien, et de refuser quelques péages d'où qu'il vienne afin de permettre la liberté de navigation. Il répondait à l'Iran qui a menacé hier d'une réponse décisive et immédiate en cas de déploiement français et britannique dans le Détroit d'Ormuz. Narges Mohammadi, prix Nobel de la paix 2023, emprisonné en Iran depuis décembre et dont la santé s'était gravement détériorée, a été libéré sous caution et transféré à Téhéran pour être soigné par sa propre équipe médicale. L'adolescent soupçonné d'avoir mortellement poignardé Yamanou Zelka, 21 ans, pendant Yom Ha'atzmaout à Petah Tikva, a été inculpé d'homicide par négligence devant le tribunal de Lod. 15 autres mineurs soupçonnés d'être impliqués dans ce meurtre ont également été inculpés. Les procureurs ont demandé que tous les accusés soient placés en détention provisoire jusqu'à la fin de la procédure judiciaire engagée à leur encontre. Moscou ne respecte pas le cessez-le-feu sur la ligne de front, accuse Volodymyr Zelensky. Les Russes poursuivent leurs opérations d'assaut dans des secteurs stratégiques pour eux, a déclaré le président ukrainien. Des milliers de personnes se sont réunies à Londres hier pour manifester contre la recrudescence des agressions antisémites en Grande-Bretagne. Des dirigeants juifs, des responsables politiques et des personnalités religieuses ont dénoncé la banalisation de la haine contre les juifs qui menace les valeurs démocratiques du pays. Selon eux, un rassemblement organisé devant la résidence du Premier ministre Keir Starmer. L'un des 5 Français rapatriés hier en avion après avoir été évacué du navire MV Ondieu sous un foyer d'antivirus a été détecté. Ce Français présente des symptômes. Invité au journal de 20h de France 2 hier, la ministre de la Santé Stéphanie Rist a prévenu qu'il fallait attendre 24 heures pour déterminer si ce patient était bien contaminé par l'antivirus. Selon un décret publié dans la nuit au journal officiel, les 5 personnes ayant séjourné à bord de ce bateau sont placées en quarantaine le temps d'une évaluation médicale et épidémiologique. 5 personnes majeures seront jugées ce jour en comparution immédiate en lien avec la manifestation interdite d'un groupe d'ultra-droite et sa contre-manifestation antifasciste également interdite samedi. Le parquet évoque des faits du port d'armes de catégorie D, une participation à un groupement en vue de commettre des violences ou dégradations lors de manifestations sur la voie publique. Le parquet de Carpentras a ouvert une enquête pour provocation à la haine à la suite de la diffusion de l'hymne vichiste Maréchal Nous Voilà vendredi en marge des commémorations du 8 mai 1945 à Carpentras. Et enfin, sur une note plus légère, sous les drapeaux israéliens et au son de Hava Nagila, le représentant d'Israël, Noam Betan, a été accueilli sur le tapis turquoise lors de la cérémonie d'ouverture de l'Eurovision, où il a défilé aux côtés de la délégation israélienne accompagnée de gardes du corps. Il a été salué par des applaudissements et des saluts du public, malgré quelques huées isolées parmi les milliers de spectateurs.
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1: Eh ben alors, pourquoi vous riez pas? Il faut rigoler. C'est un spectacle comique, on rigole.
2: Repeat after me.
1: Vous êtes joué.
2: T'as compris le coup?
1: Après j'explique.
2: Sois bien clair entre vous et moi.
3: Vous l'avez reconnu par son humour et ses phrases cultes. Élie Kakou, humoriste incontournable des années 90, est mise à l'honneur ce matin sur notre antenne. Bonjour à tous et à toutes. Il est 10h passé de 6 minutes et vous êtes sur Radio JM pour 2h de direct. Bienvenue dans la grande matinale sur votre radio juive à Marseille. Et ce matin, c'est une grande matinale exceptionnelle que nous vous proposons en direct de l'hôtel de région pour vous faire vivre la première édition du prix Élie Kakou, organisé par le Fonds social juif unifié Marseille-Provence, avec un magnifique programme. Tout de suite, le jingle.
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3: Et on commence le programme comme tous les lundis matin par la météo. Aujourd'hui sur Marseille, je vous l'annonçais dans le journal, il fait 17 degrés ce matin et jusqu'à 20 degrés cet après-midi sur notre belle cité phocéenne. Nous accueillerons dans cette grande matinale spéciale les organisateurs de ce prix Élie Kakou et notamment le président du Fonds social juif unifié Marseille-Provence, Lionel Stora. Du côté de la région, David Galtier nous rappellera l'importance d'un tel concours organisé au sein même de l'hôtel de région. La famille d'Élie Kakou nous fera l'honneur d'être présente pour évoquer la mémoire de celui qui nous a tant fait rire. Parmi les membres du jury, le producteur Emmanuel Fell de la Durance, que nous connaissons bien sur Radio JM, mais aussi la productrice Virginie Foucault, ainsi que la diététicienne Marielle Fraîche. Sacha Rank nous dévoilera le plat tunisien préféré d'Élie Kakou. La grande matinale de Radio JM, c'est tout de suite jusqu'à midi.
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3: Nous sommes le lundi 11 mai 2026 et nous avons la chance d'être présents pour cette première édition du prix Élie Kakou à l'hôtel de région en direct jusqu'à midi. Avant d'évoquer l'importance de cet événement, j'aimerais rappeler à vous, chers auditeurs et chères auditrices, qui était Élie Kakou. Élie Kakou est né le 12 janvier 1960 à Nabeul, en Tunisie. Il grandit à Marseille dans une famille juive tunisienne. Il gardera toute sa vie un lien très fort avec ses origines qui nourriront une partie de son humour et de son regard sur le monde. Avant de monter sur scène, il exerce plusieurs métiers, notamment infirmier psychiatrique, une expérience qui marquera profondément son sens de l'observation et sa capacité à incarner des personnages à la fois drôles et touchants. Sa carrière démarre réellement au début des années 90. Il se fait remarquer dans l'émission culte La Classe, qui a révélé de nombreux humoristes. Très vite, il impose un style unique, des personnages hauts en couleur, une gestuelle incroyable, une voix reconnaissable entre mille. Élie Kakou a même fait résonner sa voix dans les studios de Radio JM au début de sa carrière, mais ce qui va le faire exploser, ce sont ses personnages devenus mythiques. Madame Sarfati, sans doute son personnage le plus célèbre, une femme exubérante et irrésistiblement drôle, les hôtesses de l'air complètement dépassées, les profs hystériques, les divas capricieuses. Ses spectacles comme Pauvre mais drôle ou Élie Kakou au cirque d'hiver rencontrent un immense succès. Son humour mélange autodérision, caricature sociale, énergie physique impressionnante. On le retrouve aussi au cinéma, notamment dans le très célèbre La vérité si je mens, Astérix et Obélix contre César. Élie Kakou meurt subitement le 10 juin 1999 à seulement 39 ans des suites d'une maladie. Sa disparition choque profondément le public et le monde artistique. Il était alors au sommet de sa carrière. Aujourd'hui encore, il reste une figure incontournable de l'humour français. Son influence est visible chez de nombreux humoristes contemporains et ses sketchs continuent d'être diffusés et partagé. Élie Kakou, c'était une énergie, une présence, un rire unique, mais surtout une humanité immense derrière chaque personnage. Plus de 20 ans après, Il continue de nous faire rire et de nous toucher. Bonjour Lionel Stora.
4: Bonjour Laura, bonjour à tous les auditeurs.
3: Merci beaucoup d'être avec nous en direct sur Radio JM. Comme je l'ai dit au début de cette émission, vous êtes le président du Fonds social juif unifié Marseille-Provence. Vous êtes l'organisateur de cette première édition de ce prix Élie Kakou ici à l'Hôtel de Région. Expliquez-nous concrètement en quoi va consister ce concours destiné, je le rappelle, aux lycéens de notre région et quels établissements sont représentés aujourd'hui.
4: Alors d'abord, c'est effectivement un concours destiné aux lycéens parce qu'on avait à cœur, dans l'idée de toucher tout le public, toutes les sphères de la société sur notre territoire, on avait à cœur effectivement d'embarquer les lycéens dans la lutte contre les discriminations. Et pour ce faire, il fallait qu'on ait un partenariat avec la région. On y tenait particulièrement. Ça a pris un peu de temps parce que c'était un prix ambitieux et la région était au rendez-vous. Donc on aura ce matin deux classes, deux écoles plutôt, qui vont venir, une d'Antibes, une de Marseille. Et ce qu'ont fait les étudiants, les lycéens, c'est qu'ils ont écrit un sketch et ils vont produire un sketch et ils vont être évalués. Donc ils vont affronter le public, on va dire, et les préjugés d'ailleurs. Ils vont dépasser les préjugés, affronter le public et ils vont concourir pour effectivement lutter contre les préjugés. Donc l'idée de ce prix, c'est ça, c'est autour du rire, d'arriver à parler de choses sérieuses et de choses profondes.
3: Alors vous avez déjà plusieurs partenariats avec la ville de Marseille pour le prix Robert Mizrahi qui aura lieu d'ailleurs demain au Palais du Pharo et nous serons évidemment en direct sur Radio JM toujours à 17h30, mais aussi avec le département des Bouches-du-Rhône pour le prix Alfred Nakache qui a lieu chaque année au Cercle des Nageurs de Marseille. C'était important pour vous au Fonds social juif unifié de nouer un partenariat avec la région Sud?
4: Oui, d'abord, nous sommes proches de la région Sud parce que c'est notre région. Bien entendu, on est totalement inscrit dans le paysage territorial. Mais aussi, c'était important parce que, comme je vous l'ai dit, les lycées, c'est une cible privilégiée. C'est là où on commence à se forger, où les opinions commencent à se forger. C'est là où où on commence à choisir entre le fait de subir les préjugés ou bien le fait de les dépasser et de s'inscrire dans autre chose pour pouvoir avoir une société qui soit plus à l'image de ce qu'on souhaiterait. Donc c'était très important effectivement, et les lycées, c'est la région. Vous l'avez dit, on a plusieurs prix parce qu'on veut vraiment toucher l'ensemble de la population et on est convaincu que le levier de l'éducation est primordial. Vous savez, le Fonds social juif unifié a été créé après la guerre. On le dit toujours, pour aider les rescapés de la Shoah à reprendre pied, à se reconstruire. Et en fait, si on regarde très simplement, c'est ce que la Shoah, c'est ce que les préjugés ont produit de plus horrible. Donc en fait, c'est effectivement sur les conséquences horribles des préjugés que s'est construit effectivement, qu'est né le Fonds social juif unifié. Et le levier d'éducation, puisque c'est un de nos quatre piliers principaux, le levier d'éducation, c'est le levier principal pour arriver à effectivement éduquer les consciences, éduquer les gens. Ça commence par là.
3: Alors cette année, vous avez choisi comme préjugé la grossophobie, la discrimination, la grossophobie. Vous le dites effectivement, la période de lycée, c'est vraiment le moment où il faut lutter contre les discriminations, il faut lutter contre les préjugés. Pourquoi avoir choisi cette thématique? Et est-ce que cette thématique finalement a embarqué les lycéens Alors on va le voir dans quelques minutes sur la scène de l'Hôtel de Région, mais est-ce que finalement cette thématique les a touchés?
4: Alors, on va le savoir tout à l'heure si ça les a touchés, mais ce qu'il y a de certain, c'est que la grossophobie, c'est ce qu'il y a, je dirais, de plus transversal, parce qu'on a dans nos sociétés, en France également, on a de plus en plus de gens qui sont en surpoids, et on a un décalage, en fait, entre le discours et les actes. C'est-à-dire que quand on discute, on est tous d'accord sur le fait qu'il faut accepter les gens tels qu'ils sont, qu'il faut pas discriminer, qu'il faut pas avoir d'idées préconçues, qu'il faut pas avoir d'idées reçues. Et puis on se rend compte que dans la réalité, les choses sont très différentes. C'est-à-dire que c'est pas forcément très facile d'être en surpoids, d'être gros, de subir le regard d'autrui parce qu'on est gros, pas pour ce qu'on est, mais parce qu'on a effectivement un surpoids. Et ce qui est très important, c'est en partant de choses très simples, qui touche tout le monde, dans toutes les familles, dans toutes les sphères de la société, en partant de choses simples, de remettre au centre cette question de l'altruisme, cette question de l'acceptation de l'autre.
3: Alors pourquoi avoir choisi le nom Élie Kakou? Évidemment, qu'est-ce que d'abord ça évoque chez vous, Lionel Stora, c'est important et c'est la question que je vais poser à tous mes invités ce matin en plateau, et surtout pourquoi avoir décidé finalement de mettre cette figure emblématique de l'humour sur le devant de la scène 20 ans après son décès?
4: Bah, d'abord parce que quand on pense à Élie Kakou, on a envie de rire.
3: Oui.
4: En tout cas, personnellement, il me fait beaucoup rire et j'ai toujours envie de rire quand je le vois ou simplement quand j'évoque son nom. Ensuite, parce que Élie Kakou a eu l'immense intelligence de traiter le réel. Élie Kakou était élève dans un lycée qui est pas très loin d'ici, à Saint-Charles, et les professeurs dont il parlait, ceux qui ont connu le lycée Saint-Charles, reconnaissent ces professeurs. Donc il est parti vraiment du réel, et à partir du réel, il a transcendé tout ce qu'on pouvait avoir comme idée reçue. Ses origines, sa taille, son poids, ses idées, enfin vraiment tout ce qu'on pourrait avoir comme préjugé. Et en partant de là, sur des choses réelles, concrètes, qui se passe tous les jours, parce que quand on est lycéen, c'est tous les jours, ça se passe tous les jours au lycée. Ben, en partant de là, il a complètement transcendé, effectivement, tous les préjugés, et il a réussi à faire rire, il a réussi à faire de personnages qui sont les premières victimes des préjugés, des gens qui nous sont familiers, pour qui on a de la tendresse, pour qui on a de l'amitié, qu'on a envie d'avoir avec nous, on a envie que ces gens fassent partie de notre famille, quelque part. Et c'est ça en fait, la grande intelligence, la profonde intelligence d'Élie Kakou, c'est ça. Donc c'est vrai que quand on a parlé de ça, quand on a voulu traiter les préjugés, ben, c'est le premier nom qui naturellement est venu à notre esprit.
3: Alors Élie Kakou, ça n'était pas qu'une figure humoristique marseillaise, c'était quelqu'un qui était quand même connu nationalement, il a participé, je l'ai dit, à de nombreux films qu'on revoit toujours avec plaisir. Est-ce que ce prix Élie Kakou, il a vocation à être décliné dans d'autres régions, Lionel Stora, parce que pour l'instant, c'est une exclusivité de la région Sud et une idée du Fonds social juif unifié Marseille-Provence. Mais est-ce que finalement, vous n'avez pas envie d'étendre ce concours à d'autres régions?
4: Alors, envie, bien sûr, on a toujours envie que les idées fassent école, ça veut dire qu'elles sont bonnes. Mmh. Ce qu'il y a de certain, c'est que nous, on sera disponible pour tous ceux qui auront envie de reprendre ce modèle, de l'adapter autant qu'ils le souhaitent. Parce qu'en fait, ce qu'on veut, c'est toucher les gens. Donc nous, on essaie de toucher les gens dans notre région, parce que notre périmètre d'action, c'est notre région. Mais bien entendu que si ça peut toucher les gens au-delà de notre région, et si d'autres régions peuvent s'emparer de ce sujet à travers ce modèle-là, ben on en sera ravis. Donc oui, quand on crée des modèles, c'est pour qu'ils fassent école. Et je dis pas ça parce qu'il s'agit de lycée. Hein,
3: évidemment, sûr. Évidemment. Et vous pourrez suivre en direct sur Radio JM la remise des prix de cette première édition du prix Élie Kakou en direct de l'hôtel de région à partir de 13h sur notre antenne pour justement voir qui aura gagné ce fameux prix.
4: Et quoi qu'il en soit, quel que soit le succès, quel que soit le résultat, moi je voudrais quand même saluer l'engagement sans faille du président Renaud Muselier, qui a déjà des programmes inscrits depuis longtemps avec les lycéens. Et il y a un travail remarquable qui est fait. Et c'est ce qui est important en fait. C'est pas d'être démonstratif, c'est d'être dans l'efficacité.
3: Merci beaucoup Lionel Stora. On a décidé de vous faire rire ce matin sur Radio JM. On va marquer une petite pause avec le sketch d'Élie Kakou. Je ne vous connais pas et on se retrouve juste après avec David Galtier de la région Sud.
5: S'il vous plaît. Excusez-moi de vous déranger. Bon, je ne vous connais pas. Je ne vous ai jamais vu sur scène. C'est un ami à moi qui est assis à la table à côté qui m'a dit « Lève-toi et va lui demander un autographe. » Mais attention, c'est pas pour moi. Moi, je ne vous connais pas. Je ne vous ai jamais vu sur scène. C'est cette amie qui est très timide, qui est assise à la table à côté qui m'a dit que vous étiez très drôle. Ah, moi, je veux bien me croire, mais bon, moi, je ne vous connais pas. Je ne vous ai jamais vu sur scène. Attention, je ne demande qu'à vous connaître. Je n'ai rien contre. Bien au contraire. Si vous m'envoyez une invitation. Parce que là, j'irai vous voir. Avec cet ami qui est très timide, qui ne s'est pas déplacé pour venir vous voir, mais qui vous connaît, qui vous a déjà vu. Et il m'a dit que je pouvais y aller les yeux fermés. Donc j'irai vous voir les yeux fermés. Non, c'est un ami qui est très timide, qui est ingénieur, qui est assis à la table à côté, qui m'a dit qu'il était ingénieur. Après tout, je vais vous dire quelque chose. Je ne le connais pas non plus. Je l'ai rencontré ce soir. Il m'a invité à dîner dans ce restaurant que je ne connaissais pas. Et nous avons goûté quelque chose que je goûtais pour la première fois. D'ailleurs, cet ami qui est très timide, qui ne s'est pas déplacé pour venir vous voir, qui s'appelle Robert... Non, Norbert... Albert ? Albert le pense aussi. D'ailleurs, il a promis de me faire visiter un hôtel que je ne connaissais pas. Et parti comme c'est parti, je crois que j'étais parti pour m'en aller, mais je ne le vois plus. Parti comme c'est parti, je suis parti pour rester. Et je vais m'asseoir à côté de gens que je ne connais pas. Comme ça, on pourra faire connaissance, pas vrai? Mais je vous connais, vous. Mais oui, je vous connais, vous ne vous rappelez pas de moi? On était un bal costumé ensemble. J'étais déguisée en poire. Vous ne vous rappelez pas? J'étais un peu pompette. À cause de tout ce que j'avais bu. Bon, ben, j'ai tellement bu que les gens faisaient semblant qu'ils ne me connaissaient pas. Alors, ça m'a énervé, j'ai pris ma voiture, je suis partie. Je me suis fait arrêter par la police et ils m'ont demandé si je reconnaissais les faits. Je leur ai dit que je ne les connaissais pas et que je n'avais pas l'habitude de souffler dans les ballons des gens que je ne connais pas. Ils m'ont amené au poste, ils m'ont mis dans une cellule avec des gens que je ne connaissais pas et que je n'avais pas envie de connaître. Vous vous rappelez pas? Comme c'est dommage, pour une fois que je connaissais quelqu'un. De toute façon, c'est pas vous que je connais. Vous ressemblez à quelqu'un que je connais. Mais je ne vous connais pas. C'est vous que je connais. Oui, vous. Vous vous rappelez pas? Nous étions à un spectacle. J'étais assise à côté de vous pendant une heure et demie. Hein? Dans le noir, figurez-vous que j'étais assise à un spectacle de gens qui n'étaient pas très connus et qui étaient très drôles et ils s'appelaient les Inconnus. Mais ils n'étaient pas très connus. Maintenant, ils sont connus. Mais ils ont quand même gardé le nom des Inconnus. Mais ils sont connus. Et donc j'étais assise entre vous et entre mon père. Oui, mesdames, messieurs, j'étais assise pendant une heure et demie à côté de mon père, que je n'avais pas vu depuis 35 ans, qui ne m'avait pas reconnue. Et quand j'ai su que c'était mon père, bah alors, j'ai perdu connaissance. Bon, ben là... Je vais m'asseoir à côté de gens que je ne connais pas. Comme ça, j'espère qu'on pourra faire connaissance. Hein.
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3: Nous sommes de retour sur le 90.5 et nos réseaux sociaux, bien sûr, avec notre nouvel invité, David Galtier. Bonjour.
6: Bonjour.
3: Merci beaucoup d'être avec nous en direct de l'hôtel de région. Vous êtes conseiller régional, membre du jury de ce prix Élie Kakou, organisé pour la première fois ici par le Fonds social juif unifié Marseille-Provence. D'abord, première question que je pose à tous mes invités. Qu'est-ce que vous vous rappelez d'Élie Kakou?
6: Alors, d'abord, Élie Kakou, c'est un peu ma génération, donc je m'en rappelle plutôt bien. Et il est né comme moi d'ailleurs à Marseille. Enfin, il a vécu
3: en Tunisie,
6: à Marseille.
3: Il a grandi à Marseille.
6: Il a grandi dans les quartiers de Marseille. Donc, j'ai un bon souvenir d'Élie Kakou. Beaucoup d'énergie, beaucoup de tendresse dans ce personnage qui est un grand artiste et qui a laissé finalement une carrière pas très très longue, mais malheureusement, mais un impact formidable sur les jeunes, sur la population, ces comportements humains qu'il a su dépeindre à merveille. Et je garde, c'est vrai, ce souvenir d'un personnage à la fois tendre, très incisif, des personnages mythiques, Madame Serfati naturellement, mais aussi d'autres. Et je retiens qu'il savait peut-être mieux que les autres, parce que lui-même, compte tenu de ses origines, l'avait vécu, savait parler des différences avec bonheur, avec une grande humilité aussi. Et je crois que ce prix aujourd'hui, qui a été imaginé par le Front Social Juif Unifié en partenariat avec la région Sud, lui rend hommage. Et finalement, utiliser l'humour comme outil d'expression et de réflexion, c'est une belle idée.
3: Alors justement, la thématique abordée aujourd'hui, c'est la grossophobie. Est-ce que c'est un sujet suffisamment abordé dans les lycées de notre région, selon vous?
6: Alors je crois qu'on en parle davantage aujourd'hui que par le passé, c'est une bonne chose. Mais cette attitude discriminatoire et tous ces actes finalement envers les personnes en surpoids pèsent naturellement sur l'ambiance qui peut exister au sein des lycées. Je rappelle que nous avons 151 établissements en région sud et par conséquent cela permet de mettre un petit peu en valeur tout ce qui permet de lutter contre ces actes, de cette forme de stigmatisation envers les personnes fortes qui en sont victimes sur les réseaux sociaux, dans la vie scolaire. Et les conséquences, vous le savez, peuvent être très lourdes.
3: Bien sûr.
6: Et il est bon aujourd'hui d'en parler.
3: En quoi cette initiative, on l'a dit, portée par le Fonds social Juif Unifié Marseille-Provence en partenariat avec la région Sud, est-elle intéressante pour les lycéens? Lionel Stora nous disait, c'est finalement un âge où les discriminations sont le plus exacerbées dans les cours de récréation, sur les réseaux sociaux. L'image aujourd'hui, David Galtier, elle est très relayée, elle rentre même dans le foyer. En quoi finalement cette initiative, elle peut faire avancer les choses dans la tête de ces lycéens de la région Sud?
6: Alors cette initiative est intéressante parce qu'elle offre une parole aux jeunes et une parole ouverte. Une parole qui se présente à tous et pas simplement sur ses réseaux sociaux, sur un sujet qui est très actuel, vous l'avez dit. Et donc, elles sont amenées à réfléchir, à porter un autre regard, un regard critique, bien sûr, sur les discriminations dont certains sont victimes et certains sont auteurs. Et c'est donc une matière, finalement, assez positive de prévenir ce type de comportement, de sensibiliser dans un discours qui est loin d'être un discours moralisateur, parce que à travers ce comique d'Eli Kaku, on peut faire passer un certain nombre de choses. On accompagne ce projet la région sud parce qu'on veut encourager ces idées, cette créativité, finalement l'engagement citoyen et le respect de l'autre.
3: Dernière question, David Galtier, elle concerne Eli Kaku. Il était temps d'avoir un prix qui porte son nom, qui rend hommage finalement à ce personnage extrêmement présent dans la mémoire des Marseillais, mais aussi de tous les Français. 20 ans après sa mort, il était temps qu'on reparle de lui.
6: Oui, plus on ouvre le dialogue auto avec les jeunes, plus on peut faire évoluer les comportements, prévenir les violences. Et donc oui, clairement, parce que l'humour est un vecteur excellent pour les jeunes, c'est un langage que les jeunes comprennent immédiatement. Il permet de faire passer des messages parfois difficiles de manière plus directe et plus marquante sans doute. Et là c'est le cas avec Eli Kaku, ce message il est intelligent, il est bienveillant, l'humour peut faire réfléchir, mais il ne donne pas de leçons et je crois qu'il peut aider à casser les préjugés, à ouvrir un dialogue, à créer de l'empathie entre des personnes qui ne sont pas naturellement peut-être attirées les unes par les autres. Et l'humour ne doit pas devenir non plus une excuse pour blesser ou exclure. Ce n'était pas du tout le cas avec Eli Kaku et tout l'enjeu est là. Utiliser le rire pour nous rapprocher, pour vivre ensemble et pour ne pas stigmatiser.
3: Merci beaucoup David Galtier d'avoir été avec nous en direct sur Radio JM. Je rappelle justement que la remise des prix, du prix Eli Kaku aura lieu en direct à 13h sur notre antenne. Ne loupez pas ce moment important. Merci à vous et bon courage puisque vous êtes membre du jury. Vous allez devoir juger les lycéens ce matin.
6: On va le faire avec grand plaisir. Merci,
3: merci à vous. Tout de suite, notre journal d'information locale. On se retrouve juste après.
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3: Bonjour à tous et bienvenue dans votre journal. Nous sommes le lundi 11 mai et voici les titres. C'était un long week-end de commémoration. Marseille se souvient de la victoire du 8 mai 45 lors d'une cérémonie organisée à l'Arc de Triomphe de la Porte d'Aix. Un hommage solennel rendu aux combattants tombés pour la liberté, ainsi qu'aux victimes civiles de la Seconde Guerre mondiale. Présent sur place, le maire de Marseille, Benoît Payan, revient sur le sens de cette commémoration au micro de Nathan Sperlik.
7: Jamais nous n'avons connu dans ce pays des résurgences aussi fortes de l'antisémitisme, du racisme, de la haine des musulmans, de la haine des juifs, de la haine des gens différents Jamais la société n'avait été à ce point antagonisée depuis quelques années. Or, le rôle des politiques est de rassembler et pas de diviser. Et se rappeler, être là à ces moments, ça n'est pas cultiver la nostalgie. Ça n'est pas simplement des gens en habit militaire qui se souviennent. C'est plus que ça. C'est honorer la mémoire de ceux qui sont morts pour qu'on puisse parler, pour qu'on puisse être là. Ils sont morts pour libérer les camps. Ils sont morts pour libérer les tziganes, les juifs qui ont vécu la pire période de leur histoire avec la Seconde Guerre mondiale, qui est tout simplement une des pires périodes de l'humanité. Pas les juifs, c'est l'humanité qui, au moment de la Shoah, a été blessée. Le 8 mai, c'est tout ça qui s'est passé.
3: Une autre commémoration dans le cadre de la Journée nationale des mémoires de la traite de l'esclavage et de leur abolition s'est tenue hier sur le Vieux-Port. La cérémonie s'est clôturée par des chants pour la paix et ce, en présence de la préfète déléguée à l'égalité des chances, Isabelle Épéillard, ainsi que du député Laurent Lardy. Hier, une marche blanche a été organisée depuis la cathédrale de la Major jusqu'à l'ombrière du Vieux-Port pour rendre hommage à Mehdi, le jeune homme de 26 ans tué le 23 avril dernier lors d'un contrôle routier par un équipage de la police municipale dans le 11e arrondissement de Marseille. La famille de la victime a déposé plainte. Une information judiciaire pour homicide volontaire a été ouverte par le parquet de Marseille. Des collectifs féministes ont manifesté hier matin devant l'hôtel du chanteur de Patrick Bruel à Lille-sur-la-Sorgue. La star est actuellement accusée par 34 femmes de viol, tentative de viol et d'agression sexuelle. Le chanteur présumé innocent réfute l'ensemble des accusations. Le 7 mai dernier, la fondation Apprenti d'Auteuil avait réuni un prêtre, un imam et un rabbin pour une rencontre portant sur les clichés et les religions. Magali Barthès a recueilli leur impression à l'issue de l'événement.
8: Au-delà des religions chrétiennes, musulmanes et juives, en fait, c'est plutôt cette recherche du sens dans la vie spirituelle.
9: Parmi en fait, les questions, permettre que chacun puisse exprimer sa foi tout en acceptant de l'autre.
10: D'oser aller vers l'autre et de se dire qu'à travers mes convictions, à travers l'acceptation de ma foi, mais j'accepte aussi l'autre et j'apprends à le connaître.
11: Ce que j'ai expliqué pendant cette conférence avec les interrogations multiples, qu'à un moment, il y a l'arbre du bien et du mal, mais il y a aussi ce qu'on appelle l'arbre de la nuance. Et donc, il faut nuancer pour enlever toute forme d'antisémitisme ou de racisme. Créer la nuance entre les gens et ne pas mettre des gens dans des cases avec une étiquette collée du début à la fin. Pas de faire d'amalgame. Créer beaucoup de nuances, même dans des comportements qui nous paraissent des fois inappropriés, pour avoir un recul, apprendre à avoir une réflexion et pas condamner tout le monde dans le même système.
3: Et puis hier matin a eu lieu la Marseillaise des femmes. 8500 personnes se sont élancées dans les rues de Marseille en courant au nom de plusieurs causes, la lutte contre le cancer ou encore les droits des femmes. Un succès pour cette nouvelle édition. Enfin, le retour de la victoire. L'Olympique de Marseille s'est imposé au Havre 1-0 grâce à un pénalty transformé par l'Anglais Greenwood. Il reste encore une chance pour le club de finir 5e du classement et de décrocher ainsi sa place en Ligue Europa. Il faudra pour cela battre Rennes dimanche prochain à 21h à domicile. La météo aujourd'hui est de 18 degrés le matin et jusqu'à 20 degrés cet après-midi sur notre belle cité phocéenne. Je vous souhaite à tous de passer une excellente journée et surtout, prenez bien soin de vous. Tout de suite, c'est le retour de la grande matinale sur Radio JM.
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3: Nous sommes de retour dans votre grande matinale sur Radio JM. Nous sommes toujours au sein de l'hôtel de région en direct avec de nombreux invités ce matin pour parler de la première édition du prix Eli Kaku organisé par le Fonds Social Juif Unifié Marseille-Provence en partenariat avec la région Sud. Et j'ai le plaisir ce matin de recevoir les membres du jury, Emmanuel Fell de la Durance et Virginie Foucault. Bonjour à tous les deux.
12: Salut.
3: Il faut prendre le micro, il faut partager. Voilà, on partage ce matin. Merci beaucoup. Vous êtes donc Virginie Foucault, vous êtes productrice et membre de ce jury. Emmanuel Fell de la Durance, pareil, vous êtes producteur, directeur de la troupe La Cour des Grands, qu'on connaît bien sur Radio JM. D'abord, une première question à tous les deux, et c'est la question que je pose à tous les invités ce matin. Que retenez-vous de l'humoriste Eli Kaku, personnellement?
12: Personnellement, m'a touché énormément. Je crois qu'il parlait à tous. Il avait une galerie de personnages. Il parlait de la société au travers ses personnages avec sensibilité, humour. Et je crois qu'il parlait à tout le monde, Ellie. Et moi, je suis très, très attachée à Ellie, à sa famille, d'ailleurs à Brigitte, sa sœur qui est là également. J'ai fait des documentaires sur Ellie, j'ai réalisé des documentaires. Bon, voilà. Il est encore aujourd'hui extrêmement actuel aussi. Mm-hmm. C'est-à-dire que son humour n'a pas pris une ride. C'est aussi un peu triste, hein, parce que ça veut dire qu'on est toujours sur les mêmes sujets. Mais voilà ce que représente Ellie pour moi. C'est-à-dire un grand humoriste qui savait parler de sujets de société avec intelligence et sensibilité.
13: Emmanuel Fell de la Durance, pour vous et Ellie Kakou, évidemment c'est un personnage emblématique de l'humour marseillais et français, mais pour vous personnellement, qu'est-ce qui vous a touché finalement dans l'homme ?
14: Ah, moi, ce qui m'a touché, c'est sa folie, mais sa douce folie. Qui sortait complètement du cadre avec des personnages complètement poussés dans le maximum des curseurs et toujours avec beaucoup d'humanité, de gentillesse. Il n'y avait aucune méchanceté dans tout ce qu'il faisait et il y avait au contraire beaucoup d'humilité et c'était vraiment cette humanité qui m'a touché.
13: Virginie Foucault, vous le disiez, beaucoup d'humoristes s'inspirent encore aujourd'hui, 20 ans après sa mort, d'Ellie Kakou. Comment vous l'expliquez ? Est-ce qu'il était finalement précurseur au début des années 90 ?
12: Oui, il était précurseur et surtout, il se moquait pas encore une fois. Il faisait un humour, on se moquait pas. C'était subtil. Il poussait effectivement le curseur, mais ça nous amenait à réfléchir, à dédramatiser, à parler de sujets comme le regard de l'autre, comme les communautés. Et c'est vrai que moi, en réalisant, j'ai réalisé un documentaire sur Ellie, que j'ai produit aussi, mais Jarry, ça a été une grande source d'inspiration pour Jarry. Ellie Semoun adore Ellie. Gad, il était à ses côtés à ses débuts, mais oui, c'est-à-dire qu'il avait, il a coché les cases. Voilà, c'est un grand.
13: D'ailleurs, dans l'établissement de Gad Elmaleh sur le Vieux-Port, il y a une référence à Ellie Kakou dans sa salle Le Vix, faut rigoler. Voilà, exactement. C'est vrai que ça, c'est assez emblématique. Vous allez devoir juger ce matin des lycéens qui, pour la plupart, n'ont jamais jouer devant un public. Ça peut être difficile finalement de jouer des novices qui vont se risquer pour la première fois à tenter de vous faire rire finalement, Emmanuel Fell de la Durance.
14: Moi je crois que c'est une superbe expérience et je suis très heureux qu'ils le fassent et vraiment je vais accueillir chaque proposition avec tout ce que chacun a mis de plus beau de soi-même dans sa proposition. Donc j'ai hâte de les découvrir. Et je suis admiratif de leur courage et de leur implication.
13: Alors Virginie Foucault, vous me le disiez hors antenne, vous aviez lancé justement le prix Ellie Kakou il y a plusieurs années. Racontez-moi un petit peu.
12: Mais dans un autre domaine, c'est-à-dire que j'avais créé un festival d'humour à Marseille qui s'appelait le M-Rire Festival. Et on avait un tremplin de jeunes talents. Et donc forcément, on est à Marseille, on fait un festival d'humour. On pouvait pas imaginer faire un tremplin et ne pas décerner un prix Ellie Kakou. Mm-hmm. Donc voilà, ça avait
13: fonctionné.
12: Oui, très bien. Oui, on a des humoristes qui sont grands aujourd'hui qui ont gagné ce prix Ellie Kakou.
13: Alors la thématique aujourd'hui abordée, c'est la grossophobie. Pensez-vous que ce soit une discrimination suffisamment relayée, notamment dans les établissements scolaires, pour sensibiliser le jeune public ? On parle beaucoup de racisme, d'antisémitisme, mais la grossophobie, on en parle un peu moins. Est-ce que c'est intelligent, selon vous, d'avoir lancé finalement ce prix Ellie Kakou autour de cette thématique ?
12: Moi, je trouve que c'est très intelligent parce que aujourd'hui, les jeunes sont soumis au jugement et au regard de l'autre, notamment avec les réseaux sociaux. Et ça permet de... L'humour permet sur ces sujets-là de prendre du recul et puis d'ouvrir le dialogue aussi. Et justement, oui, moi, j'ai pas d'enfant et je suis plus en cours. Mais je pense que c'est essentiel de parler de ce sujet-là parce que l'image aujourd'hui est très importante. Le regard de l'autre est très important pour les jeunes. Et du coup, il est essentiel d'en parler.
13: C'est ce que vous pensez aussi, Emmanuel Fell de l'Alliance?
14: Alors moi, je pense exactement pareil. Mmh. Et effectivement, trouve que à un âge où on se construit, parce que ce sont des adolescents, à un âge où on veut des fois se conformer à l'image globale ou à ce qu'on pense qui doit être la norme, dès qu'on n'est pas dans une norme, on va dire presque obligatoire d'une certaine partie des réseaux sociaux, on peut se sentir à l'écart ou rejeté, et il est dommage que l'on reste juste sur on va dire une image et non pas sur le fond des personnes. Voilà, et je trouve que ce thème est très intelligent et ce thème devrait être abordé. Je ne sais pas s'il est à l'école, hein, parce qu'effectivement, moi je n'ai pas non plus d'enfants qui sont encore scolarisés dans ces classes-là. Et en tout cas, c'est un thème qui, à mon avis, est prioritaire.
13: Alors, on me fait des grands signes. Le Fonds social Juif Unifié vous attend parce que vous êtes les jurys de cette première édition. Il faut y aller.
12: Merci beaucoup, en tout cas,
13: de votre présence et bon courage pour le jugement de ces prestations. Merci à vous. C'est reparti pour les sketchs d'Eli Kaku avec le sketch Ils m'ont pris la tête. A tout de suite sur Radio JM.
5: C'est bien ici le cirque Bouclione? Oui, je m'appelle Mongola. Je suis une ancienne Claudette. Bah oui, c'est vachement dur quand on a été Claudette pour retrouver du boulot. Bah oui, là je sors d'un casting. Ils m'ont pris la tête. Ils voulaient que je joue le premier rôle dans un film. C'était Massacre à la tronçonneuse. J'ai dit ok. Il me pousse dans une pièce, il y a un espèce de fou qui me fonce dessus avec une tronçonneuse. Moi, hop, j'évite, hop, j'ai fait de la danse. Il fallait rester le plus longtemps possible, c'était payé au minutage. Hop, à un moment je me tourne, chlac, il me chope dans le dos. Il est malade ce mec, il m'a enlevé un morceau de viande. Ils m'ont pris la tête. Alors bon, là je vous ai préparé un texte. Tiré de l'école des fans de Boileau. Alors j'y vais. J'étais sur le balcon à travailler au frais lorsque je vis passer sous les arbres d'auprès un jeune homme bien frais qui, croisant ma vue, d'une humble révérence aussitôt me salue. Moi, pour ne point

0: et recevoir l'ennui qui ne puis m'estimer moins si vil que lui. Le lendemain, sur le pas de l'autre porte, une vieille m'aborde en parlant de la sorte. Alors là, je vous fais la vieille, d'accord ? Mon enfant ! Le bon Dieu puisse-t-il vous bénir ? Et dans tous vos attraits, longtemps vous maintenir. Il ne vous a pas fait une belle personne afin de maluser des choses qu'il vous donne. Et vous devez savoir que vous avez blessé un cœur qui, de s'en plaindre, est aujourd'hui forcé. Moi, j'ai blessé quelqu'un, fiche-tu étonné? Ouais! Blessé! Mais blessé tout de bon. Et c'est l'homme qui erre vous vite du balcon. Voilà, ça vous a plu? Oh ouais, non mais... Je répétais, oui. Quoi? C'est pas le genre de la maison? Alors c'est quoi le genre de la maison, on peut savoir? Parce que moi, si vous voulez, je sais faire le grand écart aussi. Quoi? Non mais attends. Oui, ben moi, je fais le grand écart. Tout le monde sait faire le grand écart? Ouais, c'est ça, tout le monde sait le faire. Oui, mais moi, je fais le grand écart, mais... sur une pomme. Et quand je me relève, plus de pommes.
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2: Nous sommes de retour sur l'antenne de Radio JM en direct de l'hôtel de région pour la première édition du prix Élie Cacou. Nous l'accueillons d'habitude un peu avant midi, mais pour des raisons de planning, nous l'accueillons un petit peu avant, puisque en fin d'émission, nous aurons la chance d'avoir le président de la région Sud, Renaud Muselier. Sacha Ranck est avec nous pour nous présenter le plat préféré d'Élie Cacou. C'est l'heure de la chronique culinaire.
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2: Bonjour Sacha.
4: Bonjour Laura.
2: Merci beaucoup d'être avec nous en direct pour
4: c'est
2: ce prix Élie Cacou. Alors justement, quand on a parlé de cette thématique, tout de suite, vous avez pensé à une recette. Mais avant de parler de cette recette, vous m'avez dit, moi Élie Cacou, je l'ai connue.
4: Oui, je l'ai connue. Je devais avoir 32 ans. Mon ami d'enfance était géo au Club Med à Opio. Donc, il m'avait invité à passer une après-midi, une soirée. Et bien évidemment, c'était un pote d'Élie. Donc, nous avons passé toute cette journée, toutes ces heures avec Élie. Et c'était bon, que des barres de rire, quoi.
2: Oui.
4: Et on s'est retrouvés quelques années après pour une projection au Festival de Cannes. Il était assis à côté de moi. Et là, c'était pareil. Il était impossible de rester très sérieux ou sérieuse à côté d'Élie. Voilà.
2: Donc, la joie de vivre, le rire... Et la cuisine, parce que la cuisine, ça fait aussi partie de ces spectacles, de ces sketchs, de ces racines, évidemment, ces racines tunisiennes.
4: Fait.
2: Et quand je vous ai parlé d'Élie Cacou, tout de suite, vous vous êtes dit, bah, ça va être le couscous tunisien.
4: Couscous au poisson.
2: Couscous au poisson.
4: Voilà. Donc, j'ai écrit là une recette pour 4 à 6 personnes. On sait très bien que justement, dans les familles séfarades ou tunisiennes musulmanes, le couscous, c'est 10, 20,
2: c'est beaucoup plus
4: 30.
2: En termes de quantité.
4: Mais
2: en
4: revanche, vous pouvez doubler les mesures. Vous multipliez, vous triplez à votre convenance. Donc, en ce qui concerne le poisson, on prend 1 à 1 kg 2 de poisson ferme, dorade, du loup, du bar, du mulet ou du mérou. Un jus de citron, du sel, du poivre et une cuillère à café de cumin. Ensuite, on passe à la sauce, hein, parce qu'on va faire notre couscous après. Hein,
2: évidemment.
4: Pour la sauce, il faudra 2 oignons émincés, 4 gousses d'ail, 3 cuillères à soupe de concentré de tomates, 2 tomates râpées, 2 à 3 pommes de terre, 2 carottes, 2 courgettes, un piment vert, facultatif ou pas, une poignée de pois chiches cuits, une cuillère d'harissa, une cuillère à café.

0: fait de paprika, une cuillère à café de coriandre moulu, une demi-cuillère à café de curcuma, de l'huile d'olive, du sel et du poivre. Pour le couscous, 500 g de semoule moyenne, 2 cuillères à soupe d'huile d'olive, de l'eau et du sel. Alors après, on a tout ce qu'il faut pour préparer notre couscous. Nous allons commencer par le poisson. On le nettoie et on le coupe en morceaux. On le marine avec le citron, le sel, le poivre et le cumin. On laisse reposer pendant qu'on prépare la sauce. Alors, la préparation de la sauce, dans le bas du couscoussier ou une grande marmite, on fait revenir les oignons dans de l'huile d'olive. On ajoute l'ail écrasé. On incorpore le concentré de tomate et la harissa. On ajoute les épices, puis les tomates râpées. On verse environ 1,5 litre d'eau chaude. On ajoute les pois chiches, les légumes coupés en gros morceaux. On prépare le couscous, la graine.
1: La graine, donc essentielle.
0: On humidifie la semoule avec un peu d'eau salée et d'huile. Puis, on travaille avec les mains pour bien séparer les grains. On fait cuire à la vapeur dans le haut du couscoussier environ 20 minutes. On retire et on humidifie légèrement. Puis, on remet une deuxième cuisson vapeur de 15 à 20 minutes. Pour la cuisson du poisson, on ajoute le poisson dans la sauce durant les 15 dernières minutes de cuisson. On ne mélange pas, parce que si on mélange, on va le briser. Donc, on fait doucement. Ou alors, on prend la casserole et on remue comme ça. Ça fonctionne. On dispose le couscous dans un grand plat. On l'arrose avec un peu de sauce. On ajoute les légumes et le poisson par-dessus. On sert aussi avec des quartiers de citron, de l'harissa. Et en Tunisie, beaucoup de familles ajoutent un peu de tabel. Le tabel, c'est un mélange tunisien de coriandre et de carvi. Ou quelques morceaux de poisson frit au moment du service pour plus de goût et de texture. Il y a une chose que j'ai apprise aussi, c'est que le couscous est meilleur le lendemain.
1: C'est vrai, le couscous est meilleur le lendemain, mais vous pourrez toujours le faire manger, pour ce midi ou pour ce, voilà, ou pour ce soir. Évidemment, réchauffer, c'est tout ce qu'on aime. Et en même temps que vous me disiez votre recette du couscous tunisien, on entend le public, on entend les jeunes dans la salle, dans le salon d'honneur de l'hôtel de région, qui ont, je crois, démarré leur prestation. Est-ce qu'il y a un sketch ou un personnage qui vous a marqué plus qu'un autre, Sacha?
0: C'est forcément Madame Sarfati.
1: Forcément. Pourquoi forcément?
0: Mais je sais pas, parce que déjà, j'ai retenu, je ne suis pas grosse, je suis dilatée.
1: Bon, on l'adore celle-là.
0: Pas avec,
1: c'est ce qu'on se dit, nous aussi, pour nous.
0: La poire, et bien maintenant, vous y êtes.
1: Vous voyez, ce qui est fou, c'est ce que je dis à chacun de mes invités, 20 ans après, ça continue de nous faire rire. Ouais.
0: Vous êtes juif.
1: C'est la question qu'on se pose.
0: Ouais, non, mais c'était extraordinaire. Mais vraiment, c'était un personnage. Hein. Moi, je me souviens, il n'était pas connu. Il n'était pas connu à l'époque d'Opio.
1: Il est passé sur l'antenne de Radio JM, Eli Kaku. Il a fait ses premiers sketchs sur l'antenne de Radio JM à l'époque où le studio était rue de Rome. Quand j'ai réalisé le documentaire, c'est ce qu'on racontait finalement.
0: Oui, mais ça ne m'étonne pas. Mais moi, quand je l'ai connu à Opio, il n'était pas connu. Mais il faisait ses sketchs sur la scène, il faisait rire tout le monde. C'était la joie de vivre.
1: Voilà. Et évidemment...
0: Il passait des messages, hein.
1: Oui, évidemment. Mais qui sont toujours actuels 20 ans après.
0: Tout à fait.
1: Qui sont toujours actuels. On est sur les mêmes problématiques, la discrimination. Toujours avec une pointe d'humilité et de subtilité. C'est ce que m'a dit Virginie Foucault juste avant vous. Il avait le sens finalement de la phrase juste pour ne pas blesser, pour ne pas heurter des communautés. Ça, c'est important aussi. Il y a beaucoup d'humoristes aujourd'hui qui sont un petit peu entre les deux.
0: C'est quelqu'un qui manque. Et ça aurait été génial de le voir évoluer.
1: Évidemment. Il est parti beaucoup trop jeune, à l'âge de 39 ans. Merci beaucoup, Sacha Ran, pour cette chronique culinaire que vous pourrez retrouver évidemment sur les réseaux sociaux, le fameux couscous.
0: Je suis allée vite, on n'a pas le temps de tout noter.
1: On n'a pas le temps de tout noter, mais quand même, on a les grandes lignes pour ce couscous au poisson, savoureux.
0: Il y a certaines personnes qui n'hésitent pas à m'appeler quand elles n'ont pas eu le temps de noter les recettes. Donc, j'invite des auditrices à qui, je suppose, je ne vais pas apprendre grand-chose sur le couscous. Je vais peut-être plutôt gratin dauphinois vu mes origines, mais bon.
1: Mais en tout cas, voilà. Vous avez le replay également sur notre site internet, sur nos réseaux sociaux. Donc, il y a de quoi faire. Vous inquiétez pas, la recette va leur parvenir dans tous les cas. Merci à vous, Sacha Rank. Et puis, on se donne rendez-vous la semaine prochaine.
0: Merci, Laura. À la semaine prochaine.
1: Pour une nouvelle recette. Il est proche de 11h et on entend les applaudissements du public. Je pense que les sketchs sont en train d'être joués au salon d'honneur de l'hôtel de région. On va faire une petite pause musicale juste avant d'accueillir le flash de nos amis d'RCJ. Et on se retrouve juste après avec un programme qui n'en finit plus. Jusqu'à midi, nous aurons les membres de la famille d'Eli Kaku. Nous aurons la diététicienne en charge justement de ce prix Eli Kaku. Et puis, nous aurons l'honneur d'accueillir le président de la région Sud, Renaud Muselier. À tout de suite, juste après le flash de nos amis d'RCJ.
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3: Eh ben alors, pourquoi vous riez pas? Il faut rigoler, c'est un spectacle comique, on rigole.
4: Repeat after me.
3: Vous êtes joué.
4: T'as compris le coup?
3: Après j'explique.
4: Sois bien clair, entre vous.
3: Eh ben alors, pourquoi vous riez pas?
4: Il faut rigoler, c'est un spectacle comique, on rigole. Le spectacle d'Eli Kaku, c'est un spectacle comique. Alors on rigole, voyez, on s'amuse.
3: Et toi, pourquoi tu rigoles pas?
4: Mais faut rigoler, c'est un spectacle comique, on rigole.
3: Vous avez payé vos places. Ah ben, faut amortir. Et toi, pourquoi tu rigoles pas?
4: Mais faut rigoler, c'est un spectacle comique, on rigole.
3: Vous avez payé vos places.
4: Ah, vous avez pas payé vos places.
3: Vous êtes invité.
4: Eh ben, raison de plus, faut rigoler.
3: Moi, je suis l'attaché de presse. Vous savez ce que c'est, une attachée de presse?
4: Eh ben, alors.
3: Ah non, non, non, non, c'est pas moi qui écris dans la presse. Moi, je convoque la presse nuance. J'envoie les invites, je colle les timbres, tout ça. C'est moi qui lance les artistes. C'est moi qui lance Casimir. Enfin, c'est moi qui l'ai lancé. Et maintenant, je m'occupe du spectacle d'Eli Kaku.
4: Eh ben alors.
3: Faut rigoler. Bon, alors j'envoie des invités à toute la presse, tout ça, toute la presse. Il n'y a que Maison et Jardin qui est venu. J'ai téléphoné à Drucker. C'était occupé. C'est pas grave, je rappellerai demain. J'envoie des invités à Guilux, à Sébastien, à Sabatier. Non, Sabatier c'est revenu peu cher. À Arthur, à Foucault. Ah non, Foucault non, j'ai pas envoyé à Foucault. Foucault non. Foucault non. Vous allez pas me dire, vous êtes pas au courant? Foucault et moi. Mais vous lisez pas les journaux, ici Paris, la Belle Rousse, tout ça, c'était moi. Mais moi je travaille. Moi, c'est à moi, c'est mon corps. Je fais ce que je veux, je suis une être humaine, merde. Je suis pas là pour rigoler, moi. Et maintenant, il faut que j'aille faire la billetterie. Avec la direction. Ah bah alors.
4: Faut rigoler.
2: Le journal. Le sergent-chef réserviste Alexander Globagnov, 47 ans, originaire de Petah Tikva, a été tué au combat près de la frontière libanaise. L'incident s'est produit hier lorsque plusieurs drones explosifs ont été lancés depuis le Liban et ont explosé en territoire israélien. Le soldat israélien a été tué par l'explosion de l'un de ses drones lors d'une attaque du Hezbollah. Donald Trump rejette la réponse de l'Iran aux propositions américaines pour mettre fin à la guerre. Je viens de lire la réponse des soi-disant représentants de l'Iran. Je ne l'aime pas. C'est totalement inacceptable, a écrit en lettres capitales le président américain hier soir sur son réseau Truth Social. La télévision d'État iranienne avait indiqué plus tôt que la réponse transmise via le médiateur pakistanais était, je cite, axée sur la fin de la guerre sur tous les fronts, en particulier au Liban, et sur la garantie de la sécurité de la navigation maritime. Emmanuel Macron assure que la France n'a jamais envisagé un déploiement militaire naval dans le détroit d'Ormuz, mais une mission de sécurisation concertée avec l'Iran. Lors d'une conférence de presse à Nairobi, le président français a martelé qu'il s'en tenait à cette position, qui est de s'opposer à tout blocus d'où qu'il vienne, côté américain ou iranien, et de refuser quelques péages d'où qu'il vienne afin de permettre la liberté de navigation. Il répondait à l'Iran qui a menacé hier d'une réponse décisive et immédiate en cas de déploiement français et britannique dans le Détroit d'Ormuz. Narges Mohammadi, prix Nobel de la paix 2023, emprisonné en Iran depuis décembre et dont la santé s'était gravement détériorée, a été libéré sous caution et transféré à Téhéran pour être soigné par sa propre équipe médicale. L'adolescent soupçonné d'avoir mortellement poignardé Yamanou Zelka, 21 ans, pendant Yom HaTzmaout à Petah Tikva, a été inculpé d'homicide par négligence devant le tribunal de Lod. 15 autres mineurs soupçonnés d'être impliqués dans ce meurtre ont également été inculpés. Les procureurs ont demandé que tous les accusés soient placés en détention provisoire jusqu'à la fin de la procédure judiciaire engagée à leur encontre. Moscou ne respecte pas le cessez-le-feu sur la ligne de front, accuse Volodymyr Zelensky. Les Russes poursuivent leurs opérations d'assaut dans des secteurs stratégiques pour eux, a déclaré le président ukrainien. Des milliers de personnes se sont réunies à Londres hier pour manifester contre la recrudescence des agressions antisémites en Grande-Bretagne. Des dirigeants juifs, des responsables politiques et des personnalités religieuses ont dénoncé la banalisation de la haine contre les juifs qui menace les valeurs démocratiques du pays. Selon eux, un rassemblement organisé devant la résidence du Premier ministre Keir Starmer. L'un des 5 Français rapatriés hier en avion après avoir été évacué du navire MV Ondieu sous un foyer d'antivirus a été détecté. Ce Français présente des symptômes. Invité au journal de 20h de France 2 hier, la ministre de la Santé Stéphanie Rist a prévenu qu'il fallait attendre 24 heures pour déterminer si ce patient était bien contaminé par l'antivirus. Selon un décret publié dans la nuit au journal officiel, les 5 personnes ayant séjourné à bord de ce bateau sont placées en quarantaine le temps d'une évaluation médicale et épidémiologique. 5 personnes majeures seront jugées ce jour en comparution immédiate en lien avec la manifestation interdite d'un groupe d'ultra-droite et sa contre-manifestation antifasciste également interdite. Samedi, le parquet évoque des faits du port d'armes de catégorie D, une participation à un groupement en vue de commettre des violences ou dégradations lors de manifestations sur la voie publique. Le parquet de Carpentras a ouvert une enquête pour provocation à la haine à la suite de la diffusion de l'hymne vichiste Maréchal Nous Voilà vendredi en marge des commémorations du 8 mai 1945 à Carpentras. Et enfin, sur une note plus légère, sous les drapeaux israéliens et au son de Hava Nagila, le représentant d'Israël, Noam Betan, a été accueilli sur le tapis turquoise lors de la cérémonie d'ouverture de l'Eurovision, où il a défilé aux côtés de la délégation israélienne accompagnée de gardes du corps. Il a été salué par des applaudissements et des saluts du public, malgré quelques huées isolées parmi les milliers de spectateurs.
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6: Nous sommes de retour dans la deuxième partie de cette émission consacrée à la première édition du prix Élie Kakou en direct de l'hôtel de région. Et juste avant d'accueillir Jean-Michel Gisfand sur notre antenne, nous allons écouter ce que pensent les Marseillaises et les Marseillais d'Élie Kakou. A tout de suite.
7: Est-ce que vous connaissez Élie Kakou ?
8: Je crois qu'il est mort.
9: Il est né dans le même pays où je suis né.
7: Élie Kakou, bah oui, c'était un comique marseillais qui est mort il y a au moins 20 ans déjà, non ?
8: Je l'ai vu sur scène à l'Odéon. Mon fils avait 15 ans, il en a 46. C'était un régal.
10: Un artiste formidable, de son temps et jusqu'à aujourd'hui.
11: Oh bah c'était un style un peu méditerranéen quand même. Mais...
8: Sa gestuelle, sa façon d'imiter les gens, c'était quelqu'un de très... qui allait loin dans ses sketchs. Oui, il était très subtil.
12: Est-ce que vous pensez qu'il a inspiré une nouvelle vague d'humoristes en France?
8: Ah, il a sûrement inspiré de nombreux humoristes. Très certainement, parce qu'il était très original. Et très certainement, les jeunes s'en inspirent. Ça a été un pilier de son époque.
11: Bien sûr qu'il a dû inspirer, il a dû insuffler un souffle nouveau là-dessus.
13: Mais c'était vraiment un style à part. Elikaku, je pense qu'il était vraiment unique dans son domaine et dans son style à l'époque. Et je suis pas sûr que dans les nouveaux artistes aujourd'hui, il y en ait un qui soit vraiment, on peut dire, tiens, c'est du Elikaku ou autre.
14: Si vous deviez retenir qu'une seule phrase, on va dire que c'est sketch, ce serait laquelle?
15: Vous êtes juif.
8: Quand il fait le curé, là, qu'il a le poisson dans le dos, je vous note, oui, madame, je ne me rappelle plus. Madame Sarfati,
11: il était jeune, il était marrant quand même, il était drôle et c'était trop triste de le voir disparaître si jeune.
16: Et on le regrette encore, pour ceux qui l'ont connu, il y a toujours un regret qu'il soit parti très tôt.
6: Magnifique souvenir des Marseillaises et des Marseillais que nous avons rencontrés, que Isaac Murciano et Nathan Sperling ont rencontré près du Vieux-Port pour parler évidemment de cette figure emblématique d'Elikaku. Nous avons la chance ce matin d'accueillir la famille d'Elikaku. Brigitte Kakou, bonjour.
17: Bonjour.
6: Vous êtes la sœur d'Elikaku.
17: Oui.
6: Merci beaucoup d'être avec nous en direct sur Radio JM.
17: C'est un grand plaisir pour moi aussi.
6: C'est beaucoup d'émotion ce matin de finalement parler. On va dire reparler, mais aussi parler d'Elikaku, de son talent, de l'impact qu'il a eu dans la société, dans le paysage humoristique français.
17: Il a influencé beaucoup d'humoristes. Mm-hmm. Et 27 ans après, on se rend compte qu'il est toujours d'actualité et que son humour est toujours présent et est très fort.
6: Comment vous avez reçu cette idée du Fonds social juif unifié Marseille-Provence de nommer ce prix d'humour Elikaku ici en partenariat avec l'hôtel de région pour finalement sensibiliser les jeunes générations à des discriminations? Aujourd'hui c'est la grossophobie, mais est-ce que vous pensez que l'idée lui aurait plu?
17: Oui, l'idée lui aurait énormément plu, d'autant plus que ce sketch a été fait justement pour nous à l'époque. D'être grosse, c'était un critère de beauté.
6: Ouais.
17: On pouvait pas quelqu'un qui une femme qui n'était pas grosse, la génération de nos parents, c'est qu'elle était malade.
6: C'est vrai.
17: Elle était rachitique, elle était malade. Donc pour nous, 1m20 de hauteur sur 1m20 de largeur, c'était le critère idéal. Pour dire qu'on était belle.
6: Le patrimoine juif tunisien qu'Elikaku portait dans ses sketchs a largement contribué à son succès, il faut le dire.
17: Oui.
6: Il a permis de le faire connaître et de finalement résonner dans la tête de beaucoup d'entre nous.
17: Exactement. Et dire que il avait très honte de le faire, il pensait pas que ça pouvait plaire autrement que dépasser l'humour juif tunisien. Mmh. Il pensait pas que ça allait plaire aux autres et il avait honte. Il me dit qu'est-ce que je fais? Je dis mais il faut que tu le fasses, madame Sarfati, tout le monde va l'aimer, elle c'est une méditerranéenne, elle va plaire à tout le monde. Et en effet, madame Sarfati, ça a été un personnage qui a fait vraiment son succès aussi, hein.
6: Évidemment. Alors aujourd'hui, j'imagine que vous avez une certaine fierté de transmettre ce qu'Elikaku a insufflé dans le monde de l'humour.
17: Bien sûr.
6: Il y a une reconnaissance permanente finalement.
17: Tout à fait. Tout à fait, c'est très touchant. Tout à l'heure, j'ai vu les petits jeunes là qui se préparaient à faire les sketchs. J'ai eu vraiment une très très forte émotion parce que je me disais si Eli pouvait voir ça. Ben, je sais pas s'il le voit en fait, mais j'ai trouvé ça vraiment extraordinaire 27 ans après. Mm-hmm. De pouvoir faire connaître cet humour-là et être apprécié, quoi.
6: Quand vous voyez la pléiade d'humoristes aujourd'hui, est-ce que, selon vous, ils sont à la hauteur d'Elikaku? Est-ce qu'aujourd'hui, finalement, il y en a beaucoup, hein, beaucoup essayent de se faire sa place.
17: Oui,
6: il y a
17: vrai.
6: Beaucoup de comédie-clubs qui ouvrent à Marseille aussi. D'ailleurs, le Vigs, Gad Elmaleh a rendu hommage à votre frère avec une fameuse réplique.
17: Qui avait travaillé avec Eli,
6: d'ailleurs.
17: Il lui faisait la poursuite au cirque... Non, c'était au Paris.
6: Au cirque d'hiver?
17: Non, pas le cirque d'hiver, c'était... Oh là là, pourquoi je perds la mémoire? J'ai trop d'émotions là.
6: Et oui, mais c'est normal.
17: Bon, bref,
6: ils
17: ont travaillé ensemble. Et je vois qu'il s'est quand même pas mal inspiré d'Eli. C'est très touchant et c'est beaucoup d'honneur de voir ça aussi. Hein. C'est voilà.
6: Savoir qu'aujourd'hui, des humoristes s'inspirent encore.
17: S'inspirent beaucoup encore d'Eli. C'est extraordinaire.
1: On en parlait avec Virginie Foucault et Emmanuel Fell de la Durance. Élie Kakou, il était quand même précurseur dans les thématiques qu'il abordait. Aujourd'hui encore, elles sont extrêmement d'actualité.
17: Tout à fait. Que ce soit les profs, que ce soit
1: les
17: hôtesses de l'air, les attachés de presse qui faisaient des manifs. tout ça, il est encore vraiment d'actualité. Hein. Ouais. Ça parle, quand on voit ces sketchs, ça parle, que ce soit la mode aussi. Hein.
1: Ouais.
17: Quand il refaisait le défilé de mode ou l'imitation un peu des mannequins de Jean-Paul Gaultier avec ses tenues un peu excentriques. Mmh. Il se servait du chapeau pour aller faire les courses. C'était un truc de fou, quoi.
1: C'est vrai.
17: Mais aujourd'hui, on voit que la mode, justement, est comme ça et que c'est très excentrique ce que font maintenant les directeurs artistiques au niveau de la mode. Ben, Élie est vraiment d'actualité, quoi.
1: Il était précurseur.
17: Ah oui, vraiment.
1: Qu'est-ce que vous avez pensé de ce que vous avez vu là dans cette première partie? Parce que je crois qu'il y a une petite pause le cadre de ce
17: là.
1: Prix.
17: J'ai vu que les élèves étaient quand même assez, ils avaient beaucoup le trac, quoi.
1: Oui.
17: Hein.
1: Bah pour la plupart,
17: c'est la première fois qu'ils montent sur scène. Mmh. Mais ce que j'ai vu, ça m'a fait rire quand même.
1: C'est vrai.
17: C'est très très mignon.
1: Bon,
17: on voit que quand même il y a un effort qui a été fait. Ils ont envie vraiment de participer à ça et ça m'a beaucoup touchée.
1: Jean-Michel Gisfond, vous avez assisté également à la première partie de ce spectacle. Vous qui êtes le neveu d'Élie Kakou, si je ne m'abuse, oui. Qu'est-ce que vous pensez de cette initiative auprès de la jeunesse tenter d'insuffler un petit peu de l'état d'esprit d'Élie Kakou dans cette jeunesse qui, pour la plupart, ne le connaît pas parce que malheureusement, il est parti bien trop tôt.
15: Oui, ils n'étaient même pas nés, hein, je pense, quand il est parti à 27 ans. Alors nous, ça nous fait plaisir, bien sûr, la famille, toute son œuvre perdure après toutes ces années. Alors, il faut savoir, je pense qu'Élie, aujourd'hui, fait partie du patrimoine culturel marseillais, voire français, voire dans les pays francophones.
1: Bien sûr.
15: Donc, contrediras pas, il fédérait un peu toutes les religions. Hein, c'est un peu fédérateur.
1: Ah bien sûr, Tunisie, la Tunisie, il y a une transversalité aussi.
15: Voilà. Et c'est vrai que bon, sans jamais être vulgaire, c'est ça aussi qui a fait son succès. Il faisait passer les choses, sans être vulgaire et avec beaucoup de subtilité, beaucoup de couleurs aussi.
17: Ouais.
15: Donc c'est vrai que c'était un phénomène, c'était un ovni hein, pour l'époque. Faut dire ce qui est. Hein.
17: Et puis ses mimes aussi, ses expressions de visage.
1: Alors c'est ça justement. Je me dis. À notre époque, de l'image, des réseaux sociaux, mais il aurait cartonné parce que il était extrêmement fort, dans la mimique, dans le déguisement.
17: Oui.
1: Il y avait toute une mise en scène. Élie Kakou, ça n'est pas juste des sketchs.
17: Tout à fait, ce sont les mimiques. Et souvent, on entend les gens dire, c'est ça. Alors, il me disait, mais tu te rends compte ce qu'ils disent? De le voir, ça me fait rire.
1: Il n'était pas vexé.
17: Non, mais au contraire, mais il disait, mais c'était quand même incroyable.
1: Ouais.
17: Il me dit, de te voir, je rigole. Bon, d'accord, de me voir, tu rigoles, c'est pas la peine que je fasse un sketch. Alors regarde-moi, il rigole. Mais c'est vrai qu'il avait une façon de regarder les gens, de tordre sa bouche. Hein, mais il faisait pareil à la maison, de toute façon.
15: Oui,
17: hein.
1: Oui, il était assez naturel finalement.
17: J'étais
15: jeune, mais.
17: J'étais impressionné par lui quand même.
15: Ouais, c'est vrai.
17: Tous les neveux étaient impressionnés.
1: C'est vrai?
15: Oui, forcément.
17: Les enfants aussi, tous les neveux étaient impressionnés par Laurent. Hein.
15: Et puis par son succès phénoménal, on parlait de Kakoumania à l'époque, hein,
1: oui.
15: Je ne sais pas si vous vous souvenez.
1: Bien
15: sûr. Je me rappelle à l'Odéon, il était passé à Marseille donc en 93, on flippait parce qu'on s'est dit, est-ce qu'il va remplir les salles?
1: Appelle toutes tes copines.
15: Il est resté 15 jours, il devait rester 2 jours, il est resté 15 jours, même 3 semaines.
17: Et en plus il nous avait dit, il avait pris la plus grande salle qui faisait je crois 850 places et il m'avait dit j'ai pris 3 jours, bon j'ai pas voulu le contrarier. J'ai dit, oh là là, je commence à avoir l'angoisse. J'ai dit, c'est bien, Élie, bravo, tout ça. Et après, c'était, il vendait 1500 places. Les
1: incroyable.
17: Gens achetaient des places assis par terre, sur les. Quand ma mère est rentrée dans la salle, les gens applaudissaient ma mère.
1: Ah, oui.
17: C'était impressionnant. Tu te rappelles, ils applaudissaient Mamie Suzy, hein. Tu te souviens?
15: Oui, je me souviens.
17: Ah, c'était un truc de fou, cette histoire.
15: Ben, nous, on était super contents parce que,
1: après,
15: moi, c'est mon oncle qui m'a vu naître, vous vous rendez
1: compte.
15: Bien sûr. Et du jour au lendemain, ça devient une star. Les gens l'arrêtent dans la rue, on peut avoir des autographes parce qu'à l'époque, c'était pas les.
1: Oui.
15: C'était les autographes, hein. Le portable n'existait pas.
17: Il était gentil, jamais non.
1: Et puis il y a eu sa présence au cinéma avec La Vérité Sigement, incontournable. Son personnage dans La Vérité Sigement, même aujourd'hui, quand on regarde ce film, on se dit, mais finalement, il est indétrônable.
17: Alors il faut savoir que dans La Vérité Sigement, justement, Élie, il avait un truc, c'est qu'il lisait jamais les scénarios.
1: D'accord, alors, il improvisait.
17: Disait, il improvisait. Alors, il disait, c'est quoi mon rôle? Ben, tu dois faire ça, tu dois faire ça. Alors, il improvisait. Et même le réalisateur, il regardait, il était choqué quand il disait la ceinture serrée Maras. Mais il riait tellement, le réalisateur, il disait, bon, on le garde. C'est extraordinaire. On n'a pas besoin de refaire les textes, quoi. Hein. Il lisait jamais ses scénarios.
15: Et puis surtout, son premier rôle au cinéma, un carton plein. Hein. Oui. Bon, la vérité, si je mens c'est aussi, ça a été. Je me rappelle, on avait fait l'avant-première au Pâté Madeleine, tu te souviens ouais. Et on ne savait pas quel impact allait avoir ce film. Je crois qu'il a fait 7 ou 8 millions d'entrées.
1: Ah oui, c'est énorme.
15: C'est devenu un collector.
17: Oui, à Paris, les affiches, quand le film est passé sur Canal, je me rappelle, on se baladait avec Élie dans Paris, et il y avait les affiches, on voyait Élie et Horatica.
1: Oui.
17: Alors que ce n'est pas lui qui avait le rôle principal.
1: C'est vrai.
17: Hein. C'était lui qui était sur l'affiche. Avec Horatica.
1: Il a marqué toute une génération. Il était temps qu'on honore davantage le personnage d'Élie Kakou ici en région sud. Est-ce que vous trouvez que finalement...
17: C'est normal.
1: Alors c'est normal, mais est-ce qu'on n'a pas mis trop de temps aussi d'honorer Élie Kakou parce que...
17: Non, mais chaque chose en son temps, ça va faire 27 ans qu'il est parti.
1: Oui.
17: Et c'est bien que 27 ans après, ben, petit à petit, bon, après, il y en aura encore. Peut-être que pour 30 ans, il y en aura d'autres qui vont se réveiller, et ainsi de suite. Et on parlera tout le temps de lui. C'est ça qui est merveilleux.
1: C'est ça qui est le plus important. En tout cas, la jeune génération aura découvert Élie Kakou à travers ce prix. Et ça, et en plus de, évidemment, d'être réveillée aux discriminations comme à la grossophobie ce matin. Merci beaucoup à tous les deux d'avoir été avec nous. C'est normal.
17: Je suis très fière de voir ça.
1: Et Élie Kakou qui a fait ses débuts à Radio JM, puisqu'il est passé aussi. Il a fait des sketchs sur Radio JM. Et ça, c'est important de le rappeler.
17: Merci Radio JM.
1: Merci beaucoup Brigitte Kakou. Merci beaucoup Jean-Michel Gisfand. Et puis, on enchaîne directement avec un sketch qui va vous faire mourir de rire. Évidemment, Madame Sarfati, c'est tout de suite sur Radio JM.

0: la musique. Il se moque de moi. Oui, riez, riez. Vous verrez quand vous serez vieille, vous verrez. Vous serez toutes comme moi. Oh, qu'est-ce qu'il y a? Qu'est-ce qu'il y a? Je suis pas grosse. Je suis dilatée. Oui, dilatée, oui. C'est normal quand on a eu 12 enfants comme moi. Oui, monsieur, 12. Et je les ai bien élevés. Et je les ai tous mariés, Barkallah. Il reste toute ma petite fille. Fortunée. Mais Naïch, allez, à Mesquina. Elle a 24 ans, elle n'est pas mariée. Tout ça s'est vu qu'on n'est pas marié à 24 ans, ça s'est vu. Moi, je me suis mariée, j'avais 16 ans. On m'a pas demandé mon avis, on m'a dit voilà, c'est celui-là ton mari, Eschkut. Est-ce qu'on avait le droit à la parole? Maintenant, va, viens, Michou, j'éclate-toi. J'ai dit, lalalala, il n'y a pas d'éclatade qui tienne. On a dit, amnéha. Pardon, monsieur. C'est bien le train pour Sarcelles? Il y a une place en face de vous? Oui, je vais me mettre. C'est public, non?
1: 4.
0: 3. Moi, je vous ai marché sur les pieds. Et moi, combien de fois on m'a marché sur les pieds, j'ai rien dit. Pas plus tard qu'hier. Je voulais acheter des fruits chez la marchande de légumes. Je voulais acheter des poires. Je voulais les choisir. La vendeuse, elle vient, elle me dit, ah non, madame Sarfati, ici, on touche pas les fruits. Je me dis, attendez, je veux voir s'ils sont mûrs. Dina, vous vous rendez compte si tout le monde fait comme vous? Je me dis, c'est pas tout le monde, c'est moi. Dina, c'est moi qui vous sais. Eh ben, d'accord, eh ben, servez-moi. M'a servi deux poires comme ça, énorme. J'arrive à la maison, j'ouvre la première. Elle était toute pourrie. J'ouvre la deuxième. Elle était pourrie aussi. J'ai dit, ah bon, c'est comme ça. Elle a voulu me niquer. Je retourne. J'ai dit, madame. Madame. Vous vous rappelez de moi? Je voulais acheter des poires. Vous m'avez dit, non, ici, on ne choisit pas. Regardez les poires que vous m'avez choisies. Elles sont toutes pourries. Qu'est-ce qu'elle me dit? Non, mais qu'est-ce qu'elle me dit? Elle me dit, mais moi, je suis pas dans la poire. Non, tu n'es pas dans la poire. Eh ben, maintenant, vous y êtes. Ah non, non. Il ne faut pas se laisser faire, vous avez compris? À quelle heure il s'en va, le train? 17h17. Ah, moi, on m'a dit 5h15. Ah, 17h17. Je vois pas la différence, non? Ah, ça y est. On est parti. On est parti. On est parti, on a tout laissé. Oui, monsieur, on est parti, on a tout laissé, tout. On est revenu une main dedans, une main devant, une main derrière. Dites-moi, je peux vous poser une question indiscrète? Dites-moi. Vous êtes juif? Ah, vous n'êtes pas juif? Ah non, je croyais, non. Non, je croyais. Non, remarquez, il en faut aussi, hein. Qui c'est qui va acheter au détail après? Vous êtes sûr? Sûr de quoi, sûr de quoi? Eh ben, vous êtes juif. Ah, vous êtes breton. Ah, ouais, alors là. Peut-être vous êtes juif, vous ne le savez pas. Peut-être votre père, votre grand-père ou vos voisins. Ah, vous êtes désolé. Non, soyez pas désolé. Non, ne soyez pas désolé. Avec Schrein, c'est mieux. Comment vous pouvez me le dire, non? Vous voyez bien, non? Que je vous dise quoi? Eh ben, oui. Quand vous vous énervez, qu'est-ce que j'ai dit? J'ai rien dit. Eh ben, vous n'êtes pas juif, vous n'êtes pas juif, je suis pas responsable, non? De toute façon, ça y est. Regardez, on est arrivé. La maison de Tata Bahla, la maison de Tata Hanina, la maison de Miss Haouda. Ça y est, on est arrivé. On va se quitter. On va plus se voir. Vous allez bien vous débarrasser de moi, hein? Ouais. Alors, je vous dis qu'on va se quitter, on va plus se voir. Petite vieille comme moi, qui? Je vais le répéter à qui? Vous êtes juif. Ah, vous êtes juif. Vous êtes juif. Eh ben, on dirait pas, hein. Fortuné. Fortuné, viens ici. Qu'est-ce que tu caches derrière ton dos? Qu'est-ce que tu caches derrière ton dos? Je t'ai vu. T'es en aiguille. Qu'est-ce que tu fous avec d'être en aiguille dans le dos? Ah, tu vas en boîte? Mais fallait me dire, je vais me préparer, je vais t'accompagner, tu vas pas aller. Ah, on vient te chercher? Ah, ben ça va alors si on vient te chercher. Qui c'est qui vient te chercher? Un chip. Quel chip? Comment il s'appelle? Qu'est-ce qu'ils font les parents? Ça me regarde pas. À moi, tu me dis, ça me regarde pas. Écoute-moi bien, Fortuné. Écoute-moi bien ce qu'elle va te dire, Mimi. Moi, je sais exactement comment ça se passe avec les chips de ce type. Le type. Il va venir te chercher pour t'amener à la boîte. Ah ben, tu dis oui, il vient te chercher, t'amène à la boîte. Une fois dans la boîte, il va vouloir... Il va vouloir te payer un verre. Ben, il va te payer un verre, il va te payer un verre. Ah ben tu dis oui. Tu bois un verre, tu discutes, tu vois. Après, il va vouloir t'inviter à danser. Ben, il veut t'inviter à danser. Ah ben tu dis oui. Tu poses le verre, tu vois, tu danses. Tu t'éclates un peu. Mais c'est pas terminé. Après, il va vouloir te ramener. Il veut te ramener, il veut te ramener. Il t'a amené, il peut te ramener, non? Tu dis oui. Mais il va pas se garer devant la maison. Il va se garer 100 mètres un peu loin. Et alors là... Alors là... Il va vouloir... Il va vouloir t'embrasser sur la bouche. Minimum. Il veut t'embrasser sur la bouche, il veut t'embrasser sur la bouche. Ah ben tu dis oui. Mais c'est pas terminé. Après, il va vouloir... Il va vouloir te toucher la poitrine. Eh oui, c'est comme ça. Eh ben oui, c'est comme ça. Ah ben tu dis oui. Tu dis oui. Mais attention, Fortuné, pas trop. Parce que les fruits, une fois que tout le monde les a touchés, plus personne ne veut les acheter. Mais c'est pas terminé. Après, il va vouloir... Ça, je sais pas comment te dire ça, ma fille. Et va moins loin.

et va vouloir te monter dessus. Eh oui, c'est comme ça. Et pourquoi tu t'énerves? C'est pas moi, c'est lui. Eh ben, tu dis non. Voilà, tu as compris? Tu dis non. Parce que s'il te monte dessus, c'est le déshonneur sur toute la famille, tu as compris? Quoi, qu'est-ce qu'il y a? Tu es pressé, qu'est-ce qu'il y a? Quel âge tu as? 35 ans. Déjà 35 ans. 35 ans. Eh ben alors tu dis oui. Tu dis oui. Mais attention, infortuné. C'est toi qui lui montes dessus. Comme ça sera le déshonneur sur sa famille à lui.

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1: Il est un peu moins de 11h30 et je vous propose de découvrir le flash d'information locale sur Radio JM avant d'accueillir pour la dernière partie de notre émission, cette émission en direct, je le rappelle, pour la première édition du prix Élie Kakou organisé par le Fonds Social Juif Unifié Marseille-Provence en direct de l'hôtel de région. Nous accueillerons Jean-Jacques Zénou, le président de la radio, Marielle Fraîche qui est la diététicienne en charge de ce prix pour le Fonds Social Juif Unifié et enfin le président de la région Sud, Renaud Muselier. À tout de suite.
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1: Bonjour à tous et bienvenue dans votre journal. Nous sommes le lundi 11 mai et voici les titres. C'était un long week-end de commémoration. Marseille se souvient de la victoire du 8 mai 45 lors d'une cérémonie organisée à l'Arc de Triomphe de la Porte d'Aix. Un hommage solennel rendu aux combattants tombés pour la liberté ainsi qu'aux victimes civiles de la Seconde Guerre mondiale. Présent sur place, le maire de Marseille, Benoît Payan, revient sur le sens de cette commémoration au micro de Nathan Sperlik.
2: Jamais nous n'avons connu dans ce pays des résurgences aussi fortes de l'antisémitisme, du racisme, de la haine des musulmans, de la haine des juifs, de la haine des gens différents. Jamais la société n'avait été à ce point antagonisée depuis quelques années. Or, le rôle des politiques est de rassembler et pas de les diviser. Et se rappeler, être là à ces moments, ça n'est pas cultiver la nostalgie. Ça n'est pas simplement des gens en habit militaire qui se souviennent. C'est plus que ça. C'est honorer la mémoire de ceux qui sont morts pour qu'on puisse parler, pour qu'on puisse être là. Ils sont morts pour libérer les camps. Ils sont morts pour libérer les tziganes, les juifs qui ont vécu la pire période de leur histoire avec la Seconde Guerre mondiale, qui est tout simplement une des pires périodes de l'humanité. Pas les juifs, c'est l'humanité qui, au moment de la Shoah, a été blessée. Le 8 mai, c'est tout ça qui s'est passé.
1: Une autre commémoration dans le cadre de la Journée nationale des mémoires de la traite de l'esclavage et de leur abolition s'est tenue hier sur le Vieux-Port. La cérémonie s'est clôturée par des chants pour la paix et ce, en présence de la préfète déléguée à l'égalité des chances, Isabelle Épéillard, ainsi que du député Laurent Lardy. Hier, une marche blanche a été organisée depuis la cathédrale de la Major jusqu'à l'ombrière du Vieux-Port pour rendre hommage à Mehdi, le jeune homme de 26 ans tué le 23 avril dernier lors d'un contrôle routier par un équipage de la police municipale dans le 11e arrondissement de Marseille. La famille de la victime a déposé plainte. Une information judiciaire pour homicide volontaire a été ouverte par le parquet de Marseille. Des collectifs féministes ont manifesté hier matin devant l'hôtel du chanteur de Patrick Bruel à Lille-sur-la-Sorgue. La star est actuellement accusée par 34 femmes de viol, tentative de viol et d'agression sexuelle. Le chanteur présumé innocent réfute l'ensemble des accusations. Le 7 mai dernier, la fondation Apprenti d'Auteuil avait réuni un prêtre, un imam et un rabbin pour une rencontre portant sur les clichés et les religions. Magali Barthès a recueilli leur impression à l'issue de l'événement.
3: Au-delà des religions chrétiennes, musulmanes et juives, en fait, c'est plutôt cette recherche du sens dans la vie spirituelle.
4: Parmi en fait, les questions, permettre que chacun puisse exprimer sa foi tout en acceptant de l'autre.
5: D'oser aller vers l'autre et de se dire qu'à travers mes convictions, à travers l'acceptation de ma foi, mais j'accepte aussi l'autre et j'apprends à le connaître.
6: Ce que j'ai expliqué pendant cette conférence avec les interrogations multiples, qu'à un moment, il y a l'arbre du bien et du mal, mais il y a aussi ce qu'on appelle l'arbre de la nuance. Et donc, il faut nuancer pour enlever toute forme d'antisémitisme ou de racisme. Créer la nuance entre les gens et ne pas mettre des gens dans des cases avec une étiquette collée du début à la fin. Pas de faire d'amalgame. Créer beaucoup de nuances, même dans des comportements qui nous paraissent des fois inappropriés, pour avoir un recul, apprendre à avoir une réflexion et pas condamner tout le monde dans le même système.
1: Et puis hier matin a eu lieu la Marseillaise des femmes. 8500 personnes se sont élancées dans les rues de Marseille en courant au nom de plusieurs causes, la lutte contre le cancer ou encore les droits des femmes. Un succès pour cette nouvelle édition. Enfin, le retour de la victoire. L'Olympique de Marseille s'est imposé au Havre 1-0 grâce à un pénalty transformé par l'anglais Greenwood. Il reste encore une chance pour le club de finir 5e du classement et de décrocher ainsi sa place en Ligue Europa. Il faudra pour cela battre Rennes dimanche prochain à 21h à domicile. La météo aujourd'hui est de 18 degrés le matin et jusqu'à 20 degrés cet après-midi sur notre belle cité phocéenne. Je vous souhaite à tous de passer une excellente journée et surtout, prenez bien soin de vous. Tout de suite, c'est le retour de la grande matinale sur Radio JM.
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1: Nous sommes de retour dans cette dernière partie pour la première édition du prix Élie Kakou en direct de l'hôtel de région. Et avant de recevoir le président Renaud Muselier, je reçois Jean-Jacques Zénou, le président de Radio JM.
7: Bonjour Laura, bonjour à tous les auditeurs. C'est un plaisir d'être dans cet édifice magnifique qui est l'hôtel de région, et de voir le studio Radio JM et toutes ses équipes là installées pour ce direct et pour cette initiative qui est chouette, hein, ce prix Élie Kakou.
1: Mobilisé en direct sur le Facebook Live, sur nos réseaux sociaux et bien sûr en replay sur notre site internet radiojm.fr. Jean-Jacques Zénou, une chose assez exceptionnelle, Élie Kakou a commencé sa carrière sur Radio JM. Il a fait ses premiers sketchs sur notre antenne.
7: Tout à fait. Rappelez que Radio JM reste l'outil de communication culturelle de la communauté et de Marseille qui a permis de donner l'élan à beaucoup de d'artistes, de journalistes, et je pense à Mathias Simbar par exemple, qui est ce qu'on voit sur
1: I24 News,
7: qui a fait ses dents sur Radio JM. J'ai d'autres. Michel Bougenard avait commencé aussi ses premiers sketchs. Donc vous avez tout, là j'ai un trou de mémoire, mais vous avez énormément d'artistes. Harry Habitant. Je me souviens, j'étais à l'époque, j'avais deux casquettes. J'étais président de Radio JM, j'étais aussi président de l'école de la Rose. Et nous avions organisé un spectacle avec Harry Habitant. C'était une première fois qu'il était diffusé, qu'il était sur une grande scène. Et c'était grâce à Radio JM.
1: Alors aujourd'hui, nous sommes présents pour cette première édition. Élie Kakou, organisée par le Fonds Social Juif Unifié Marseille-Provence, en partenariat avec la Région Sud. Qu'est-ce qui vous inspire encore aujourd'hui, Élie Kakou? Beaucoup de nos invités ce matin nous ont dit... La plupart des humoristes contemporains se sont inspirés d'Élie Kakou. Mais vous, personnellement, Jean-Jacques Zénou, qu'est-ce que vous vous rappelez du personnage et de l'humoriste qu'il était ?
7: Alors, d'abord, je serai pas très neutre parce que j'ai un lien de parenté. C'est le cousin germain de papa. Et du côté de ma mère, on est de la famille Kakou. Donc, j'ai une affection très forte pour tout ce qu'il représente au niveau, ça c'est au niveau personnel. Mm-hmm. Donc, ensuite, pour moi, Élie Kakou reste, vous savez, ce qu'Enrico Macias a fait pour la chanson, Élie Kakou l'a fait pour l'humour. C'est-à-dire qu'il a réussi à décomplexer un humour d'Afrique du Nord, mais qui est à la fois très marseillais, et qui est avec une spontanéité. Il a appris aussi à toutes ces sept générations cette spontanéité qu'il avait, hein, parce que tout le monde disait qu'il préparait pas forcément ses sketchs. Donc Élie Kakou, c'était le quotidien, un zoom sur ce que représentait la famille juive d'Afrique du Nord, et avec beaucoup de tendresse, et c'était quand même quelque chose d'extraordinaire. Il a suscité beaucoup de vocations. Et puis je suis ravi que le Fonds Social Juif Unifié puisse, à l'initiative avec le Conseil Régional, et je tiens à féliciter Renaud Muselier et Lionel Stora, d'avoir eu cette initiative, et sur des thématiques où on implique les jeunes, où on les implique sur des thématiques de société, et là cette année c'est sur l'obésité.
1: Oui, la grossophobie tout
7: à fait. La grossophobie.
1: Lutter c'est quand même, contre les discriminations.
7: Oui, et ça c'est quand même très important, parce que nous vivons une société qui est assez étrange. Qui est inquiétante, et donc nous avons cette responsabilité aussi de faire prendre conscience à la nouvelle génération, et là c'est fait à travers l'humour, comment on doit lutter contre la discrimination, et ça c'est important. Et là aujourd'hui c'est un focus sur l'obésité, et ça c'est quand même quelque chose de bien.
1: Il était important qu'on reparle d'Elikaku ici à Marseille, ça nous permet finalement de faire un focus sur sa carrière, de revenir sur ses plus grands sketchs, de les diffuser d'ailleurs à l'antenne de Radio JM. Ça manquait peut-être, ça fait déjà 27 ans qu'il nous a quittés, il fallait ça.
7: Oui, et puis franchement, ça fait du bien. Ça fait du bien.
1: Parce surtout que, en ce moment.
7: En ce moment, ça fait du bien. Et comment aurait été Elikaku en ce moment?
1: Oui.
7: Comment il aurait été? Voilà. Donc, on a vu qu'on a une pléthore d'artistes qui ont, certains ont été silencieux, d'autres se sont engagés. Comment était Elikaku? Je pense qu'Elikaku aurait été avec beaucoup d'humour, il aurait abordé ce sujet. Il aurait été certainement triste. Mais il aurait été un artiste engagé comme il a toujours été, avec cet humour qui est qui dépassait toutes les frontières.
1: Et c'est ça qu'on retient ce matin d'Elikaku. On marque une toute petite pause humour, toujours avec Elikaku, avec le sketch « Je ne suis pas une star ». Et on se retrouve juste après avec le président de la région Sud, Renaud Muselier. À tout de suite et merci beaucoup.
7: Merci Laura et merci, et je salue tous les auditeurs.
1: Merci.

0: Coco Docteur, c'est encore moi. Et qui c'est qui va gagner 230 francs? Et parce que je vous dis que je suis guérie. Ben, vous l'avez dit vous-même la dernière fois que j'étais guérie, alors. Quoi? Mon troisième œil. Ah, vous êtes au courant pour mon troisième œil? C'est la concierge qui a cafeté? Ah ben oui, j'ai ouvert mon troisième œil. Vous savez le troisième œil qu'on a là, vous savez quand ça s'ouvre? Vous êtes au courant, vous êtes docteur. Non? Vous vous rappelez quand Gorbatchev est arrivé à Paris? Eh ben moi, je me suis concentré. Et j'ai tourné dans le sens inverse des aiguilles d'une montre autour de l'Elysée. Et la police est venue et dit, pourquoi vous tournez dans le sens inverse des aiguilles d'une montre autour de l'Elysée? Et je me suis concentré. Et ils ont compris. Ils ont compris à qui ils avaient affaire. Alors ils m'ont demandé si je voulais pas les aider au CNRS, vous savez, pour la recherche aux extraterrestres. Ils m'ont mis dans une pièce avec des diapos, ça circulait, et moi je devais appuyer sur un bouton. Mais des fois j'appuyais, des fois j'appuyais pas. Mais des fois j'appuyais. Ils m'ont remercié, ils m'ont même laissé une carte alors. C'est une carte magnétique. Il y a une adresse en Italie. Pizza Sant'Ambrogio. Alors, docteur, vous avez compris à qui vous avez affaire? Everybody is free! Feel good, feel good, feel good, feel good, feel good. Vous voulez que je vous paye tout de suite? Vous n'avez pas compris à qui vous avez affaire? Un danseur! Mais oui, c'était danseur qu'il fallait trouver! Mais moi, je ne devrais pas être ici en ce moment, vous comprenez pas? Je devrais être à Los Angeles, dans une troupe de danse, oui, une troupe de danse. Et j'ai refusé la tournée. Parce que moi, je ne suis pas une star. Non, je ne suis pas une star. J'ai pas assez souffert avant d'être célèbre. J'ai pas assez souffert avant d'être célèbre. Vous l'avez vu, ça c'était la réplique de Funny Girl dans Barbara Streisand, c'était bien, non? J'ai pas assez souffert avant d'être célèbre. Et soudain, j'ai peur. J'ai peur que le succès me monte à la tête. Parce que je ne suis pas une star. Non, je ne veux pas être une star. Voilà. Je ne veux pas être une star. Vous comprenez pas? Je ne veux pas être... Et oh, tu fais pas des photos quand je fais des grimaces. C'est pour quel genre de... Ah, vous êtes au courant pour mon troisième œil? C'est clair. Dans ta petite tête. De photographe de merde. Oh, je suis grossier, je suis grossier. Vous entendez, docteur, il dit que je suis grossier. Mais vous me faites chier. Vous me faites tout chier. Gna gna gna gna gna gna, la percée, elle a éclaté, elle a éclaté. J'ai pas envie d'éclater, vous voulez que j'éclate dessus, vous allez lancer un golo. Docteur, ça fait mal quand on éclate.
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2: C'est l'heure désormais d'accueillir notre dernier invité de cette matinale, le président de la région Sud, qui nous fait l'honneur de nous accueillir ce matin dans le cadre de la première édition Elikaku. Bonjour Renaud Muselier.
3: Bonjour.
2: Merci beaucoup d'être avec nous en direct sur le 90.5. On l'a dit, vous accueillez au sein même de l'hôtel de région cette première édition organisée en partenariat avec le Fonds social juif unifié Marseille-Provence. Pourquoi avoir accepté cette édition Elikaku qui rend à la fois hommage à la figure de l'humour local et qui sensibilise les jeunes générations aux discriminations à travers ce concours d'humour?
3: Parce que je crois que fondamentalement, l'humour est un moyen de faire passer un très grand nombre de messages. Et alors l'humour, l'humour est pas toujours le même, il évolue, chacun a son humour aussi, et il y a des blagues qu'on pouvait faire il y a quelques années qu'on peut plus faire aujourd'hui. Pour autant, Elie Kakou aussi est une personnalité très marquante, peut-être de mon histoire personnelle, peut-être de la région, peut-être d'un humour que j'aime bien aussi, mais qui était adopté par tout le monde en fait. Et donc on se retrouvait avec le plus emblématique au-delà de ses sketchs, etc. C'était Mme Sarfati, qui était quand même une femme incroyable, et qui faisait passer toutes sortes de messages. Et je pense que dans une période aussi compliquée que la nôtre, sur le plan international, sur le plan des respects, des valeurs, enfin où tout le monde se gargarise de tout et n'importe quoi, la pression vis-à-vis des jeunes dans les lycées est énorme par les réseaux sociaux, énorme. Et je pense que l'aborder par l'humour peut être une bonne opportunité pour faire passer des vrais messages.
2: Un bon levier. À titre personnel, j'ai envie de vous demander, 27 ans après son décès, qu'est-ce que vous retenez d'Elie Kakou ? Vous m'avez évoqué évidemment Madame Sarfati, mais est-ce que finalement il n'y a pas un moment à la télévision, au cinéma ou dans l'un de ses spectacles d'humour qui vous a marqué plus qu'un autre ?
3: Madame Sarfati, c'est toute une série de sketchs hein, qui sont les uns derrière les autres. Je me souviens, je ne sais même pas si on pourrait même plaisanter là-dessus. Je crois qu'à un moment, il y a Madame Sarfati ou Elie Kakou, il dit moi je suis pas gros, de toute façon je suis juste dilaté.
2: Je suis dilaté, effectivement, c'est l'une de ses répliques cultes.
3: Je le dis pas avec ni son accent ni son humour, mais je trouve que c'est. Alors je sais pas si on pourrait le dire encore aujourd'hui ça en fait. Mais je pense que l'humour est essentiel. Il a laissé une trace énorme. C'était gay, c'était et puis ça assumait aussi une forme défense des juifs en fait hein, quand même aussi avec cet humour décalé des pieds noirs et donc je trouve que c'est important quoi.
2: Il a fait renaître cette culture et sa sœur l'évoquait peu de temps avant vous. Finalement cette culture elle a parlé à bien plus que seulement les juifs de Tunisie, elle a parlé à toute la France.
3: Oui, elle a parlé à toute la France.

0: sur notre société aussi, le départ de l'Afrique du Nord, le problème des pieds noirs, le problème des juifs du Maghreb, hein, parce qu'il y a l'Algérie, il y a le Maroc, il y a la Tunisie, et ça fait partie de notre histoire française, hein, quand même. Et il la présente toujours avec beaucoup d'humour. Donc je pense que c'est intéressant de faire ça et de faire ici avec le Fonds social juif unifié.
1: Le fait de proposer un concours d'humour auprès des jeunes lycéens de notre région, c'est aussi pour beaucoup une manière de révéler son talent, parce que la plupart des jeunes qui se produisent sur cette scène du salon d'honneur de l'hôtel de région, c'est la première fois qu'ils se produisent, qu'ils font des sketchs. C'est aussi une belle opportunité pour vous de leur offrir cette scène, ce moment.
0: Je sais pas, vous savez,
1: ça peut révéler des vocations.
0: On fait exactement la même chose aussi avec le Parlement régional de la jeunesse. Moi, je suis pour participer. De toute façon, c'est dans notre fonction. Hein. On a un tiers de notre budget qui va directement dans les lycées, dans l'apprentissage, dans la formation professionnelle. Donc ça, c'est notre métier. C'est notre devoir en tant qu'institution de faire ça. Et donc, si on peut les sensibiliser un peu plus à côté de l'éducation nationale, au-delà de leur travail pédagogique, à un peu d'humour. Tout à l'heure, ils iront voir la grotte Kosker, qui fait partie en fait de notre histoire aussi, un peu différente, mais c'est la même histoire. C'est nous qui avons mis la grotte Kosker, qui nous l'avons sauvée avec la région. On se retrouve dans une situation où, si les jeunes arrivent à s'épanouir au-delà de leurs livres, il y a la vie courante, ils sont toute la journée sur leur portable. Bon, très honnêtement, ça manque de communication, ça manque de savoir-faire, ça manque d'épanouissement. Ça, pour moi, c'est un moyen de se recroqueviller au lieu de s'épanouir. Et donc peut-être venir au Parlement régional de la jeunesse, participer à ce genre de manifestation là, prendre la parole en public, ça va servir toute sa vie après, hein. Après, et il est drôle ou pas drôle au début, c'est pas grave.
1: C'est pas très grave, c'est de se lancer,
0: challenger, d'oser le faire.
1: Et puis, c'est une manière aussi de faire connaître Elie Kakou, parce que la plupart des jeunes qui se produisent sur cette scène n'ont pas connu Elie Kakou vivant. Il nous a quitté il y a 27 ans déjà. C'est aussi un focus intéressant.
0: Alors, je discutais tout à l'heure avec mes collaborateurs, et 27 ans, ça me paraît hier. Pourtant, oui. Moi, je l'ai en mémoire comme si c'était hier. Donc, comme quoi, peut-être que ma mémoire est bonne, ou peut-être le temps est court, je sais pas. Pour eux, on revient encore sur l'éducation, on revient encore sur les valeurs, on revient encore sur parfois la religion aussi, de toute façon. Mmh. Qu'est-ce que c'est la transmission. Et dans la transmission, il y a certaines nos aînés, lui il est parti très très tôt, hein, quand même.
1: Oui, 39
0: certaines...
1: ans.
0: Nos aînés, il avait mon âge.
1: Presque.
0: non, pas aujourd'hui. J'avais le même âge que lui, quoi. Nos aînés transmettre ce que nous ont appris nos aînés, ou ceux qui sont partis. Et je pense que ça fait partie aussi de la culture, de la pédagogie, de l'éducation. Donc c'est important de voir qu'il y avait des êtres humains, en l'occurrence Elie Kakou, qui était fin, raffiné, une once de vulgarité quand il le souhaitait, une capacité de retourner les situations grâce à l'humour pour présenter des handicaps comme avantage. C'était quand même une belle leçon de vie.
1: Un mot, Renaud Muselier, sur les sénatoriales. Vous avez déclaré vous présenter pour les prochaines élections.
0: Est-ce que la question est drôle ou...
1: Mais alors, pas vraiment. Mais alors, ça dépendra de la réponse. Mais il y a un peu plus de monde que prévu sur la ligne de départ, avec notamment l'annonce de la ministre Sabrina Agresti-Roubache, qui souhaite elle aussi se présenter. Allez-vous entreprendre des échanges avec la candidate ou allez-vous aller au bout de cette ambition sénatoriale?
0: Non, mais il y a plein. Je comprends pas bien votre question, en fait. Il y a beaucoup de monde, il y a toujours beaucoup de monde aux élections.
1: C'est vrai.
0: Toujours beaucoup de monde aux élections. On voit bien d'ailleurs.
1: Non, mais vous parlez d'union.
0: On voit bien que parfois les soutiens sont relatifs, évolutifs, malveillants. J'ai l'habitude. Parfois bienveillants, courageux, parfois lâches. C'est la vie. C'est la vie politique. Elle n'est pas toujours terrible. Je pense que globalement sur l'élection sénatoriale, façon très sérieuse, il y a beaucoup de candidats, bien entendu, dans toutes les lignes politiques, et que celui qui rassemblera le plus se fera plus de voix, voilà, c'est aussi simple. Donc nous on peut faire entre 3 et 4 sénateurs. S'il y a des gens qui veulent se présenter contre ma liste, ben qui se présentent, c'est la vie.
1: Mais donc vous n'allez pas forcément entreprendre une conversation avec Madame Agresti-Roubache?
0: Bah, je sais pas, c'est plutôt elle, non, de venir me voir. C'est mon élu. Quoi.
1: Il paraît que c'est moi
0: qui l'ai fait lire à la région. Bon, je sais pas. Puis il paraît qu'elle a eu travail à faire au gouvernement. Il paraît, enfin, moi, que le gouvernement ne sert à rien. Je sais pas. Enfin, je l'invite à travailler.
1: Un mot sur l'élection de Benoît Payan à la mairie de Marseille et la défaite de Martine Vassal.
0: Là aussi, c'est une question drôle.
1: Pas vraiment. Hein. Vous avez dit, la fin de l'interview est un peu moins drôle que le début.

0: Et l'explosion de l'extrême droite, ça c'est un peu moins drôle sur notre territoire. Votre analyse, Renaud Muselier, quelques semaines après cette élection?
1: Il a gagné, c'est très bien. Je préfère que ce soit lui qui gagne que l'extrême droite.
0: Oui.
1: Et je suis intimement convaincu qu'il, vous, êtes sur cette radio-là. Vous ne manquerez pas de poser la question aux différents responsables de votre communauté pour voir ce qu'ils ont fait pendant cette affaire-là.
0: Très
1: ça,
0: bien.
1: C'est pas drôle.
0: Non, ça, c'est pas drôle.
1: Voilà.
0: Merci beaucoup, Renaud Muselier, président de la région Sud, d'avoir été avec nous en direct sur Radio JM. Puis je vous laisse, parce que je crois que vous allez remettre le prix au grand gagnant de cet humour. Et gardez toujours cet humour, parce que c'est intéressant quand même. En politique, on a besoin d'humour en ce moment.
1: Oui, mais j'aime la vie, moi, vous savez. Donc, la vie, elle est pas faite que de tristesse. Je supporte pas les gens qui disent, ah, c'est épouvantable ce qui m'arrive. Mais parfois, tu l'as bien cherché, hein.
0: Ouais.
1: Bon, moi, je fais de la politique, je rencontre toutes sortes de gens bizarres autour de moi. Je survis à ça. Depuis maintenant près de 40 ans, j'ai tous les mandats de la République, je vois des phénomènes qui passent dans un sens, dans un autre, tout le monde se plaint, j'ai miral. Moi, je suis heureux de vivre, je suis médecin avant tout, vive la vie.
0: Vive la vie. Merci à vous, Renaud Muselier, président de la région Sud, et à très bientôt sur l'antenne de Radio JM.
1: Avec plaisir, merci à vous.
0: C'est la fin de cette grande matinale sur Radio JM que j'ai eu le plaisir de présenter aux côtés de Joseph pour la technique, Noah Isaac pour les réseaux sociaux, Nathan pour l'assistant à plateau, Magali pour le reportage. Merci également à Sacha pour sa chronique culinaire et tous nos invités présents. Merci au Fonds social juif unifié Marseille-Provence pour l'organisation de ce prix Elie Kakou. Merci à la région Sud également pour son accueil et au président de la radio juive de Marseille, Jean-Jacques Zénou. Je vous donne rendez-vous à 13h pour la diffusion de la remise des prix de cette édition 2026. Qui remportera la première édition du prix Elie Kakou en partenariat avec la région Sud? Rendez-vous tout à l'heure pour le savoir. Quant à moi, je vous retrouve demain matin à 8h30 pour le journal d'information locale. À très vite sur notre antenne.
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1: Bonjour à toutes et à tous, bienvenue sur RCJ. Si vous nous rejoignez, il est midi au programme de cette édition, le journal de Victor Benchimol et les détails de notre correspondante en Israël, Katie Bisraor, sur le système de réserve de l'armée israélienne à bout de souffle, puis l'analyse géopolitique de Mohamed Sifaoui, France-Algérie, normalisation tactique ou réconciliation impossible, politique intérieure. Ensuite, la gauche se déchire, Édouard Philippe lance sa campagne avec peu d'entrain pendant que le président de la République est en tournée en Afrique. Le point avec notre éditorialiste politique Michael Darmon, puis la recommandation littéraire de Josiane Savigno, le spectacle culte d'Amélie Bloch-Tannidam, ensuite dernier feu de Nemo Flouré. Pour finir cette édition, l'histoire juive du jour de Jérôme Attal, le 11 mai 1960, la capture d'Adolf Eichmann par le Mossad. On fait tout de suite un tour d'horizon de l'actualité sur RCJ.
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1: Bonjour Victor.
2: Bonjour Elsa, bonjour à tous. 73e jour de guerre au Moyen-Orient, l'armée israélienne a annoncé la mort du sergent-chef de réserve Alexander Globanyov, 47 ans et originaire de Petah Tikva. Selon l'armée, il a été tué près de la frontière libanaise par l'explosion d'un drone lancé par le Hezbollah. Et les précisions avec notre correspondante en Israël, Katie Bisraor.
3: Il faut dire un mot quand même sur ce soldat israélien, Alexander, âgé de 49 ans. Et je crois que ça veut dire beaucoup, Elsa, sur la société israélienne. Parce qu'à 49 ans, vous n'avez plus besoin de faire de l'armée, vous n'avez plus besoin de faire de la réserve. Mais il s'agit d'un méga phénomène en Israël qui a toujours existé, mais qui a considérablement augmenté depuis la guerre qui a débuté le 7 octobre 2023, avec ces soldats israéliens qui n'ont pas besoin de continuer à faire des réserves, soit parce qu'ils ont plus que 5 enfants, soit parce que l'âge de 40 ans est dépassé, et voilà que ces soldats continuent à faire de l'armée, à servir au sein de Tsahal, et ce n'est pas un petit phénomène, il s'agit en fait de dizaines de milliers apparemment de soldats israéliens qui disent ok, on n'est pas obligé mais on le fait quand même, et c'est ce qui s'est passé hier avec ce soldat israélien âgé de 47 ans, Alexander, qui ne devait pas et qui a été tué par un drone.
2: Trois soldats de Tsahal ont été légèrement blessés ce matin dans une autre explosion de drone au sud Liban. Les trois soldats ont été évacués vers un hôpital et leurs familles en ont été informées. Tsahal continue ses opérations. Plusieurs rapports arabes font état d'avions de combat israéliens qui bombardent des cibles du Hezbollah dans le sud du Liban. Ce matin, et dans un message adressé aux autorités du nord d'Israël, Tsahal avait indiqué qu'une vague d'attaques de combat allait commencer et durer plusieurs heures. Plus tôt, un intercepteur a été lancé vers une cible aérienne suspecte, identifiée dans la zone où opèrent les forces de Tsahal. Aucune sirène n'a retenti dans les villes israéliennes, conformément au protocole. Le Hezbollah s'inquiéterait de plus en plus de son isolement régional, c'est ce qu'affirme un haut gradé de Tsahal cité par la chaîne d'information Kan. Alors que des discussions entre Israël et Liban sont prévues à Washington cette semaine, le groupe terroriste cherche à déterminer quelle attitude adopter face à cette nouvelle situation. La guerre contre la République islamique d'Iran n'est pas finie, a déclaré le Premier ministre israélien Benjamin Netanyahou lors d'une interview pour la chaîne américaine CBS. On l'écoute.
4: Je pense que cela a permis d'accomplir beaucoup de choses, mais ce n'est pas terminé, car il reste encore du matériel nucléaire, de l'uranium enrichi, qui doit être retiré d'Iran. Il reste encore des sites d'enrichissement à démanteler, il y a toujours des proxys soutenus par l'Iran et leurs missiles balistiques qu'ils continuent à produire. Nous avons considérablement réduit ces capacités, mais tout cela est toujours là et il reste du travail à faire. Je pense qu'il est possible d'accomplir tous ces objectifs, ce n'est pas le problème. Je ne vais pas donner de calendrier, mais je dirais que c'est une mission extrêmement importante.
2: Donald Trump a quant à lui accusé l'Iran de mener en bateau les États-Unis et le reste du monde depuis 47 ans, après que Téhéran ait rejeté la dernière proposition américaine concernant la fin de la guerre. Je viens de lire la réponse des soi-disant représentants de l'Iran. Je ne l'aime pas, c'est totalement inacceptable, a écrit en lettres capitales le président américain hier soir sur son réseau Truth Social. La République islamique estime que le plan avancé par Donald Trump reviendrait à une capitulation et réclame à la place des réparations de guerre de la part des États-Unis, ainsi que la pleine souveraineté sur le détroit d'Hormuz. Téhéran réclame également la levée des sanctions américaines et la restitution des avoirs iraniens saisis. Le président américain cherchera à faire pression sur son homologue chinois Xi Jinping au sujet de l'Iran lors de sa visite à Pékin cette semaine, mais leur rencontre hautement symbolique visera surtout à apaiser les tensions commerciales entre les deux superpuissances, selon la Maison Blanche. En Iran, une personne a été condamnée pour des soupçons d'espionnage au profit du Mossad et de la CIA. Il s'agit d'Arfan Khourzada, 29 ans, ingénieur aéronautique et travaillant pour une organisation scientifique impliquée dans des activités satellitaires. L'organisation des droits de l'homme Iran Human Rights Society a indiqué qu'il a été arrêté en 2025 et a fait une confession sous la contrainte. Les ministres britanniques et français de la Défense coprésideront demain une réunion en visioconférence avec leurs homologues des pays prêts à participer à une mission pour sécuriser le détroit d'Ormuz. Seront discutées les potentielles contributions militaires de chacun, a annoncé Londres hier. Emmanuel Macron assure que la France n'a jamais envisagé un déploiement militaire naval dans le détroit d'Ormuz, mais une mission de sécurisation concerté avec l'Iran lors d'une conférence de presse à Nairobi. Le président français a martelé qu'il s'en tenait à cette position qui est de s'opposer à tout blocus d'où qu'il vienne, côté américain ou iranien, et de refuser quelques péages d'où qu'il vienne afin de permettre la liberté de navigation. Il répondait à l'Iran qui a menacé hier d'une réponse décisive et immédiate en cas de déploiement français et britannique dans le détroit d'Ormuz. Dans le reste de l'actualité, Benjamin Netanyahou a rencontré hier les dirigeants des communautés druzes et circassiennes lors d'un sommet à la mer morte. Le premier ministre israélien a rendu hommage aux soldats, aux familles endeuillées et aux combattants druzes engagés dans la défense du pays. Selon lui, la mission la plus importante de l'État d'Israël est de préserver la vie. Dans une lettre à la Cour suprême, la procureure générale d'Israël a affirmé son opposition à la nomination du prochain directeur du Mossad, Roman Goffman, qui doit prendre ses fonctions en juin. À l'origine, une affaire remontant à 2022, quand le général Roman Goffman était en poste à la frontière nord d'Israël. Des officiers agissant à la demande de Goffman avaient recruté, hors de tout cadre légal, Uri Elmakies, un adolescent de 17 ans, pour mener des opérations de collecte d'informations et d'influence auprès de pays ennemis, essentiellement la Syrie. Ignorant qu'il agissait pour le compte de l'armée, le Shin Bet avait arrêté l'adolescent qui avait été incarcéré pendant plus d'un an avant que le parquet n'enquête et annule tous les chefs d'inculpation. Selon la procureure, Roman Goffman n'aurait rien fait pour innocenter le jeune homme après son arrestation, niant même initialement avoir eu connaissance des faits. Israël a expulsé les deux militants de la flottille pour Gaza, Saïf Abou Keshek et Thiago Avila. Cette décision intervient à l'issue de plusieurs semaines d'enquête sur leur participation à une flottille qualifiée par Israël de provocation. La flottille est également soupçonnée d'entretenir des liens avec le Hamas. Mahmoud Al-Abbas, conseiller principal du président de l'autorité palestinienne Mahmoud Abbas, a accusé le Hamas de vouloir conserver le pouvoir à Gaza, même au prix de la mort d'enfants. Selon lui, le groupe terroriste fait passer sa politique de survie avant celle des civils. Mahmoud Al-Abbas est également connu pour ses déclarations virulentes à l'encontre d'Israël. En mai 2024, il avait menacé que le 7 octobre ne se répète si la question palestinienne n'était pas réglée de manière juste, globale et permanente. L'Union européenne devrait parvenir à se mettre d'accord ce jour pour sanctionner les habitants des implantations israéliennes accusées de violence contre les Palestiniens en Cisjordanie. Écoutons Kaja Kallas, la chef de la diplomatie européenne.
5: Bien sûr, nous discuterons également des différentes questions qui sont sur la table depuis longtemps. Et je m'attends à un accord politique sur les sanctions visant les colons violents. J'espère que nous y arriverons. Il y a d'autres propositions avancées par les États membres, mais qui nécessitent l'anonymat ou une majorité qualifiée dans les cas où nous ne l'avons pas réellement. Voyons donc si les États membres sont prêts à aller dans ce sens.
2: En France, une nouvelle réunion est prévue dans l'après-midi à Matignon après qu'une passagère française rapatriée du bateau de croisière MV Ondius a été testée positive à l'antivirus, a annoncé ce matin la ministre de la Santé Stéphanie Rist, faisant également état de 22 cas contacts identifiés en France. Selon un décret publié dans la nuit au journal officiel, les 5 personnes ayant séjourné à bord du bateau de croisière sont placés en quarantaine le temps d'une évaluation médicale et épidémiologique. Le parquet de Carpentras a ouvert une enquête pour provocation à la haine à la suite de la diffusion de l'hymne vichiste « Maréchal, nous voilà » vendredi en marge des commémorations du 8 mai 45 à Carpentras. La députée LFI Sophia Chikirou doit comparaître demain devant le tribunal correctionnel de Paris pour escroquerie. Elle est soupçonnée d'avoir tenté de faire virer des fonds d'une société qu'elle ne dirigeait plus et de lui avoir également subtilisé deux chèques, ce qu'elle conteste. Il lui est reproché d'avoir tenté à plusieurs reprises de tromper la Banque Crédit du Nord à l'été 2018 au préjudice du site d'actualité Le Média qu'elle avait cofondé. Ses tentatives visaient à remettre une somme de plus de 67 000 euros à Mediascope, sa société de conseil en communication. Et enfin, il y a 39 ans, jour pour jour, le 11 mai 1987, s'ouvrait le procès de Klaus Barbie devant la cour d'assises du Rhône. Surnommé le boucher de Lyon, il a été le premier homme jugé en France pour crime contre l'humanité, une catégorie juridique spécifique qui rend les actes de barbarie imprescriptibles. Il sera condamné à la prison à perpétuité.
1: Merci beaucoup Victor Benchimol, midi 11 sur RCJ, restez avec nous. On se retrouve dans un instant, ce sera la chronique géopolitique de Mohamed Sifaoui. Et de façon surprenante aujourd'hui, on va parler de l'Algérie.
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1: Midi 14 sur RCJ, une relation apaisée et constructive, c'est ce qu'a appelé de ses voeux le président de la République hier avec l'Algérie. France-Algérie, normalisation tactique ou réconciliation impossible, élément de réponse avec vous, Mohamed Sifaoui, bonjour.
2: Bonjour.
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1: Paris et Alger qui tentent de remettre en marche les canaux diplomatiques, sécuritaires, migratoires et mémoriels. Retour à Alger de l'ambassadeur Stéphane Romaté après près de 13 mois d'absence. Visite symbolique à Sétif d'Alice Ruffo, la ministre déléguée aux armées, et entretien avec Abdelmajid Tebboune, mais aussi avec le chef de l'état-major de l'armée algérienne, et relance annoncée des coopérations sécuritaires, migratoires, judiciaires et mémorielles. Est-ce qu'on peut vraiment parler d'une reprise des relations franco-algériennes depuis ce 8 mai dernier?
2: Alors attention, n'écorchez pas son nom, parce qu'Abdelmajid Tebboune, je vous le dis à chaque fois, est susceptible, il serait capable de renvoyer Stéphane Romaté en France. Plaisanterie mise à part, reprise oui, réconciliation non. Cette reprise ressemble moins à une réconciliation profonde qu'à une normalisation sous contrainte. Il faut donc immédiatement la qualifier. Nous ne sommes pas devant une réconciliation historique, en vérité, nous sommes devant une réouverture des canaux de dialogue après l'une des crises les plus graves entre les deux pays depuis l'indépendance de l'Algérie. Le signal principal, c'est le retour, en effet, de l'ambassadeur de France, Stéphane Romaté, rappelé à Paris, rappelons-le, en avril 2025, et revenu à Alger à l'occasion de cette visite d'Alice Ruffo. C'est un geste diplomatique important, car, il faut le dire, un ambassadeur rappelé pendant près de 13 mois, ce n'est pas un simple incident protocolaire. C'est le symptôme d'une rupture de confiance. Pendant plus d'un an, Stéphane Romaté était, d'une certaine façon, en télétravail, obligé de suivre à distance l'action de ses équipes. Mais ce retour ne règle rien en soi. Il indique seulement que les deux capitales ont compris qu'elles ne pouvaient pas rester dans une logique de gel permanent. Ça concerne surtout l'Algérie, à vrai dire. La France a besoin de l'Algérie sur les questions migratoires, sécuritaires, sahéliennes, consulaires. L'Algérie a besoin, elle aussi, de préserver un lien minimal avec Paris, ne serait-ce que parce que les deux sociétés sont véritablement imbriquées, nous le savons, les diasporas nombreuses, les intérêts économiques réels et les dossiers sécuritaires trop sensibles pour être abandonnés. Donc oui, il y a reprise, timidement, mais il y a reprise, mais c'est une reprise fonctionnelle, pas une réconciliation politique. Il s'agit d'une trêve organisée, pas encore une paix diplomatique. Nous allons probablement assister à une nouvelle crispation de l'autocrate algérien Abdelmajid Tebboune, à la prochaine déclaration d'un responsable ou d'un parlementaire français, à l'issue d'une enquête journalistique ou de n'importe quelle décision judiciaire qui déplairait au pouvoir d'Alger. La France fait face à un président qui ne fonctionne pas de façon rationnelle et Emmanuel Macron a du mal à le voir très souvent.
1: Et à votre avis, pourquoi Emmanuel Macron a justement choisi cette date du 8 mai avec cette visite à Sétif?
2: Vous posez la bonne question comme d'habitude, j'allais dire. Emmanuel Macron sait pertinemment pourquoi il a choisi cette date. Il sait parfaitement, puisqu'il avait déclaré lui-même que le pouvoir algérien surfe sur ce qu'il avait appelé à juste titre la rente mémorielle. Et là, c'est une réalité. C'est un pouvoir qui compense son illégitimité démocratique par une pseudo-légitimité historique. Donc, les questions de mémoire sont pour le pouvoir algérien centrales. Le choix du 8 mai est tout sauf neutre. En France, le 8 mai, il faut le rappeler, renvoie à la date de la victoire de 1945. En Algérie, il renvoie aussi au massacre de Sétif, Guelma et Kerata, appelés généralement les massacres du Nord Constantinois, perpétrés par l'armée française sur ordre du pouvoir politique de l'époque. Ce fut un moment fondateur de la mémoire nationaliste algérienne. La visite d'une ministre française à Sétif avec des beaux dépôts de gerbes de fleurs et donc un geste mémoriel calculé. Emmanuel Macron en cherche manifestement à renouer avec sa méthode initiale, traiter la relation franco-algérienne par la mémoire, la reconnaissance graduelle, les gestes symboliques, etc. Le problème, c'est que cette méthode s'est heurtée à deux murs. Le premier mur est algérien. Le régime de Tebboune utilise la mémoire coloniale comme une ressource de légitimité interne. Il ne veut pas seulement une reconnaissance historique, il veut conserver la possibilité de réactiver le procès de la France tout en entretenant, à travers ses relais, un discours hostile, profondément anti-français. Le second mur, lui, est français, bien sûr, car en France, toute politique mémorielle envers l'Algérie est immédiatement prise dans la polémique sur la repentance, l'immigration, l'identité nationale, et à l'approche de 2027 et les élections présidentielles, cela va devenir encore plus inflammable. Le geste de Sétif a donc une portée réelle, mais limitée. Il permet de relancer une atmosphère, d'une certaine façon. Il ne suffit pas, pour autant, à régler les dossiers les plus lourds. Parce que, qu'en vérité, les relations ou des relations sérieuses entre deux États ne peuvent pas être adossées aux seules questions mémorielles. Que mon propos soit bien compris. Je ne suis ni pour la repentance, ni pour le déni. Je suis pour la reconnaissance. La République française a-t-elle, à travers son armée, commis des crimes horribles en Algérie le 8 mai 1945 ? La réponse est oui. Et cette reconnaissance est importante. Mais ce fait d'histoire, aussi dramatique et douloureux soit-il, ne doit pas permettre à un régime illégitime, antidémocratique de surcroît, de se délier de ses obligations. Parmi ses obligations figure les laissez-passer consulaires, l'arrêt des ingérences et des barbouzeries dont sont coupables les services algériens sur le sol français depuis quelques années, et la fin de la manipulation de cette histoire au service d'un discours anti-français distillé à chaque fois que Tebboune se réveille du mauvais pied. Je veux ajouter quelque chose qui concerne des personnes qui ont le cœur partagé entre ces deux pays. Les autorités françaises doivent être claires à ce sujet. Aucun Algérien et aucun binational vivant sur le territoire français ne doit subir la moindre menace ou le moindre harcèlement de la part des autorités algériennes sur le territoire national. Ça, il faut être, je dirais, incorrigible sur ce sujet. Le moindre harcèlement de la part de Tebboune est évidemment interdit. Et cela doit être dit. Aucun citoyen français n'accepterait que la France autorise les barbouzes algériennes à venir régler leurs comptes aux opposants du régime sur son sol. La dictature algérienne doit le comprendre une fois pour toutes si elle veut que les relations reprennent sur un bon pied. Ce serait un début incontournable.
1: Et quels sont alors les vrais sujets de crispation entre Paris et Alger ?
2: Ils sont nombreux, très nombreux même. Et c'est précisément pour cela que la normalisation reste très fragile. Commençant par le Sahara occidental, la crise actuelle vient entre autres du choix français à l'été 2024 de soutenir le plan d'autonomie marocain sous souveraineté, le plan d'autonomie marocain sous souveraineté marocaine, donc du Sahara occidental, pour Alger, qui soutient le Front Polisario depuis un demi-siècle, ce basculement a été vécu comme une rupture stratégique. Ce n'est pas un simple désaccord diplomatique, c'est un dossier central dans la rivalité algéro-marocaine, donc dans la doctrine régionale algérienne. Vient ensuite la question migratoire, avec ce qu'elle charrie, visa, laissez-passer consulaires, OQTF, réadmission des ressortissants algériens expulsés, la plupart d'entre eux des délinquants ou des islamistes susceptibles de devenir dangereux ou d'être dangereux. Et en arrière-plan, il y a évidemment le fameux accord franco-algérien de 1968. Paris veut obtenir davantage de coopération. Alger se défend d'être traité comme un guichet consulaire, je cite, chargé de gérer les problèmes politiques français. Les expulsions d'Algériens visés par des OQTF ont récemment repris après une longue interruption liée justement à cette crise diplomatique. Il y a aussi les Français et les Franco-Algériens poursuivis ou détenus en Algérie. Le journaliste Christophe Glaise aujourd'hui, Boualem Salsal hier, sans oublier la condamnation récente, la condamnation arbitraire à 3 ans de prison du prix Goncourt Kamel Daoud. Ces dossiers empoisonnent la relation parce qu'ils touchent à un élément essentiel en France, la liberté d'expression, mais aussi au traitement judiciaire assez spécieux, et enfin la capacité de Paris à protéger ses ressortissants, y compris les binationaux. Et puis, il y a le sujet permanent, la mémoire coloniale, qui n'est jamais seulement historique, elle est politique, diplomatique, identitaire et sujette à instrumentalisation. Elle sert parfois de pont, mais bien plus souvent de levier de pression. J'en arrive à la mère de toutes les discordes, l'affaire Amir Boukhorse, dit Amir DZ. J'ai eu l'occasion d'en parler, rappelez-vous, ici même à maintes reprises. Il s'agit d'un influenceur algérien qui a failli être assassiné par des barbouzes commandités par le régime de Tebboune. Il se trouve que plusieurs indices laissent penser justement que ce crime devait être réalisé très probablement sur ordre d'Abdelmadjid Tebboune lui-même. Un sous-officier des services secrets algériens est aujourd'hui en prison en France dans le cadre de cette affaire. Un autre fait l'objet d'un mandat d'arrêt international. L'enquête se poursuit et un procès se tiendra dans une année environ. Ce dossier a provoqué une crise très grave après la mise en cause de ce militaire qui agissait en France sous couverture d'agents consulaires algériens. Il a conduit aux expulsions croisées de personnel diplomatique en avril de l'année dernière. Tebboune ne cesse de réclamer à son homologue français la libération du mis en cause et, de préférence, la clôture du dossier. Rien que cela, s'il vous plaît. Il ne comprend pas que la justice française est indépendante, contrairement à la justice algérienne. Sa dernière colère et celle de son entourage est d'ailleurs liée au fait que le procureur national antiterroriste avait évoqué, il y a quelques jours, en filigrane, cette affaire dans une interview où il parlait notamment de terrorisme d'État impliquant, entre autres pays, l'Algérie. S'il en a parlé, c'est aussi parce qu'il a voulu incontestablement prendre l'opinion publique à témoin. Et c'est ce que je refais à ma manière aujourd'hui. Je le redis ici, la justice française traite un sujet majeur qui met en cause le pouvoir de Tebboune, voire l'autocrate lui-même. Il faut donc veiller à ce qu'elle puisse continuer de travailler en toute indépendance. Nous savons que certains responsables français, c'est une vieille tradition, au nom d'une sacro-sainte raison d'État, peuvent parfois, disons, être tenté d'y faire pression.
1: Et à votre avis, cette normalisation peut-elle tenir malgré tous ces contentieux ?
2: Elle peut tenir à une condition que les deux pays acceptent de compartimenter la relation. Cela signifie qu'il faut empêcher un dossier de faire exploser tous les autres. Si un contentieux judiciaire survient, il ne doit pas automatiquement bloquer la coopération antiterroriste. Si un débat mémoriel s'envenime, il ne doit pas interrompre les échanges consulaires. Si la campagne présidentielle française instrumentalise l'Algérie, Alger ne doit pas répondre par une escalade diplomatique totale. C'est ce que font tous les pays sérieux. Tous les dirigeants pragmatiques qui travaillent sur les questions stratégiques sans laisser des sujets connexes ou annexes, parfois secondaires, envenimer les relations stratégiques d'État à État. Le problème réside dans l'incapacité de l'autocrate algérien à être à la hauteur d'un homme d'État. C'est ça le cœur du problème. C'est un personnage caractériel, impulsif, lunatique même. Et soyons lucides, les relations entre deux pays ne peuvent pas tenir sur les humeurs du jour d'un dictateur qui gère bien davantage ses affaires personnelles, il faut le dire clairement, et ses caprices que les affaires stratégiques de son pays. Son immaturité politique est telle qu'aucune personne en France ne peut réellement la mesurer. Je comprendrai d'ailleurs que certains auditeurs puissent juger mon propos quelque peu excessif. Il peut paraître en effet excessif. Eh ben, il ne l'est pas, figurez-vous, parce que s'il paraît excessif, c'est parce que tant la gouvernance en Algérie est en vérité totalement surréaliste. Mais soyons sérieux, il faut pas être un maboule pour formuler des critiques à l'endroit d'un régime prédateur qui utilise la France comme une serpillière ou comme un paillasson. Je pense que les vrais maboules sont tous ceux qui s'entêtent à nier la réalité du régime de Tebboune et à agir avec une incroyable complicité à son égard. Allez savoir pourquoi. Probablement que les vrais maboules sont ceux qui savent hausser le ton quand il est question de faire face à Trump et faire preuve d'une certaine virilité quand il est question de parler à Poutine ou à Netanyahou, mais qui prennent leur voix la plus fluette dès qu'il s'agit de parler avec un dictateur comme Tebboune. Oui, allez savoir pourquoi.
1: Qu'espère donc Emmanuel Macron à travers cette reprise des relations?
2: L'objectif affiché côté français est clair. Immuniser certains champs de coopération entre les secousses politiques. La visite d'Alice Ruffo a d'ailleurs permis d'évoquer la sécurité, la défense, la lutte antiterroriste, la migration, la coopération judiciaire et le narcotrafic. L'entretien avec le chef d'état-major de l'armée algérienne dit quelque chose. Paris cherche à arrimer d'une certaine façon la relation à des canaux militaires et sécuritaire plus stable que la diplomatie politique, fatalement otage des humeurs présidentielles à Alger. L'ambassadeur Romaté revient avec les meilleures intentions, on n'en doute pas. Malheureusement, pour la diplomatie et pour la relation, celle-ci tient moins sur les talents de l'ambassadeur que sur les réactions intempestives susceptibles de surgir à tout moment de la présidence algérienne. Tant que Tebboune est aux affaires, une nouvelle crise reste possible à tout moment. Et cette incertitude est très inconfortable en vérité, car il est très difficile dans ces conditions de reprendre des relations normales avec un pays qui est dirigé par un homme qui change de ligne et de discours selon ses humeurs, en forme une sorte de maboule en vérité. La compartimentation du reste est très difficile avec l'Algérie. Le système algérien fonctionne par globalisation des crises, un contentieux limité, il devient une affaire de souveraineté, un dossier judiciaire, il devient un affront diplomatique, une déclaration française, il devient la preuve d'une hostilité historique, une enquête journalistique indépendante, il devient une position diplomatique hostile. Tout ça parce que le régime algérien, malheureusement pour lui, analyse la France selon sa grille de lecture en miroir de son propre fonctionnement. Ses dirigeants n'arrivent pas à admettre que la justice ou la presse soit libre en France parce qu'elles ne le sont pas en Algérie. La normalisation peut donc tenir, mais elle restera vulnérable tant qu'elle ne reposera pas sur une doctrine claire des deux côtés. Or, pour l'instant, nous avons des gestes, des signaux, des intérêts communs. C'est nécessaire, mais c'est très insuffisant.
1: Et quels sont enfin les risques d'une rechute dans les prochains mois?
2: Je vais vous dire, sans être devin, je peux mesurer le risque principal. C'est la présidentielle française de 2027. L'Algérie va probablement redevenir un objet de surenchère politique en France. Immigration, sécurité, mémoire, islamisme, accords bilatéraux et j'en passe. Accord de 68, bien sûr. Dès que la politique intérieure française se durcit, Alger devient un thème de confrontation. Le deuxième foyer de risque, je l'ai cité, c'est incontestablement l'affaire Amir Dezed. La crise peut repartir si la justice décide de, par exemple, de convoquer l'actuel patron des services secrets algériens, des services extérieurs, qui étaient à l'époque des faits en poste à Paris. Elle peut repartir aussi s'il y a une nouvelle arrestation. Elle peut repartir tout simplement lorsque le procès s'ouvrira. Connaissant assez bien ce dossier, je puis vous assurer que le nom d'Abdelmadjid Tebboune y sera cité en long et en large, tant son implication est réelle et, je dirais, documentée. Reste enfin un risque structurel. La nature même du régime algérien. Ce pouvoir a besoin de la relation avec la France, mais il a aussi besoin de pouvoir s'en prendre à la France. C'est une contradiction structurelle. Paris est à la fois partenaire utile, repoussoir commode et ressource de légitimation interne. Ce qui revient à dire qu'Alger entretient avec la France une dépendance qu'il doit en permanence renier publiquement pour exister politiquement. Ma conclusion donc est la suivante, la reprise est réelle, mais la réconciliation reste incertaine. Paris et Alger ont décidé de se reparler parce qu'ils y sont contraints par les réalités géopolitiques et régionales, mais ils n'ont pas reconstruit la confiance. Or, dans la relation franco-algérienne, l'absence de confiance suffit à transformer un incident de crise, puis une crise en rupture. Cette reprise des relations ressemble à une porte entrouverte, pas à une page totalement tournée. Elle permet de reprendre langue, de relancer des coopérations nécessaires, de sortir du blocage. Elle ne règle ni le Sahara occidental, ni l'immigration, ni les affaires judiciaires, ni la question des OQTF, ni la mémoire, ni l'usage politique de la France par le régime algérien. Le dégel est réel pour l'instant. La rechute, elle, reste possible à tout moment. Quelques signaux du pouvoir algérien sont attendus, me dit-on, dans les 10 jours à venir. Un ambassadeur d'Algérie en France pourrait être nommé dès cette semaine, en théorie. Le journaliste Christophe Glaise pourrait être libéré autour du 20 mai, en théorie aussi. Les laissez-passer consulaires pourraient être délivrés de façon plus régulière dans les semaines qui viennent, en théorie toujours. Tout cela, ce sont des promesses, et les promesses de Tebboune n'engagent que Macron si, d'aventure, il a envie de les croire. Je vous souhaite à tous une très bonne semaine et puisque nous constatons ici à RCJ que ces chroniques sont très suivies en Algérie, je tiens à saluer aussi tous les Algériens libres, tous les démocrates qui espèrent que la France officielle cesse d'être la complice de la dictature algérienne et qu'elle choisisse d'être l'amie du peuple algérien, non pas de ceux qui font son malheur. À bon entendeur.
1: Merci beaucoup Mohamed Sifaoui, midi 33 sur RCJ, restez avec nous dans un instant. Politique intérieure, la gauche qui continue de se déchirer, Édouard Philippe qui lance sa campagne avec peu d'entrain pendant que le président de la République est en tournée en Afrique. On fera le point avec notre éditorialiste politique, Michael Darme.
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1: Midi 36 sur RCJ. Ravi de vous retrouver, Michael Darmon, éditorialiste politique pour RCJ. Bonjour.
7: Bonjour, bonjour à tous.
1: La campagne présidentielle, c'est dans à peu près un an. Elle paraît pourtant lancée, mais avec cette gauche qui continue de se déchirer. Boris Vallaud, le patron des députés PS à l'Assemblée, qui a quitté le parti. Toutefois, lui, Olivier Faure et lui sont sur la même ligne, celle d'une primaire. Ce que rejette François Hollande, on arrive plus très bien à suivre. Mais en tout cas, dans quelle perspective la gauche, en tout cas le PS, pourrait encore s'unir là où Jean-Luc Mélenchon, lui, a affirmé sa candidature de son côté.
7: Pour l'instant, dans une perspective qui s'apparente à de la science-fiction ou à une sorte de miracle en tout cas laïque et politique, qui viendrait tout d'un coup aligner les planètes, comme on dit, et faire en sorte que une grâce d'intelligence collective permette à quelqu'un de dire voilà, j'ai compris, j'ai décidé, rangeons-nous derrière une seule personne, de manière à pouvoir au fond faire en sorte d'avoir un candidat crédible et une offre qui puisse effectivement être en compétition face à Jean-Luc Mélenchon. Bon, vous avez compris que tout ça, ça n'est pas encore vraiment ni le moment ni les conditions. Donc pour l'instant, on est dans une forme, je dirais, de précipité chimique qui continue à donner voilà son enseignement, c'est-à-dire que tant qu'il y a des égos, tant qu'il y a des ambitions, tant qu'il y a des agendas cachés et des inimitiés, eh bien l'union sera pas possible. Donc on a déjà compris, notamment par la voix de François Hollande, candidat putatif, pas encore désigné, mais pratiquement certain de vouloir l'être, que la primaire de la gauche était donc enterrée, mais pour autant, quel processus va être capable de désigner effectivement un candidat face à Jean-Luc Mélenchon. Aujourd'hui, à gauche, en tout cas dans la gauche non mélenchoniste, on escompte beaucoup plus sur les faiblesses forces et les impossibilités de Jean-Luc Mélenchon que sur les forces elles-mêmes des sociaux-démocrates. Ce à quoi on assistait effectivement avec Boris Vallaud qui a claqué la porte de la direction du parti, ce dont on se doutait depuis déjà quelques jours que cet acte politique, en tout cas cet acte déjà allait arriver, eh bien n'est qu'un, je dirais, un prolégomène supplémentaire à une introduction qui ne termine pas de se commencer. Vous voyez tout ça pour vous faire comprendre à quel point le processus pour l'instant est dans un état assez critique.
1: Mais en tout cas, dans cet état-là, François Hollande, il a remplacé quelque part dans le positionnement Raphaël Glucksmann.
7: Il tente de remplacer donc Raphaël Glucksmann, mais aussi il faut se rendre compte à l'évidence. Vous avez dans la dernière livraison du baromètre popularité du Point de cette semaine, au fond, une attestation du fait que ça cale encore, que malgré la présence politique, malgré les tribunes, malgré la présence médiatique permanente, eh bien la perspective de popularité ou de candidature d'un François Hollande pour l'instant ne décolle pas auprès de l'opinion. On sait que l'appareil, en tout cas tel qu'il est tenu aujourd'hui par les foristes, travaille essentiellement à empêcher une candidature de François Hollande. Donc on est avec un paradoxe qui est que l'ancien président de la République, lui, présenterait des catégories qui pourraient correspondre aux enjeux de l'époque, en particulier bien sûr une forme de stature internationale et la connaissance des enjeux et des personnalité qui occupe la scène dans le monde. Mais aussi, on est face à une autre époque où on l'a souvent répété, je pense que c'est un processus, enfin un principe directeur pour bien comprendre ce qui arrive dans le monde politique et dans la société française de manière générale, c'est que tout ce qui peut apparaître disqualifiant, a priori, est qualifié par une grande partie aujourd'hui d'électeurs. Et de ce point de vue-là, ça peut venir contrecarrer justement la logique peut-être d'une candidature comme une personne comme François Hollande.
1: Du côté de la droite, en tout cas du centre droit, Édouard Philippe qui a relancé, en tout cas tenté de relancer sa campagne ce week-end à Reims. L'objectif affiché était celui d'élargir le socle. Au final, la seule annonce qu'on retient pour l'instant, c'est celle de la plus grosse réunion d'appartements en juin. Édouard Philippe qui répète « Je viens de la droite ». Justement, on comprend un peu mieux peut-être d'où il vient si on ne le savait pas déjà, mais où va-t-il ?
7: En tout cas, il a surtout élargi l'incertitude durant ce week-end et avec cette réunion qui, là aussi, témoigne de la manière dont ça s'est passé, dont elle a été annoncée, dont elle a été repoussée, puis programmée ce week-end. Eh bien, de l'hésitation, de la grande prudence, qui fait trépigner beaucoup de proches d'Edouard Philippe, qui considère qu'il ne va pas assez vite, qu'il est beaucoup trop prudent, qu'il n'est pas assez présent, et que donc, de ce point de vue-là, effectivement, ça peut poser un problème. Lors de cette réunion, il a, comme vous l'avez dit, essentiellement donné des axes de travail, d'organisation, de direction collégiale, mais où est le programme massif qu'il a promis maintes fois ? Pour l'instant, on ne le voit pas. Il y a une difficulté à créer justement une dynamique, alors que Gabriel Attal aussi prépare et veut aussi lancer sa candidature. Donc pour l'instant, eh bien comme on vient de le dire du côté de la gauche, eh bien le bloc majoritaire ou ex-majoritaire ou bloc central n'a pas de champion. Ça accrédite aussi une fois de plus encore, alors que c'est contre-intuitif sur le plan politique, ça peut accréditer l'idée qu'un Jean-Luc Mélenchon peut avoir ses chances d'accéder au tour final.
1: Édouard Philippe qui évoque une rupture un peu moins prononcée que précédemment avec le président de la République. Je cite, je suis assez fier d'avoir été le premier ministre d'Emmanuel Macron, celui d'un quinquennat où réformer la France était encore un mot qui avait un sens. Ça aussi, est-ce qu'il le fait peut-être par rapport à Gabriel Attal qui lui n'a pas de mal à critiquer le président de la République mais n'est pas dans une rupture aussi forte que celle qui avait pu être celle d'Édouard Philippe?
7: En fait, Édouard Philippe consulte aussi les études, les sondeurs, il voit l'état de l'opinion, il voit l'état de la carte électorale, et il sait qu'il peut récupérer une partie des macronistes. Et effectivement, il se les dispute hein, Gabriel Attal. Donc c'est la raison pour laquelle, effectivement, on peut souligner qu'il a atténué les propos. On s'en souvient, hein, depuis le moment où il avait demandé au conseiller, au président de la République, de démissionner, puis de dire qu'il ne comprenait pas toujours sa politique. Et de porter des critiques importantes, eh bien là, effectivement, il met une forme de sourdine et il dit « je viens de la droite » parce qu'il veut aussi récupérer une partie des LR. Il se murmure aussi que du côté de LR, il y aurait certains élus qui viendraient rejoindre Édouard Philippe. En tout cas, il y a un travail en sous-main qui se fait de manière à rejoindre Édouard Philippe au cas où la candidature de Bruno Retailleau n'arriverait pas à s'installer. Donc lui, il fait un travail un petit peu où il étire un petit peu les champs, il envoie des messages à tout le monde parce qu'il veut se présenter ensuite comme étant celui, le candidat du rassemblement, du centre-droit d'une manière générale, du macronisme de droite d'une manière générale. Et on peut comprendre en tout cas, il faut lire ce qu'il dit à travers ce besoin.

0: que la France, les déclarations qui rappellent que la France n'est plus voilà dans le et qu'un partenaire et n'est plus maintenant dans le giron de la France-Afrique. Ce sont des déclarations qui existent depuis l'époque de Nicolas Sarkozy, qui se répètent de président en président, mais avec, je pense, une réalité, hein. C'est-à-dire que effectivement, maintenant, quand la France demande à être reçue, elle est reçue, si je puis dire, en fin d'après-midi, hein. Vous avez d'abord les Turcs, les Chinois, les Indiens, il y a le monde entier qui défile d'abord pour pouvoir être entendu et créer des partenariats, au moins déjà économiques. Quant aux relations politiques et géopolitiques, ce qui se passe par exemple ces jours-ci au Mali avec la prise de contrôle par les djihadistes de ce pays atteste bien de la difficulté de la France à maintenant faire entendre sa voix. Et en ce qui concerne la situation au Moyen-Orient, eh bien, on sait qu'une nouvelle donne est en préparation. Donc, le positionnement vocal, au moins français, consiste à dire qu'il participe, que la France participe, et à travers elle, avec son président de la République, donc participe de cette nouvelle donne. Mais on sait bien que tout ça se joue, bien sûr, ailleurs, sous d'autres latitudes.
1: Merci beaucoup, Mickaël Darmon, midi 46 sur RCG. Restez avec nous. On se retrouve dans un instant. Les livres et Josiane Savigno et le spectacle culte d'Amélie Bloch-Steinidam.
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1: Midi 48 sur RCJ et tout de suite la recommandation littéraire de Josiane Savigno.
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10: Lionel Duroy est venu ici à RCJ à plusieurs reprises. Donc vous avez peut-être constaté qu'il y a deux axes principaux dans sa désormais longue carrière littéraire depuis 1990. Un axe autobiographique et un autre consacré à son intérêt pour les pays de l'Est, singulièrement la Roumanie et la façon dont la communauté juive a été traitée. Avec Une journée dans la vie de Maria Ivanova, qui vient de paraître chez Flammarion, il fait un pas de côté puisqu'on est là en Moldavie. C'est un roman, mais c'est un roman sur une journée d'histoire de la Moldavie. Duroy voulait raconter de manière romanesque le jour de 2024, pardon, où Maia Sandu, la présidente de la Moldavie, sollicitait sa réélection. Cette femme, que Lionel Duroy admire profondément, est pro-européenne et elle était opposée à un homme soutenu par les Russes, Alexandre Stoyanoglo. C'est un livre assez bref et très particulier. La narratrice en est une femme, ça arrive souvent chez Duroy, une femme à la première personne, directrice d'un magazine culturel. Et Lionel Duroy lui-même est un personnage secondaire, sous les traits d'un écrivain français venu pour observer. On le voit sur quelques photos incluses dans le récit. Cette jeune femme, Maria Ivanova, revient dans le village où habitent ses parents. Elle va voter

0: parce qu'elle est restée sur les listes électorales de ce village. Elle vote évidemment pour Maya Sandu, et ses parents votent pour le pro-russe. Ils sont nostalgiques du communisme. Sa mère déteste la vie de Maria, divorcée, un enfant, et elle déteste aussi son journal. Un jour, Maria l'a vu éplucher les légumes sur son journal. Elle a protesté quand même, « Maman, c'est mon journal !» Sa mère lui a dit « C'est tout ce qu'il mérite !» Le père, lui, essaie de comprendre sa fille qu'il aime profondément. Et puis, il sait que si le pro-russe est élu, elle aura le choix entre la prison et l'exil. Ça n'est pas facile. Mais malgré tout, il est un petit agriculteur, il a 8 vaches. Il considère que le communisme lui apportait la sécurité. Je vais vous dire ce qu'il dit à l'écrivain. Vous parlez comme Maria. Aujourd'hui, papa, tu es libre de lire tous les livres qui existent, d'aller où tu veux dans le monde et blablabla et blablabla. Mais moi, j'ai jamais demandé à être libre, ni à lire des livres français ou américains. Ce que je veux, moi, c'est être bien dirigé, qu'on me dise ce que je dois faire et qu'en échange de mon travail, on me donne de quoi nourrir ma famille, élever mes enfants, chauffer ma maison, vivre dignement, quoi. Qu'est-ce que j'en ai à faire de votre liberté ? Et voilà, donc Maya Sandu est réélue malgré tout, mais avec les voix de la diaspora. À l'intérieur, le pro-russe était majoritaire. Duroy décrit, il ne juge pas. Mais ce petit livre, Une journée dans la vie de Maria Ivanova, amène tout de même le lecteur à se poser une question. Est-ce aux gens qui vivent à l'extérieur du pays de décider de la vie de ceux qui y sont restés? Et voilà, c'est une question à trancher ou pas. Et voilà, c'est chez Flammarion ce livre.
1: Merci beaucoup Josiane Savigno, midi 51 sur RCG. Ravie de vous retrouver Amélie Blochstein-Idem, bonjour.
2: Bonjour Elsa, ravie également toujours.
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1: Aujourd'hui, Amélie, vous nous parlez de Dernier Feu, la grande explosion de Nemo Flouret.
2: Oui Elsa, et d'ailleurs je vous ai déjà parlé de Nemo Flouret, je ne sais pas si vous vous en souvenez à ce micro. Ce jeune artiste trentenaire ne cesse de se développer comme danseur et chorégraphe. Sa troisième pièce le fait entrer sous la verrière du Grand Palais, dans une scénographie où jamais le carton n'aura eu l'air aussi solide. Il danse, chante et fait crier que si le monde est en miettes, le mouvement le sauvera avec rigueur, beauté et précision. Je vous emmène.

0: Allez, on continue, s'il vous plaît.
1: Sur scène, il y a une immense structure en métal surplombée d'une vigie rouge. Pour le moment, seulement une trompettiste joue un morceau qui pourrait être issu d'une fanfare. Le son est là pour nous étourdir très vite et il va rapidement, nous le verrons, être augmenté. Puis, le titre du spectacle, « Dernier feu », devient explicite. Sans tout vous dire, signalons que nous assistons, oui, au dernier feu. Ceux du monde où les feux d'artifice étaient encore autorisés en Provence, par exemple, avant que tout ne soit aussi sec que du carton cuit au soleil.
0: Apocalypse Now.
1: Puis, les danseurs et danseuses arrivent. Yel envahissent le plateau, Nemo Flourais sait exactement comment ranger l'apocalypse, comment trouver du calme dans le brouhaha le plus total. Il sait exactement où nous faire regarder en nous exposant au milieu de la foule gesticulante, un pas de trois parfait, en 3x8 ans, très lié à Anne-Thérèse Kersmaeker, dont je vous parle tout le temps. Il a travaillé avec elle, il lui a presque emprunté son pas de base créé dans Phase en 1982, dont je vous ai souvent parlé aussi à ce micro. Vous savez, ce bras qui entraîne le corps dans une vrille. Bref, c'est dans ce presque que cette nouvelle écriture débarque. Des mains levées, des bascules d'avant en arrière, d'une jambe sur l'autre et des courses arrêtées avant qu'elles ne deviennent trop évidentes se dessinent.
0: This way.
1: Autour, les autres semblent être en plein déménagement. Il y a des lettres immenses, mais qui ne forment aucun mot. Plus rien n'a de sens, semble nous raconter la pertinente scénographie de Philippe Ken. Les interprètes s'emparent par le corps et la musique de ce monde où les drapeaux sont remplacés par des mailles bien coupées. De Nemo Flourais, nous avions déjà adoré la pièce immersive et déambulatoire 900 something days spent in the 20th century et son duo pour le Louvre, excusez du peu, avec Anne-Thérèse Kersmaeker. Nous avions déjà repéré la façon très singulière qu'a ce garçon d'écrire une danse du 21e siècle. Elle se caractérise par des bras qui deviennent de puissants moulinets, comme si le corps devait encore et toujours s'armer avant d'agir contre la catastrophe. Et puis, il y a les courses et les sauts qu'il fait vriller et tourbillonner dans les airs.
0: Une dernière danse avant la fin du monde.
1: Dans son écriture précise, sa dramaturgie maîtrisée, mais tellement maîtrisée, il montre qu'il est possible de garder un cap en pleine tempête. Quand tout semble détruit, quand l'espoir est anéanti, que plus rien ne pourrait nous permettre d'assumer des choix qui semblaient évidents il y a à peine quelques heures, eh bien, une séquence d'unisson arrive en réparation, comme pour dire « ce dernier soir n'est pas le dernier, la beauté nous sauvera de la vulgarité ». Cette séquence finit de nous séduire par son élégance. Il met en scène la machine chorégraphique au travail, il insiste sur des répétitions soignées, à grande proximité du public, pour au final donner une réponse claire à une question qui serait « à quoi ressemble la dernière danse du 21e siècle ?» Eh bien, à un grand bouleversement extrêmement bien organisé qui, comme tout grand bouleversement, vous marque longtemps, quelque part entre le cœur et la tête, au point de vous faire perdre tous vos repères sur la façon d'écrire la danse aujourd'hui. Je pèse mes mots. Ce sera les 12, 13 et 14 juin 2026, donc, au Grand Palais.
0: Merci beaucoup, Amélie. Midi 55 sur RCJ. La capture d'Adolf Eichmann, par le Mossad. Le récit vous en est fait par Jérôme Attal.
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3: Le 11 mai 1960, Adolf Eichmann est capturé par le Mossad. Arrêté par les forces alliées en 1945, il s'était échappé d'un camp en 1946 et avait vécu pendant des années sous de fausses identités avant de s'installer en Argentine sous le nom de Ricardo Clement. En 1957, Lothar Herrmann, un juif allemand survivant des camps de concentration résidant en Argentine, soupçonnait que la nouvelle connaissance de sa fille était le fils d'Eichmann. L'identification fut confirmée. Dans les mois qui suivirent, une équipe du Mossad dirigée par Rafi Etan, sous l'autorité du chef du Mossad Isser Harel, qui supervisa personnellement l'opération. Tous les participants étaient volontaires et tous avaient perdu des proches pendant la guerre, à l'exception de Rafi Etan. Le 11 mai 1960, les agents attendirent Eichmann à l'arrêt de bus qu'il fréquentait chaque soir à San Fernando, dans la banlieue de Buenos Aires. Lorsqu'il descendit du bus, l'un des agents l'approcha, puis plusieurs membres de l'équipe le maîtrisèrent et l'emmenèrent rapidement dans une voiture. Ils le conduisirent dans une villa utilisée comme lieu de détention secret, où il fut interrogé et reconnu son identité. 10 jours plus tard, le Mossad l'exfiltra vers Israël à bord d'un avion El Al. Le 23 mai 1960, le premier ministre israélien David Ben-Gurion, depuis la Knesset, a informé le public israélien et le monde entier dans une annonce de 62 mots. La capture et le renvoi en Israël d'Adolf Eichmann. Et il sera jugé pour sa part dans la solution finale au problème juif. Ce fut la fin de 10 ans de recherche pour capturer celui qui avait été une figure clé dans la mise en œuvre de la solution finale. L'Argentine protesta auprès de l'ONU pour violation de sa souveraineté. Mais le procès d'Eichmann à Jérusalem en 1961 fut perçu comme un moment clé de la reconnaissance internationale des crimes de la Shoah et de la lutte contre l'impunité des criminels de guerre. Un tribunal israélien condamna Eichmann sur plusieurs chefs d'accusation, notamment pour crimes contre le peuple juif. Il fut condamné à mort et exécuté. C'est la seule fois qu'Israël appliqua la peine de mort. C'était le 11 mai 1960.
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0: 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Il est 13h.
1: Bonjour à tous et bienvenue dans votre rendez-vous de la mi-journée. Il est 13h et je vous propose la remise des prix du prix Elikakou en direct de l'hôtel de région. C'est tout de suite sur Radio JM.
2: Alors, moi, ce que je propose, Brigitte va dévoiler le gagnant. Ensuite, nous donnerons bien sûr la parole à Lionel Stora, président du Fonds social juif unifié, et à Renaud Muselier, président de la région Sud-Provence-Alpes-Côte d'Azur. Et enfin, nous remettrons le prix. Est-ce que ça vous va comme ça? On peut? Allez, Brigitte, on t'écoute.
3: Alors, je dis qui c'est, ça
2: y est. Et oui, il faut dire qui a gagné le prix, quel lycée.
3: Alors, moi, je n'ai pas retenu, je sais que c'est l'école Charlotte Kravitz qui a gagné. Par contre, je n'ai pas retenu
2: le prénom
3: du jeune homme qui a fait ce sketch. Moi, j'ai retenu que Khadija.
2: C'était qui?
3: On a beaucoup aimé Khadija. Qui découvrait
2: Rappelle
3: les gâteaux.
4: Kylian.
2: C'est Kylian, donc.
3: Enchanté,
2: pour le lycée Kylian, Kravitz.
3: Bravo.
2: Vous savez ce qu'on va faire? On va d'abord, bien sûr, écouter les présidents Lionel Stora et Renaud Muselier. Remettre le prix.
3: Hein.
2: Et si Kylian est d'accord, il nous refera le sketch avant de partir. Qu'est-ce que vous en pensez?
3: Ah oui.
2: Hein?
3: Mais là, tu le fais... sans regarder ton téléphone. Hein.
2: Tu essayes de le faire, le pauvre. Là, on lui a mis de la pression, là.
3: Hein, sans regarder le téléphone, ce coup-ci. Hein. Allez, vas-y.
5: Non. Juste un petit
2: Bien
5: mot,
2: sûr,
5: simplement,
2: David.
5: Au titre de la région, parce que le président n'a pas pu le voir. Et il n'a pas pu voir non plus la
2: mais
5: vidéo.
2: Mais vous étiez ses yeux et ses
5: mais
2: oreilles.
5: Mais nous étions ses yeux. Mais comme la jeune fille et le quatuor qui devait présenter ce spectacle n'ont pas pu le faire, on va peut-être donner une chance, si le président en est d'accord, pour les réinviter l'année prochaine.
2: Mais bien sûr.
5: Parce qu'ils nous le joueront, ce sketch. Et ils auront un peu plus de temps
2: pour
5: le présenter. Voilà. Merci.
2: Très bonne idée, David. Très bonne idée. Et comme de toute façon, les classes tournent, même les deux lycées pourront concourir l'année prochaine, évidemment, avec d'autres élèves. On va commencer les prises de parole. Lionel Stora, si vous voulez bien dire quelques mots. Et ensuite, nous accueillerons le président Renaud Muselier, protocolairement. Vous pouvez venir tous les deux sur scène, hein, ça serait une bonne idée.
6: Alors, comme j'ai beaucoup moins de talent que vous, j'ai quelques petites notes quand même. Monsieur le président... Cher Renaud Muselier, cher David Galtier, vice-président, je veux remercier la présence de Brigitte Kakou et du neveu d'Eli Kakou aussi, qui nous ont donné la permission de donner ce nom, de donner le nom d'Eli à ce prix. Je veux remercier Virginie Foucault, Muriel Fraîche, Emmanuel Fell de la Durance. Et puis surtout vous, les candidats, en fait. Moi, je dois vous dire que c'est pas la rentrée des classes aujourd'hui, c'est la rentrée de la classe. Parce que franchement, ce que vous avez fait, c'est très classe. Et je suis vraiment très heureux. Alors, je suis obligé de dire des choses un petit peu officielles quand même, parce que c'est un partenariat avec la région, et que je suis particulièrement heureux qu'on inaugure ce prix Eli Kakou, qui a été créé donc en partenariat avec la région. Et je remercie chaleureusement le président Renaud Muselier, qui nous fait vraiment l'honneur et le plaisir d'être présent aujourd'hui. Je veux juste vous dire ce qu'est le FSJU. C'est une institution qui a été créée au lendemain de la guerre pour aider les rescapés de la Shoah à se reconstruire. Et en quelque sorte, c'est une institution qui est née sur ce que les préjugés peuvent produire de plus terrible, c'est-à-dire l'ostracisation, le rejet, l'éviction, voire l'élimination des gens, parce que c'est ce qui s'est passé pendant la Deuxième Guerre, vous le savez tous. Et l'éducation, qui est un de nos quatre piliers principaux, avec le social, la culture et la jeunesse, c'est pour nous le levier principal, le levier de transmission et de vigilance. C'est pour ça qu'on a voulu ce prix avec vous, parce que c'est vous qui incarnez l'avenir, en fait, c'est vous, lycéens, qui incarnez l'avenir. Mais je veux quand même rappeler l'engagement de la région et saluer effectivement ce que la région fait pour renforcer la transmission de la mémoire auprès des jeunes générations. Je pense notamment au dispositif mémoire et citoyenneté qui permet à des lycéens de partir en voyage, de faire un travail approfondi sur la Shoah, la résistance, les droits de l'homme. Et il y a quelques mois, on était à l'initiative du président Renaud Muselier à Auschwitz-Birkenau avec 90 de vos collègues, de 90 lycéens. Et je peux vous dire que quand on est sur place, là c'est une vraie mise en situation, ben, on voit la stupeur sur tous les visages. Et c'est à vous que je veux m'adresser en tout cas aujourd'hui, parce que les préjugés, vous le savez, mais il faut l'avoir toujours en tête, ça commence par des petites choses. Ça commence par se moquer de l'apparence physique, des idées, de l'appartenance religieuse, de l'origine. Et vous, vous êtes à un âge charnière. Vous êtes à l'âge auquel on peut choisir. Et c'est ce que je voudrais vous appeler à faire aujourd'hui, c'est à choisir. Vous avez le choix entre répéter les idées reçues, les idées toutes faites que vous entendez, ou bien prendre le temps de comprendre, prendre le temps de vous faire une opinion. Et le plus difficile actuellement, c'est ça, justement, c'est de se faire une opinion, d'avoir du recul par rapport à tout ce qu'on entend, d'écouter, de conserver votre esprit critique, de trouver la nuance, en fait, d'éviter d'être perméable aux préjugés et aux certitudes. Et en participant à ce prix, c'est ce que vous faites, c'est ce que vous avez magnifiquement fait tout à l'heure. Et vous avez osé quand même vous exposer, dépasser les préjugés. C'est difficile de se produire comme vous l'avez fait. Et on sait que le lycée d'Antibes, ben, vont revenir l'année prochaine pour refaire l'exercice. Mais au fond, c'est peut-être ce qu'il faut retenir des Likaku. Quand on l'écoute, en fait, on pense jamais ni à sa taille, ni à ses origines, ni à son allure, ni à quoi que ce soit d'autre. On rit de bon cœur parce qu'il fait une chose qui est très simple et qui est très importante, c'est qu'il cultive le goût des autres. Et lutter contre les préjugés, c'est ça, c'est cultiver le goût des autres. Alors merci de vous mobiliser contre les préjugés et je vous souhaite de continuer à faire ce que vous faites et rendez-vous l'année prochaine au lycée d'Antibes.
4: Bien. Bonjour à vous tous et vous toutes. Un petit discours du président de région, vous allez voir, c'est très drôle. Voilà, c'est fini. Non, nous avons voulu faire ça. Nous avons voulu faire ça avec toi, avec le Fonds social juif unifié. Et Likaku était une personnalité incroyable. Sa personnalité, son départ, bien entendu, trop tôt, qu'est-ce qu'il a incarné? Il a incarné une façon de voir la société au moment où la société évolue. Juifs, pieds noirs, tunisiens, la France, les problèmes. Comment on peut arriver à faire en sorte qu'avec cette histoire-là, et ce drame pour nos amis nord-africains qui sont revenus en France, qu'on peut arriver tout ça avec Mme Sarfati, faire la France entière. Comment on peut arriver à faire passer des messages très très forts au niveau de la reconnaissance, au niveau de la vie, au niveau de la société, au niveau des valeurs, non pas en donnant des leçons, ce qui est toujours plus facile, et qui ne sont pas toujours très bien entendues, mais faire passer un petit message en disant, finalement, avec un peu d'humour, on fait passer beaucoup de choses. Je le dis d'autant plus volontiers que dans mon hémicycle, où je n'ai que de l'extrême droite, je manie un peu l'humour. Peut-être que aussi, et je vous invite tous, les uns et les autres, à lire, puisque j'avais passé en terminale, c'était l'oral, Le rire de Bergson, qui donne toutes les formes d'humour, toutes les formes de façon de présenter les choses, et qui explique qu'il y a toutes sortes d'humour. Acide, drôle, persuasif, de présentation. Et l'humour est assez intéressant. Moi-même, pour ma part, j'avais gagné le prix de l'humour politique parce que quand j'étais rentré au gouvernement, j'étais tout jeune, j'étais rentré au gouvernement et j'étais avec Dominique Villepin, nommé par Jacques Chirac, et j'étais aux affaires étrangères et donc j'étais tout jeune. Hein, et les ambassadeurs de France me disaient, mais... En fait, vous faites quoi, vous, maintenant, ce gouvernement? C'est quoi votre rôle? Derrière Villepin, c'est sûr que c'était pas important. Et j'avais trouvé une phrase qui m'avait beaucoup aidé, que vous pouvez ressortir aussi assez souvent, c'est « Ben, il fait tout et moi, je fais le reste ». En une phrase, plutôt sympa, vous arrivez à vous positionner, à expliquer ce que vous voulez faire, la façon dont vous allez le faire et avec qui vous allez le faire. Et aujourd'hui, dans votre exercice, là, ben, écoutez, bravo aux vainqueurs, bravo à ceux participants. Vous avez aussi pris sur vous-même pour venir faire votre sketch, et c'est une forme d'épanouissement. Et là où le président Stora a raison, faites votre opinion, fabriquez votre propre intelligence, votre propre analyse. Travaillez, respectez les autres, respectez vos voisins et arrivez à vous exprimer, comme vous avez pu le faire, collectivement ou individuellement, pour affirmer ce que vous êtes, revendiquer ce que vous souhaitez pour votre avenir, pour devenir pour votre société, et faites-le en toute indépendance, mais gardez toujours un peu d'humour. Parce que derrière l'humour, vous avez le bienveillance et le respect, et ça, c'est essentiel. En tout cas, moi, je suis très heureux de faire en sorte que Elie Kakou soit un peu notre modèle, parce qu'il représente, pour vous, les jeunes, les plus jeunes, ben, vous ne l'avez pas connu, pour nous, on l'a connu, mais il fait partie de la transmission, il fait partie de cette façon d'être, de savoir-faire, qui doit être rappelée en permanence, qu'on ne l'oublie jamais. Merci beaucoup à la famille, merci aux uns et aux autres, et bravo aux vainqueurs et aux participants.
2: Alors, président, vous restez avec nous, vous descendez, vous remontez. Bah, d'abord, on remet les prix, on finit avec le sketch. On finit toujours avec un peu d'humour, voilà. Donc, avant de remettre le prix à l'élève, bien sûr, mais au lycée, hein, ils vont tous venir. Il y a un prix particulier que vous vouliez remettre, président, aujourd'hui, à quelqu'un en particulier. On va vous amener ce prix. Je crois que vous vouliez remettre le prix à...
7: Alors, quand on parle d'Elie, on a toujours quelqu'un de sa famille près de soi. Donc, Brigitte, ce prix est pour toi. Voilà.
8: En tout cas, merci infiniment. Merci.
3: Oh là là, il serait fier, Elie. Hein. Il serait très fier de voir qu'on me remet un prix.
8: Merci beaucoup, monsieur.
2: C'est une très belle idée. Merci, merci d'avoir repris ce micro à Brigitte, président Muselier, président Stora. On va maintenant remettre le prix au gagnant. Alors, bien sûr, il y a Kylian, mais c'est toute la classe qui a travaillé et les professeurs aussi. Donc, vous venez tous sur scène pour la remise du prix, évidemment. Oui.
6: Tu le refais sans téléphone.
7: Allez, tiens.
6: Voilà. Sans téléphone. Non, il n'y a rien.
7: Bon, tu fais un peu comme tu veux, tu nous le refais de toute façon. Allez, venez là, venez là.
4: Allez, venez là, venez là. Toute la classe, ne vous cachez pas, venez, venez, venez, venez, venez.
2: Voilà. Et le Fonds social juif unifié, donc par son président, remet donc un an de cours de théâtre au lycée et à la classe qui a participé. On laissera bien sûr les professeurs juger comment se passeront ces cours. Voilà, donc 1 500 € seront remis au lycée pour qu'ils puissent organiser tout cela. Voilà, ça mérite une belle photo. On va bien sûr demander aux... Alors, on va remettre des petits cadeaux qu'ont amené donc la famille d'Elie Kakou à cette classe. Et on va demander aussi aux deuxièmes lycées de venir parce qu'eux aussi, ils ont quand même un cadeau et un très joli trophée. Allez, toute la classe, venez avec nous, les professeurs, montez sur scène. Donne. Allez, super. Alors, pour le lycée gagnant, hop. Le lycée gagnant. Voici, vous avez une affiche, un programme. Ça, c'est collecteur. Faites attention, tout est collecteur. Hein, il y en a très peu. Voilà. Allez, venez, on fait une belle photo. Ça et ça, c'est bien. C'est bien. Alors, le professeur, il est pas... vous l'avez caché ? Oui, il est... Ah, tiens là. Voilà aussi les souvenirs, donc collector d'Elie Kakou, comme ça vous les aurez aussi. Ça nous permet de faire une belle photo tous ensemble. Je vais demander au jury de rejoindre aussi la salle. Oui, mais ça fait rien, Dominique. C'est important. Comment ça va? Allez, monte. Voilà, comme ça on fait la belle photo. Le temps que Kylian trouve son énergie pour nous refaire le sketch. Voilà, alors on va essayer de bien mettre tout le monde, essayer d'être tous visibles sur cette photo. Voilà, mettez bien le trophée en avant, qu'on les voit bien. Super, est-ce que ça vous va? C'est bon? Je crois, vu qu'il n'y a personne dans la salle pour applaudir, ils sont tous sur scène. Ils peuvent s'auto-applaudir, exactement, bravo! Merci à tous. Oui. Et on va libérer la scène pour Kylian, pour qu'il nous refasse le sketch avant de partir. Comme ça, on part tous sur une belle note d'humour. Allez, vous regagnez vos places, comme ça on refait un petit sketch avant de partir.
9: Bon. Bon, ben, pour ceux qui n'étaient pas là, moi c'est Kylian, un élève de seconde MRC au lycée de Charlotte Gravitt. Et ben, aujourd'hui, je vais refaire mon sketch pour ceux qui n'étaient pas là. Ma tante Khadija, c'est pas une personne, c'est un concept. À chaque fois qu'on arrive à un mariage, même le buffet il stresse, miskin. Il lâche des « cache-toi, elle arrive ». Mais elle répond « mais j'ai mangé avant ». Ça doit être ça. Ouais. Le pire, c'est les gens grossophobes autour. « Fais attention, Khadija ». Mais elle dit toujours « t'inquiète pas, je fais attention à pas laisser une miette ». Et le plus fort, c'est sa confiance en soi. Un gars, il lui a dit « t'es en surpoids ». Mais elle répond toujours « moi, en surpoids ? Non, je suis juste en avance sur le buffet. » Et franchement, Khadija, elle vit sa meilleure vie. Déjà, il faut la comprendre. C'est pas une tante normale, c'est une expérience sociale. À chaque repas de famille, il y a trois étapes avec elle. Le repas, l'entrée et Khadija. Ma mère, elle chuchote « cache les gâteaux !» Mais elle a un radar. Elle arrive quand même à capter un tiramisu à 20 mètres. Même la NASA, ils comprennent pas. Mais en vrai, ma tante, elle m'a appris un truc. Les gens jugent, mais dès qu'il y a à manger, tout le monde se tait. Elle ne parle pas, elle se sert.
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2: 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Shavuotov, Mevorach, j'espère que tout le monde va bien, que Shabbat s'est bien passé. Et aujourd'hui, nous allons parler sur un sujet qui est très intéressant.
3: Nous savons tous qu'une des choses les plus importantes dans la vie, c'est le temps. Quand on est jeune, on a beaucoup de temps et on ne se rend pas compte de sa valeur. Et avec l'âge, plus on prend des responsabilités, plus le temps nous manque. Et on cherche à tout prix à avoir des temps de pause, vu qu'on a beaucoup de choses à faire. Et plus une personne est importante, et plus une personne doit découper son temps en parcelles, tout simplement parce qu'elle n'a pas le temps. Et on vit dans un monde du numérique, où au final, l'IA permet de gagner énormément de temps. Donc en fait, aujourd'hui, quand tu utilises, moi personnellement, j'utilise beaucoup Claude, qui je trouve est un outil vraiment messianique, où au final, toi tu fais un travail, et par derrière, il est capable de te faire un travail que tu prends 4-5 heures, il te le fait en 5-10 minutes. C'est-à-dire qu'au final, aujourd'hui, c'est de la productivité, ça te permet d'aller beaucoup plus vite, beaucoup plus loin. Aujourd'hui, le téléphone, en 2 clics, tu as accès à des mondes entiers, des ordinateurs, qui aujourd'hui, à New York, un enfant, c'est dramatique, passe en moyenne 5 heures, 8 heures dessus, et en France, c'est 5 heures. Donc c'est-à-dire qu'en réalité, le temps est une valeur inestimable, que le monde de l'informatique le sait très bien, et c'est la meilleure manière de gagner de l'argent. D'ailleurs, quand on voit les sommes que cela représente aujourd'hui, c'est féerique. Ce qui veut dire qu'en réalité, le temps, c'est la valeur la plus grande qui existe. Plus une personne est importante, moins elle a le temps. Prenez un grand médecin, un grand cardiologue, toute la journée le sollicite, et il peut sauver des vies. Donc des fois, en 5 minutes, il sauve une vie. Et donc forcément, des fois, il faut 6 mois d'attente, et des fois même, les personnes meurent, parce que le cardiologue en question n'a pas le temps de s'en occuper. Et la question qu'on va essayer de comprendre, c'est aujourd'hui le fait que le temps est une valeur très importante et que tout le monde cherche à nous solliciter à prendre du temps, les réseaux sociaux, les films. Au final, les réseaux sociaux aujourd'hui, ils déterminent combien de temps tu passes pour savoir qu'est-ce qui est intéressant pour la personne et combien de temps on va prendre pour vendre de la publicité. Et au final, on voit que les gens courent de plus en plus, c'est un fait, ce qu'on appelle action-réaction. On va vite, on prend pas le temps de réfléchir, on est tout le temps sollicité, les téléphones sans arrêt sonnent. Ou à l'époque, pour aller écrire à quelqu'un, il fallait envoyer par la poste, la personne la recevait, la personne elle regardait une fois par deux fois par semaine le courrier. Aujourd'hui, on regarde le courrier sur le téléphone 100 fois dans l'heure parfois, des fois moins, ça va dépendre. Donc aujourd'hui, on voit vraiment une accélération du temps qui nous est pris, et ce qui engendre que les gens sont vite surmenés, que les gens n'ont pas forcément de temps pour eux. Et je parlais avec une personne cette semaine, il me disait, j'ai fait un burn-out tellement il a des choses à faire. Et au final, le temps est une valeur immuable et est extrêmement puissante et à la fois extrêmement dangereuse. C'est-à-dire que si t'es pas capable de gérer ton temps et prendre du recul sur le temps que Dieu te donne, ça peut te jouer des tours. Et au final, tu peux perdre dans une journée une tonne de temps à regarder des choses qui n'ont aucun intérêt sur tous les réseaux sociaux. Maintenant, la question qu'on va essayer de voir, c'est qu'on voit qu'aujourd'hui, il y a un phénomène où les gens... quand ils veulent aller Pessah, ils n'ont pas le temps, ils travaillent beaucoup, ils gagnent Baruch HaShem très bien leur vie, et donc ils vont directement, on va à l'hôtel. Shabbat, on arrive une heure avant que Shabbat est entré, on n'a pas eu le temps de faire le repas de Shabbat, on commande. Et en fait, aujourd'hui tu vas au restaurant, au bout d'un quart d'heure, tu trouves que c'est long. Ou à l'époque tout était long, ou à l'époque les gens étaient beaucoup plus sereins, on n'a pas dit qu'il n'y avait pas de problème, mais c'est-à-dire que ce problème-là n'existait pas. Aujourd'hui, les choses ont considérablement évolué, dans un bon sens comme dans le mauvais sens. Et en fait, ce qui se passe, c'est qu'on n'est plus maître de cette réalité, mais on subit les conséquences qu'en fait, on nous vole tellement le temps, c'est qu'on court tellement derrière les likes, les vues, la belle voiture, le « tu m'as vu ». On est vraiment aspiré par cela. On ne se rend même pas compte combien de temps on passe devant les écrans. Ce qui se passe, c'est quoi? C'est qu'on n'a pas le temps. Pessah, on n'a pas forcément envie de se taper le nettoyage, etc. Donc en fait, on gagne de l'argent et on va tout faire par un tiers. Ou bien, on va partir à l'hôtel, c'est plus simple. Shabbat, on commande et on ne prend pas le temps de préparer le Shabbat. Et la question, c'est qu'en est-il? Y a-t-il un problème de faire en sorte que tout ce qui est achana la mitzvah, pas la mitzvah, le Shabbat, je le fais. Une personne bien évidemment religieuse, elle prend le temps de faire Shabbat, ça c'est pas un problème. Mais tout ce qui vient en amont, tout ce qui vient préparer la mitzvah, la personne n'a pas envie de le faire, ça lui prend la tête. Donc qu'est-ce qu'elle fait? Elle décide de faire des raccourcis, faire la mitzvah en question, vu que Dieu lui a demandé de faire la mitzvah. Mais ce qui vient en amont de la mitzvah, ce qui est avant la mitzvah, cela est trop pénible et prend trop de temps. Et vu que le temps aujourd'hui, on en a de moins en moins parce qu'on a besoin de plus en plus de choses, où à l'époque les gens vivaient beaucoup plus simplement, où aujourd'hui il faut avoir le 4x4, où aujourd'hui il faut avoir la villa, où aujourd'hui malheureusement je vois de ces choses qui me font de la peine, c'est que les gens en fait, comme il faut avoir à tout prix, donc ils se permettent de faire des choses qui sont totalement interdites pour avoir, d'accord, non? Et au final, forcément, ça a des répercussions sur la gestion du temps, et donc au final, le Shabbat, on arrive vite dans le Shabbat, et on n'a pas eu le temps de préparer le Shabbat, et au final, les mitzvot, on les fait, les commandements, on les fait, mais ce qui vient en amont, on ne les fait pas. Et la question, c'est, qu'en est-il vraiment? Quelle est la vision de la Torah par rapport à cette approche-là? Nous savons que nous sommes le cinquième chapitre du Pirkei Avot, donc nous sommes le cinquième chapitre du Pirkei Avot, et nous savons que dans le cinquième chapitre du Pirkei Avot, donc la sixième Mishnah, elle dit une idée très très intéressante et qui va être directement liée à l'idée que on va essayer de voir ensemble. Et donc, dans cette fameuse Mishnah, comme nous l'avons dit, elle vient s'arrêter surtout à ce qui a été créé, ce qu'on appelle à l'aube du premier Shabbat de l'histoire. Donc nous savons que Dieu, pendant les six jours de la création, il a tout créé, les animaux, les végétaux, les minéraux. Et nous expliquons que l'objectif, pourquoi Adam a été créé à la cinquième heure du vendredi, pour que quand il arrive, tout soit prêt. C'est-à-dire que Dieu, il n'a pas créé Adam et après il a créé d'autres choses après lui. Il a créé Adam une fois que tout est prêt, un peu comme un roi. Il arrive, tout est prêt, c'est nickel, c'est propre. Et on a tout préparé, on a tout nettoyé, on a tout terminé. Et le roi arrive à cette image. L'homme est créé à cette image. Donc il fallait que quand Adam arrive dans le monde, tout soit prêt. Mais on voit que c'est vrai que tout a été préparé en amont que d'Adam, parce que forcément, Adam c'est le roi. Mais on dit qu'il y a 10 choses, donc la fameuse Mishnah, la sixième Mishnah du cinquième chapitre, elle dit qu'il y a 10 choses qui a été créées après que Adam a été en vie. C'est les tables de la loi, l'arc-en-ciel, l'écriture des tables de la loi, la manne et le bâton de Moshe, etc. Donc il y a 10 choses. Et il y en a qui rajoutent, Veyesh Shomrim, il y en a qui rajoutent, ils disent cela est vrai, mais il y a des choses supplémentaires qu'on a qu'on peut mettre parmi cela, c'est le tombeau de Moshe, d'Abraham aussi. Et sur cela, on va vraiment s'arrêter, on va essayer vraiment de comprendre. Nous disons les démons. Donc vendredi, les démons ont été créés. Veille de Shabbat, les démons ont été créés. Et aussi, la première pince. Alors, a priori, il y a une grande question sur cette idée. Quand nous disons que tout a été créé avant Adam, pour que quand Adam arrive, il puisse avoir un repas, faire un festin et avoir de quoi manger, du poisson, des volailles, des mets excellents de la terre, donc des carottes, des navets, des choux, etc. Une belle dame route avec de la keila, ou pour les Tunisiens, ou pour chacun ce qu'il veut, un repas gastronomique. Et on peut s'imaginer qu'un vin que Dieu a façonné lui-même, il n'a pas le même goût qu'un vin que nous allons faire avec des éléments qui ne sont pas forcément les meilleurs du monde. Donc on peut s'imaginer que Adam Harishon avait le droit à un repas d'un niveau d'excellence qu'on ne peut même pas imaginer. Mais dans le monde chassidou, on explique et on dit en vérité, l'image de ce repas-là, vous croyez vraiment que Dieu a créé le monde pour qu'on mange, pour qu'on boive ou pour qu'on profite? Alors certes, bien sûr qu'il y a cette nécessité de boire, de manger, de profiter, mais surtout, pourquoi Dieu a créé ce repas? C'est pour que, entre guillemets, pour que l'homme élève toute la matière. C'est-à-dire qu'en vérité, quand on mange, il faut bénir avant, il faut bénir après. Donc en fait, la bénédiction élève. Après, avec la nourriture en question, il faut faire des bonnes actions. Et à travers cette bonne action, on élève. Et en fait, si on veut, pourquoi Dieu a créé le monde? C'est afin d'être à l'image de Dieu. Et qui fait en sorte que ce monde soit à son image? Comme on dit que Ata Neri Leolam, le peuple juif, on est la lumière du monde. C'est-à-dire qu'avec nos actions, on illumine le monde. On est les vecteurs de Dieu dans la matière. Et à travers le fait que nous exploitons la matière à des fins spirituelles, on la rend spirituelle et on l'élève. Et donc en fait, c'est ce symbole de repas que la Gemara nous enseigne, que Adam devait arriver samedi et avoir un repas de roi. C'est pas juste un repas de roi. Dieu n'est pas intéressé par le repas du roi. Il est surtout intéressé par l'image de le repas. Donc là, tout ce qu'on a à manger, à boire, à profiter, sert à l'éloge de Dieu à travers l'homme. Donc le rôle de l'homme est de profiter, mais aussi et surtout d'amener dans ce profit, dans la matérialité, Dieu. Et regardez, c'est pour ça que Dieu a créé tous les éléments avant Adam, pour que la matière soit à l'image de Dieu par l'homme. Donc l'homme devient le vecteur de Dieu dans la matière. Mais une question toute simple, et pourquoi ces 10 éléments ont été créés après Adam? Le bâton de Moshe, tous les éléments qui viennent au don de la Torah en final, parce qu'on fait bien attention, t'as la bouche de l'ânesse, t'as la bouche qui va aspirer Korach le jour où il va se révolter, donc on est quand même 2500 ans avant que cela se produise, ce qui veut dire que pour Dieu, le temps n'existe pas, c'est une création, et donc il n'est pas figé, et il n'est pas obligé de s'y soumettre, donc il sait les choses qui vont arriver, donc il prévoit tout, donc c'est vraiment un orchestre, un chef d'orchestre d'une précision qu'on ne peut même pas imaginer. Donc Dieu sait que dans l'histoire il va avoir besoin, et donc il le crée au crépuscule du premier Shabbat de l'histoire. Et en fait, quand on fait une analyse, c'est des éléments qui sont nécessaires pour le don de la Torah, et non pas nécessaire pour l'élévation, parce que l'homme n'a pas de rôle à jouer par rapport à cela, donc ça ne fait pas partie de son repas, ça ne fait pas partie de son rôle. C'est pour ça que ces éléments n'ont pas été créés avant Adam, mais après Adam. Parce qu'en fait, ils n'ont pas de lien avec Adam directement. Ils ont un lien avec le peuple juif, ils ont un lien avec l'élévation de la matière. Donc en fait, que le peuple juif va avoir besoin du don de la Torah, va avoir besoin de ces miracles, va avoir besoin de ces choses hors normes, mais c'est pas directement lié à l'homme, c'est pas directement lié. L'homme ne peut pas les élever, ils sont déjà saints, ils sont déjà purs. Donc comme c'est pas lié au rôle d'élévation que l'homme doit faire, c'est pour ça que Dieu va les créer, non pas avant lui, mais après lui, parce que l'homme n'a pas de rôle à faire par rapport à ces éléments-là. C'est pour ça que Dieu les a créés après. Parce qu'en vérité, Dieu te dit ça ne dépend pas de toi, ça n'est pas lié directement à ton travail, c'est lié à mon rôle à moi. Donc, entre guillemets, je sais ce que je dois faire avec ça, t'as rien à faire. C'est pas ton rôle, le jour où t'en auras besoin, je te le donnerai, mais c'est pas partie de ton travail. Maintenant, le rabbi, dans la fameuse sira que je suis en train de vous expliquer, il pose une question très fine. Il dit, c'est bien, on a très bien compris, maintenant il y a une question évidente qui peut être posée. Et les démons, pourquoi ils ont été créés après l'homme? Et la première pince, pourquoi elle aussi a-t-elle été créée après l'homme ? En vérité, il faut comprendre que ces deux éléments-là, la pince et les démons, ils ont un point commun. C'est pour ça que d'ailleurs, ce n'est pas partie intégrante de la Mishnah, du passage. Il est marqué « Veyeshomrim », il y en a qui rajoutent. Donc quand il y a les 10 éléments, comme nous l'avons dit brièvement, c'est des éléments qui sont clairement liés au don de la Torah, liés à la rédemption finale indirectement, parce que c'est grâce à eux, le don de la Torah, qu'on va voir Mashiach, la rédemption finale. Par contre, le démon et la première pince, on va se rendre compte qu'ils ont un point commun, qui sont très intéressants d'ailleurs, parce qu'on parle pas de la première pince, mais on parle de la pince avec laquelle on a créé la première pince. On va rentrer plus dans le détail pour mieux comprendre. Et en fait, ces deux éléments, ils ont un point commun. Alors d'abord, on va essayer de comprendre c'est quoi le rôle des démons, quand est-ce qu'ils ont été, pourquoi ils ont été créés à ce moment-là, et au final, quelle est leur particularité. Alors il faut savoir que, en soi, les démons ont été créés vendredi, à la différence des anges, qu'ils ont été créés selon les avis, lundi ou jeudi, par rapport au texte. Donc les anges, c'est quelque chose de différent. Et en réalité, les démons, on pourrait dire qu'ils ont... C'est comme un enfant qui n'est pas terminé. C'est-à-dire que Dieu, quelque part, il les a créés. Ils sont composés essentiellement de feu et d'air. Et donc, en réalité, ils ne sont pas de terre et d'eau. Ils sont feu et air. Ils sont proches de l'homme sur certains points. Ils s'accouplent, ils peuvent mourir. Mais ils sont proches de l'ange sur d'autres points. Ils peuvent faire ils ne sont pas forcément visibles. Ils peuvent aller d'un bout du monde à l'autre bout en une fraction de seconde. Et en fait, ils sont dans des endroits détruits, c'est-à-dire qu'en réalité, c'est dangereux d'aller dans des endroits de ruines où il n'y a pas d'homme qui vit, parce que là-bas, c'est l'endroit où les démons y résident. Et c'est intéressant de souligner que parfois, les tzadikim ont utilisé des démons pour des objectifs clairs, par exemple Shlomo HaMelech pour retrouver le Shamir. D'ailleurs, le Shamir, le fameux ver qui a un laser et qui peut couper de la pierre, et en fait, il était nécessaire pour le Beth Amikdash, pour le temple, que le fer ne touche pas la pierre, vu que le fer tue, donc Dieu n'en veut pas, il veut pas que ça coupe avec cela, et donc on dit que Shlomo HaMelech a fait appel à un démon qui s'appelle Ashma, plus loin d'Aï, un démon très puissant, et que lui, il savait où il était. D'ailleurs, bon, ça s'est mal fini par, avec le premier roi d'Israël, donc Shlomo HaMelech, parce que c'est une force de la nature, hein. On peut s'imaginer le démon le plus puissant qui existe va pas jouer avec lui. Donc en réalité, les démons, ils sont mi-hommes, mi-anges, ils ont quelque part des rôles à jouer sur Terre qui sont assez précis, et en fait, quand un homme que je n'en préserve, il tombe et fait des avérotes, et ben en fait, il crée des démons, il crée des forces négatives, et en réalité, on le dit, il crée des accusations contre lui. T'as fait une avéra, t'as transgressé un interdit, t'as créé quelque chose qui t'accuse. Et pourquoi eux ont été créés après l'homme ? Parce qu'en fait, l'homme, normalement, dans son rapport général, il est appelé Adam. Adam, c'est Aleph, Dalet,

Aleph, Dalet, Dalet, c'est quoi? C'est Dibour, parole. Ça veut dire quoi? Ça représente le corps, ça représente la parole. Et en fait, c'est la dimension 2. Et après, t'as quoi? T'as même Soufit qui représente Maasé, l'action. Et qui représente au niveau du corps, la tête, plus haut niveau, le corps, le deuxième niveau, les pieds, le troisième niveau. Et quand on parle plus au niveau plus général, c'est pensée, parole et action. Ce qui veut dire qu'en réalité, l'homme, dans sa nature première, dans son rôle, il n'a pas le droit, même s'il le veut, de jouer avec les énergies négatives et commencer à rentrer dans le monde démoniaque. Pourquoi? Parce que pour s'en sortir, après, c'est pas du tout évident. Quelqu'un qui est là, qui est marié avec une personne qui est interdite, qu'il le veuille ou non, c'est dangereux pour lui et pour elle. Le rabbi disait souvent, c'est se porter préjudice. On parle pas de jugement, de valeur, on parle juste que bah, Dieu, il n'est pas d'accord avec cela et ça crée des énergies négatives contre toi et contre elle. Les deux se mettent en porte-à-faux vis-à-vis de Dieu, vu que Dieu n'est pas d'accord avec cette union. C'est vrai pour les unions, c'est vrai pour ce que l'on mange, c'est vrai pour ce que l'on pense, etc. Donc quand un homme est dans une transgression, quand un homme il fait une chose que Dieu ne plaise, que Dieu interdit, il rentre dans un monde interdit et en fait, cet interdit-là le rend prisonnier, le rend pris par quelque chose qui est trop puissant pour lui, qui ne maîtrise plus et qui, au final, normalement, c'est pas dit qu'il va s'en sortir. Et donc en réalité, on te dit que le monde démoniaque, c'est pas dans l'ordre des choses. Un homme n'a pas le droit de s'en approcher, et quand il s'en approche, souvent, il se fait brûler, et très souvent, il n'arrive plus à s'en sortir. Il fait partie intégrante d'un interdit plus fort que lui. Il pense dominer, mais il est dominé. Quelqu'un qui vole, quelqu'un qui ment, quelqu'un qui triche, quelqu'un qui trompe. Toutes ces choses interdites, quelqu'un qui ment, choses interdites. Bah, malheureusement, quand vous prenez des personnes qui ont déjà touché à la sorcellerie, ça peut se voir au niveau des yeux. Pourquoi? Parce qu'ils ont une énergie démoniaque. Le démon a une prise sur eux. Alors quoi? Une personne qui est tombée dans l'interdit, il ne peut rien faire. Alors là, en vérité, on explique que si un homme a fait tshuva mais ahava, si un homme a fait tshuva pas amour, il transforme le mal en bien. Et en vérité, il n'est plus dans la dimension de Adam, mais il est dans la dimension de Méhod. Il est dans la Méhod, comme on dit, c'est le haut niveau. Et en vérité, on voit quoi? On voit les mêmes lettres, même de Adam, c'est Aleph, même Dalet, Méhod, c'est même Aleph, Dalet. Donc on revoit exactement les mêmes lots, même lettres. Et on dit, c'est tu prends les mots et tu les mets à faire auto, tu les inverses. Et en vérité, le vieux rabbi, il explique, il dit en vérité que quand un homme il fait une tshuva par amour, quand un homme il revient vers Dieu, non pas par crainte, que là il transforme l'interdit en involontaire, et donc quelque part, il n'est pas punissable. Il va transformer le mal en bien. Il va transformer le démon en ange positif. Il le change. Il le rend une nouvelle entité. Et en fait, vous pouvez le voir, et c'est très intéressant, il y a une femme qui était toujours qui a fait tshuva, qui a fait tshuva, qui est revenue à la raison, et qui a décidé de respecter le mikvé. Elle est rentrée dans le monde de la religion, elle s'est renforcée dans le monde de la religion, elle a appris que pendant des années, elle a vécu avec son mari sans être partie au mikvé, et qu'à chaque fois qu'elle avait un lien intime, elle était karet, fait partie des interdits les plus graves de la Torah. Elle est partie voir le rabbi très peiné, et lui dit, rabbi, voilà, j'ai fait tshuva, mais qu'est-ce que je peux faire? Comment je peux réparer? Avec toutes les interdits que j'ai pu faire, qui sont pas des petits interdits. Le rabbi, il a dit à cette femme, il lui dit, va motiver toutes les femmes que eux aujourd'hui ne respectent pas Mikvé. Comme toi, tu connais cette énergie, t'en as bénéficié pendant des années, donc t'as fait partie d'une énergie extrêmement puissante, extrêmement forte, extrêmement agréable, mais dangereuse. T'auras des mots bien plus forts que celui qui n'a jamais touché à l'interdit. Donc là, tu vas transformer la mer en doux. Tu vas transformer le démon en ange. Démon ange. Tu vas le rendre un ange. Tu vas le rendre quelque chose de positif. Mais ça, attention, c'est pas le rôle de tout à chacun et personne ne peut prétendre pouvoir le faire. Quelqu'un qui est tombé dans l'interdit, il va voir le juste, il élève au rang et il transforme le mal en bien. Comme on dit, il rend le mar, l'amer en doux. Le matok, il le rend doux. C'est-à-dire qu'il arrive à aller dans le mal, le tzadik part. Les gens qui ont fait des avérotes, il leur fait faire, comme le Tanya nous l'enseigne, tshuva me ahava, la tshuva par l'amour. Et quand tu fais tshuva par l'amour, tu transformes le mal en bien. Donc on comprend la puissance et la force de la tshuva. Ce que la tshuva, elle peut mettre à faire. Et en vérité, tu es dans une dimension, non pas de Adam, donc tête, corps,

0: pied, pensée, parole, action, mais t'es dans une dimension transcendante, où il n'y a plus de règles, où il n'y a plus de vérité absolue, où le mal, tu le transformes en bien, où au final, tu peux aller à la source du mal et lui prouver que ce mal-là, dans sa source profonde, il est bien, et tu vas réveiller quelque chose qui normalement n'est pas. Quand ma chérie va venir, bah, les démons ils vont être transformés, mais ça ne sera pas des, ça sera pas des anges. Donc en vérité, l'homme, il a une capacité de, en vérité, de transformer le mal en bien, mais ça, c'est attention, c'est dimension de méode. Et comme nous, il y a marqué dans la Torah, Vechai Bahem, mais tu dois vivre avec la Torah, et tu ne dois pas mourir avec elle. Quelqu'un qui tombe dans un interdit, c'est pas dit qu'il va réussir à transformer le mal en bien. Donc on lui dit, ça t'en touche pas. C'est pour ça que veille de Shabbat, juste avant Shabbat, Dieu a créé les démons. Parce qu'en réalité, c'est pas dans le repas de l'homme, c'est pas dans le rôle de l'homme. Dieu, il te dit, ça, t'y touche pas. Ça, c'est interdit pour toi. Pourquoi? Parce que celui qui t'y touche, c'est pas dit qu'il va réussir à se relever. C'est que quand ma chair, il va venir, qu'ils vont être transformés, ou ils vont être insignifiants, et non, ils vont plus avoir de danger. Mais celui qui arrive à atteindre la dimension de mes hôtes, celui qui arrive à atteindre la dimension de l'infini, il peut, oui, le transformer. Mais ça, c'est pas le rôle de l'homme. De la même manière, tout ce qui est mitzvah, c'est directement lié à Dieu. Quand je mets les tefillin, je me connecte à Hachem, comme le Tanya l'enseigne de manière très intéressante. Oui, je suis là, je mets les tefillin, Dieu lui-même, il arrête, il descend. Quand j'étudie la Torah, Dieu, il arrête, il descend. Mais celui qui va couper le bois, qui va prendre du fer, qui va allumer le feu, qui va prendre ce fameux morceau de fer et le mettre à même le feu, qui va forger le couteau, pour en faire un couteau de Brit Mila, tu vas me dire, mais ça c'est des éléments que je vais faire par quelqu'un d'extérieur. Pourquoi moi je vais le faire? Pourquoi moi je vais faire quelque chose que tout le monde peut faire? Je suis pas un forgeron et c'est pas mon rôle. Pourquoi moi je vais me prendre la tête à préparer la mitzvah? Que je fasse moi la mitzvah, c'est mon rôle. C'est ma responsabilité. C'est ce que moi je dois faire. Je dois mettre les tefillin, personne ne peut les mettre à ma place. Je dois manger kasher, personne ne peut manger kasher à ma place. C'est à moi de manger kasher. C'est à moi de faire la mitzvah. C'est à moi de faire la mitzvah. Le Shabbat, il n'y a que moi qui peux le faire. Mais le film, il n'y a que moi qui peux le faire. Mais tout ce qui vient en amont, pourquoi c'est moi qui vais le faire? Je délègue quelqu'un qui est plus petit que moi, qui est moins important que moi pour le faire. Pourquoi moi je vais faire? C'est pas une mitzvah. C'est pas important. Et le Rabbi, là, il donne une idée extrêmement intéressante. On raconte que Rabbi Ria, c'est un homme d'un niveau inimaginable. Il connaît toute la Torah par cœur, les plus grands tzadikim d'aujourd'hui, les plus grands. Parce que c'est au niveau historique qu'ils sont au début. Donc il fait partie des Amoraïm ou des Tanaïm, c'est-à-dire des piliers de l'histoire dans la Gemara, combien de fois on voit son nom. Donc en vérité, dans le Talmud, on voit son nom et on sait qu'une personne qui est écrite dans le Talmud, il est au moins capable de refaire vivre des morts. C'est un petit niveau, donc faire revenir un mort, c'est un petit niveau. Et Rabbi Ria, dans sa ville, les enfants n'avaient pas de quoi étudier la Torah. On dit qu'il a planté des graines de lin. Il a fait des graines de lin du tissu. Il est parti chasser des bêtes. Il a tué les bêtes rituellement autorisées. Il a tanné la peau. Il a écrit tous les 5 livres. Il connaissait par cœur, donc il a écrit les 5 livres. Et il a donné aux enfants pour étudier la Torah. Et la Gemara pose une question toute simple. Mais pourquoi il n'aurait pas pu déléguer ça à un élève moins grand que lui? Il n'aurait pas pu faire en sorte qu'une autre personne qui peut le faire facilement et que c'est quelqu'un qui a beaucoup plus de temps que lui. Lui, c'est un homme qui peut bouger les cieux. Lui, c'est un homme que quand t'as pas d'enfant, il te dit t'as un enfant, t'es sûr d'avoir un enfant. Lui, c'est un homme qui peut faire tomber la pluie. Et lui, il va couper du bois. Et lui, il va chasser une bête. Et lui, il va tanner la peau. Qu'un rapport avec le niveau de Rabbi Ria. Le Rabbi dit, en vérité, on comprend d'ici une idée extrêmement intéressante. La préparation à la mitzvah est autant importante que la mitzvah. Mais ça, effectivement, c'est pas du rôle de l'homme, c'est du rôle du veille de Shabbat. C'est que la Torah de Mashiach qui peut te l'enseigner. C'est que la Torah la plus profonde qui peut t'expliquer. C'est qu'en vérité, quand tu parles de Adam, quand tu parles de l'homme dans sa généralité, donc dans ses rôles normaux, classiques, quand tu mets les tefillin, tu vois Dieu. Dieu est là et il se matérialise. Quand tu lis la Torah, tu vois Dieu. Mais quand tu coupes le bois pour préparer le couteau qui va permettre à faire la circoncision, à quoi est-il important? C'est pas important. C'est bénin. Ça n'a rien de grand. Je vais faire par quelqu'un d'autre. Et bien en vérité, il faut savoir que si Rabbi Chiya a pris le temps de le faire lui, c'est parce qu'en vérité, cette première pince-là, c'est bien intéressant ce qu'on dit, on dit pas la première pince, on dit la deuxième pince qui a été faite par la première. Et on dit, et c'est qui a créé la première pince? On dit, la première pince, c'est Dieu qui l'a faite à Ben Hashmacha, donc veille de tomber de la nuit. Pourquoi on parle de la deuxième pince? Parce que la première pince, en soi, n'a aucun intérêt. Elle n'est qu'une préparation à la deuxième pince, qui est au final, toutes les pinces pour pouvoir toucher du feu, la main ne peut pas. À l'époque, il n'y avait rien. Donc Dieu, quand il a créé l'homme, comment tu veux pouvoir façonner du fer? C'est impossible de façonner du fer. Il faut forcément le mettre au contact avec du feu. Et la main, comment elle peut le faire? La main va brûler. Donc il fallait une première pince. Donc cette première pince, en soi, n'a pas d'intérêt. Et on voit que c'est Dieu qui l'a créé. Pourquoi? Parce que pour Dieu, entre la pince première et le morceau de fer qui va permettre à faire la circoncision, ils sont indirectement liés, mais Dieu est capable de faire le lien, et en vérité, il va réunir de la mitzvah elle-même, donc du couteau qui va faire la circoncision, à la première pince, sans aucune distinction. Donc cette première pince qui a, en somme, aucune utilité, vu qu'elle va permettre, au bout du compte, au bout de la chaîne, de faire des mitzvot, elle est autant importante que la mitzvah en question. De la même manière, celui qui veut être dans la rationalité va dire, moi, étudier la Torah, c'est important, mais ce qui vient avant, ça, c'est pas important, c'est pas à moi de le faire. Et je vais vous raconter une histoire. On raconte, qu'on m'a raconté d'ailleurs ce matin, du souffle, c'était extrêmement beau, qu'il y a une personne qui est partie voir Baba Salé. Il lui dit, Baba Salé, je vais aller faire la guerre, et je voulais que vous me bénissiez, que vous me dites que tout va bien, que tout va aller bien. Il dit, t'inquiète pas, tu peux compter sur moi, tout ira bien. Il part en guerre. Il a risqué de mourir plusieurs fois, Dieu lui a sauvé la vie. Et quand il retourne voir Baba Salé, je trouve ça, cette histoire en vérité tellement belle, voir Baba Salé. Et Baba Salé, il lui dit, Chazak, pour la mitzvah que tu fais que personne ne sait, et c'est ça qui t'a sauvé la vie. Alors il dit, Rabbi, je sais pas de quoi vous parlez. Il y avait du monde. Il dit, je veux que tu racontes. Il dit, Rabbi, de quoi vous parlez? Il dit, non, arrête de faire le naïf, je sais très bien ce que tu fais, c'est important que les gens le sachent. Dis-le. Il dit, Rabbi, mais si je le dis, j'ai perdu tout le mérite, j'ai pas envie de le dire. Il lui dit, dis-le. D'accord. Il dit, je vais vous raconter. En vérité, moi, il y a une mitzvah qui me tenait à cœur. C'est quoi? Avant Shabbat, j'ai nettoyé la synagogue, j'ai nettoyé les livres, je rangeais les livres. Tu vas me dire, en quoi c'est une mitzvah? C'est pas une mitzvah, c'est pas un commandement de Dieu. Ranger les livres, oui. Mais en vérité, ça lui a sauvé la vie. Et il dit, en vérité, parce que si j'ai fait ça avec le cœur, les gens, ils pensent qu'il y a que les grandes choses qui sont importantes. Mais en vérité, les grandes choses comme les petites sont tout autant importantes. Pour Dieu, tout est important parce que l'infini, quand on va dans l'infini, Dieu, il sait exactement la chaîne qui a permis la mitzvah, et tous les éléments qui sont en amont sont autant importants que la mitzvah en question. Il n'y a rien qui prend le dessus. C'est pour ça que Rabbi Chiya, et c'est cette histoire que je viens de vous raconter. Donc nous, ce qu'on doit apprendre, c'est quoi? Quand on prend une mitzvah et on l'embellit, alors si on est fatigué parce qu'on ne peut pas trop préparer Pessah, mais au moins montrer aux enfants, se fatiguer pour la mitzvah. On raconte que le rabbi précédent, le 6e rabbi Chabad, il faisait toute la nuit la vérification du chametz chez lui. Alors qu'en vérité, sa femme, elle avait déjà passé énormément de temps. On voit, moi je me rappelle, il y avait un admour qui lui-même, il prenait le temps de moudre le blé pour pouvoir faire de la matzah. Parce qu'en vérité, la préparation à la mitzvah est autant importante que la mitzvah. Ne l'oubliez pas. Si on a envie de partir à l'hôtel parce qu'on est fatigué, alors trouver des moyens alternatifs pour faire en sorte que les enfants le voient et que nous-mêmes, on ressente. Parce que pour ressentir, c'est l'effort qui amène au réconfort. Et si on fait tout ce qui est dans la sainteté facilement, c'est dangereux parce qu'on perd tout le goût de la chose. Pour qu'un match de foot soit important, il faut s'investir. Si on arrive à la Coupe du Monde et qu'on n'a pas vu tous les matchs en amont et qu'on n'a pas rigolé ou pleuré, quand on arrive, on va ressentir. Pour ressentir, il y a une préparation. Et donc, en fait, la préparation de la mitzvah est tout autant importante que la mitzvah. C'est pour ça que la pince, elle a été faite avant Shabbat.
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2: Bonjour à tous et Shavua Tov, ravi de vous retrouver pour votre magazine d'information de l'après-midi. On est ensemble en direct pendant une heure, Radio J, il est 14h. Bienvenue dans le Grand Journal.
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2: Au sommaire, après le rejet par Donald Trump de l'offre iranienne d'accord, le Moyen-Orient dans l'incertitude, la guerre peut-elle reprendre? On fera le point dans le journal. Et avec Alexis Lacroix, on parlera également du Festival de Cannes avec le critique cinéma Ariel Schweitzer. Et puis en troisième partie, nos experts du lundi, Christophe Barbier, Gilles-William Golnadel et Jaime Sembaum pour le Tania. Nous sommes le lundi 11 mai 2026, 24 tiers 5786. 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
4: Bonjour Steve, bonjour à tous.
2: Le journal avec vous, l'Iran considère donc que les États-Unis représentent la plus grande menace pour la paix et la sécurité internationale.
4: Le porte-parole iranien affirme que les bases militaires américaines au Moyen-Orient alimentent la violence et les tensions dans la région. Ces déclarations interviennent après le rejet par le président américain Donald Trump de la réponse iranienne et une proposition de cesser le feu. L'Iran accuse Washington d'imposer des conditions déraisonnables. Écoutez.
5: La seule chose que nous avons réclamée, ce sont les droits légitimes de l'Iran. Nous avons demandé à mettre fin à la guerre, à stopper la piraterie contre nos navires, qu'ils appellent le blocus maritime, ou encore la libération de nos avoirs. Est-ce des revendications excessives? Notre proposition visant à assurer une navigation sûre dans le détroit d'Ormuz, est-ce une demande excessive?
4: Esmaël Baghaï, porte-parole du ministère iranien des Affaires étrangères ce matin, proche du président américain, le sénateur Lindsey Graham, a de son côté demandé à Donald Trump de changer de stratégie face à l'Iran. Donald Trump qui accuse Téhéran de manipuler les négociations depuis des décennies, on l'écoute.
6: J'ai dit qu'ils étaient vaincus, mais ça ne veut pas dire que c'est fini. On pourrait y aller pendant deux semaines de plus et neutraliser chaque cible. On a probablement atteint 70% des cibles. Il nous reste d'autres cibles potentielles, mais même sans cela, il leur faudrait des années pour se reconstruire.
4: Le président américain Donald Trump traduit par BFM TV. Par ailleurs, le ministre turc des Affaires étrangères devrait se rendre demain au Qatar pour des discussions sur la guerre contre l'Iran.
2: La guerre contre l'Iran n'est pas terminée, c'est ce qu'assure de son côté le premier ministre israélien Benjamin Netanyahou.
4: Dans une interview à l'émission 60 minutes, il a affirmé que la guerre contre l'Iran continuera jusqu'à démantèlement complet de son programme nucléaire. Le premier ministre a ajouté que lui et le président américain pourraient reprendre des opérations militaires si nécessaire. Écoutez.
7: Je pense qu'elle a permis d'accomplir beaucoup de choses, mais elle n'est pas terminée, car il reste encore des matières nucléaires, de l'uranium enrichi, qui doivent être retirées d'Iran. Il reste des sites d'enrichissement à démanteler, il y a encore des groupes par procuration soutenus par l'Iran, il y a des missiles balistiques qu'ils veulent toujours produire. Nous avons certes considérablement réduit tout cela, mais tout est toujours là et il reste du travail à faire.
4: Le premier ministre israélien Benjamin Netanyahou, il a ajouté que lui et le président Donald Trump pourraient reprendre les opérations militaires. Il a aussi déclaré que le régime iranien est aujourd'hui très affaibli à cause de difficultés économiques, de divisions internes et d'un manque de soutien populaire. Concernant les attaques du 7 octobre, Benjamin Netanyahou a reconnu dans la même interview une responsabilité collective au sein de l'État et a proposé la création d'une commission d'enquête indépendante comparable à celle mise en place aux États-Unis après le 11 septembre.
2: La Chine condamne les sanctions imposées par les États-Unis contre trois entreprises chinoises accusées par Washington d'aider les opérations militaires de l'Iran.
4: Le porte-parole chinois Guo Jiakun a qualifié ces sanctions d'illégales et d'unilatérales. Il a affirmé que les entreprises chinoises doivent respecter les lois, mais que Pékin protégera leurs intérêts et leurs droits. Cette déclaration intervient avant une rencontre prévue cette semaine entre le président américain Donald Trump et le président chinois Xi Jinping.
2: Voilà pour la crise au Moyen-Orient, précisément en Iran, sur le front nord maintenant. La mort d'un nouveau soldat israélien, le sergent-major de réserve Alexander Glovaniov, âgé de 47 ans, est originaire de Petah Tikva.
4: Il a été tué hier après-midi. Plusieurs drones ont pénétré en territoire israélien vers 16h et ont explosé près de la frontière. Alexander Glovaniov a été directement touché par l'un d'eux. Il laisse derrière lui une épouse et deux enfants, dont un bébé de 8 mois. Le ministre israélien de la Défense, Israël Katz, a salué son engagement et présenté ses condoléances à la famille. Par ailleurs, un hélicoptère de l'armée de l'air a a atterri au Liban, mais n'a pas pu redécoller à cause d'une panne. Un second hélicoptère a été envoyé pour transporter des blessés vers un hôpital en Israël. Des techniciens militaires ont ensuite réparé la panne sur place, permettant à l'hélicoptère de redécoller et de rentrer en Israël en toute sécurité.
2: Et sur le plan diplomatique, le Premier ministre libanais pose ses conditions alors que des négociations bilatérales doivent reprendre jeudi, toujours sous l'égide de Washington.
4: Nawaf Salam a déclaré que le Liban soutient l'idée d'une paix avec Israël, mais seulement si plusieurs conditions sont d'abord respectées. Le Liban demande avant tout un cessez-le-feu durable, le retrait complet des forces israéliennes du territoire libanais et enfin la libération de prisonniers libanais détenus par Israël.
2: Dans le reste de l'actualité internationale, les ministres des Affaires étrangères de l'Union européenne se réunissent pour examiner la possibilité de sanctions contre des habitants extrémistes d'implantation israélienne accusés de violence contre des Palestiniens en Judée-Samarie.
4: La chef de la diplomatie européenne, Kaya Kallas, a indiqué qu'un accord politique pourrait être trouvé rapidement. Les sanctions viseraient des individus impliqués dans des attaques contre des Palestiniens ainsi que certains responsables liés au Hamas. Écoutez.
7: Je m'attends à un accord politique sur les sanctions à l'encontre des colons violents. J'espère que nous y parviendrons. Il y a d'autres propositions avancées par les États membres, mais qui nécessitent, vous savez, l'anonymat ou une majorité qualifiée dans les cas où nous ne l'avons pas réellement. Voyons donc si les États membres sont prêts à aller dans ce sens.
4: La chef de la diplomatie européenne, Kaya Kallas, ce matin, les pays de l'Union européenne restent toutefois divisés sur la politique à adopter vis-à-vis d'Israël. Certains États membres soutiennent des sanctions plus larges, tandis que d'autres y sont opposés.
2: En Israël, où Benjamin Netanyahu participe à ce qui pourrait être le dernier jour de son témoignage dans une partie de son procès pour corruption.
4: Dans l'affaire 4000, Benjamin Netanyahu est accusé de corruption, fraude et abus de confiance. Après cette phase, le procès passera à l'affaire 2000. Dans ce dossier, le Premier ministre est accusé d'avoir cherché à obtenir une couverture favorable du journal Yediot Ahronot auprès de son éditeur. En échange, il aurait envisagé des mesures pour affaiblir le journal concurrent Israel Hayom.
2: En France, le Premier ministre Sébastien Lecornu tiendra une réunion à partir de 16h15 pour faire un point de situation sur l'antavirus à Matignon.
4: Une passagère française du navire MV Onjus a été testée positive à l'antavirus après son retour en France. Son état s'est aggravé dans la nuit et elle est actuellement hospitalisée dans une unité spécialisée. 4 autres passagers français du navire ont aussi été rapatriés. Leurs tests sont négatifs pour le moment, mais ils restent isolés à l'hôpital pendant au moins 15 jours avec de nouveaux examens prévus.
3: Je dois le dire très clairement, cette personne était sur le bateau de croisière, elle est revenue hier, elle s'est dégradée dans la nuit et elle est positive à l'antavirus. Ce qu'on sait, parce que c'est un virus qui est connu, c'est que quand on se dégrade avec ce virus, on peut avoir un pronostic vital engagé. C'est peut-être le cas de cette personne.
4: La ministre de la Santé, Stéphanie Rist, ce matin sur France Inter.
2: Merci Mina, on vous retrouvera dans une vingtaine de minutes pour le rappel des titres. À tout à l'heure.

0: La politique à présent avec Alexis Lacroix. Bonjour Alexis.
1: Bonjour Steve.
0: Et merci de nous rejoindre. Comme chaque lundi, vous êtes le directeur de la rédaction d'ActuJ. Ça sent la crise au Parti Socialiste, trois jours après l'annonce par Boris Vallaud de son départ de la direction du PS. Ancien allié d'Olivier Faure reproche au premier secrétaire du PS sa gestion de la désignation du candidat de gauche à la prochaine présidentielle, à savoir l'organisation d'une primaire de la gauche hors LFI. Olivier Faure a défendu ce matin sur France Info un candidat commun pour cette élection, ajoutant néanmoins ne pas être un fanatique de quelque processus que ce soit. Alexis, le leadership d'Olivier Faure est là clairement menacé désormais?
1: En tout cas, il est ébranlé. Parce que il est vrai que, si vous voulez, dans des partis qui sont en phase de reconstruction, le Parti Socialiste, on l'a dit souvent, ça n'est pas erroné de dire que il n'est plus tout à fait le grand cadavre à la renverse, pour reprendre la célèbre métaphore sartrienne qu'avait utilisée
0: Alors, Lévy.
1: Voilà, il y a une vingtaine d'années pour le qualifier. On n'est plus tout à fait dans ce contexte-là, mais il est évident qu'un psychodrame qui mêle des éléments personnels, humains, et des éléments programmatiques ou stratégiques, si l'on veut, ce psychodrame, évidemment, nuit à cette légère remontada du Parti Socialiste que l'on pouvait observer ces dernières semaines ou ces derniers mois. Et donc là, nous retrouvons dans une situation où, si on est lucide, il faut être clairvoyant dans le commentaire politique, on se dit, mais quelle va être la base de lancement de candidatures comme celle de Raphaël Glucksmann pour Place Publique ou celle de François Hollande qui serait liée au parti mais aussi à l'extérieur, aux bordures du parti, vers le bloc central, quelle va être la base de lancement à partir du moment où le Parti Socialiste semble entrer, peut-être nous trompons-nous, mais semble entrer dans une crise qui peut se prolonger, qui
0: peut
1: s'étendre.
0: On peut considérer, Alexis, de plus en plus probable qu'il n'y ait pas de primaire à gauche pour la prochaine présidentielle désormais.
1: Alors, si effectivement les conditions de son effectuation sont si difficiles, on peut penser qu'il n'y aura pas de primaire à gauche. Maintenant, vous savez bien que ça fait aussi potentiellement les affaires de celles et de ceux qui pensent qu'il faut surtout pas se commettre avec d'autres gauches qui ne sont pas sur les mêmes lignes programmatiques, et au contraire se concentrer sur la famille social-démocrate et républicaine, humaniste et fraternelle, et ne pas essayer de convaincre des gens qui sont dans un autre espace mental.
0: Donc ça peut profiter à qui? À François Hollande? À Raphaël Glucksmann?
1: Moi, c'est mon analyse. Maintenant, je peux me tromper. Je suis très, très, très, très modeste avec vous, mais c'est sûr que, voilà, ces murs qui trompe, ces portes qui claquent, etc., ça renvoie le spectacle d'un parti encore très fragile, en dépit du chemin lent de reconstruction qu'il a emprunté.
0: On parle à présent de l'actualité internationale avec le voyage d'Emmanuel Macron au Kenya. Le président français vient d'annoncer des investissements d'1 milliard d'euros dans le pays, alors que Paris et Nairobi organisent aujourd'hui et demain un sommet dénommé Africa Forward. Entre les deux pays, Alexis, c'est plus qu'une relation entre amis, pour citer Emmanuel Macron.
1: Alors, c'est une relation effectivement aujourd'hui symbiotique sur le plan des investissements. Le Kenya est très important, c'est la porte d'entrée d'une Afrique qu'on qualifie souvent d'Afrique de l'Est, mais aussi de l'Afrique australe, avec laquelle la France entretient des relations, mais qui ne sont pas des relations de première main, puisqu'il y a d'abord, évidemment, comme vous le savez, la Grande-Bretagne, qui est le grand pays anglophone de l'Europe et qui est aussi très implanté dans ces régions-là. C'est-à-dire tout l'arc qui va en gros de ce qu'on appelle chez les géographes l'Afrique des Grands Lacs jusqu'à l'Afrique australe proprement dit, avec en son noyau, bien sûr, l'Afrique du Sud. Mais l'objet, vous avez bien sûr compris, l'objet de ce sommet, c'est effectivement par-delà le business, parce que ça compte évidemment beaucoup. Il y a des investissements français à la clé. Mais c'est de réaffirmer une position de la France dans un continent dont on ne dira jamais assez qu'il est, sur le plan géopolitique, il n'y a là nul colonialisme de ma part, ni non plus de ceux qui emploient l'expression, un hinterland stratégique pour la France. Or,
0: donc c'est pas seulement une relation commerciale très aboutie, c'est aussi une relation stratégique.
1: Je le pense. Vous voyez, nous revenons toujours à des paramètres globaux. Dans ce monde-là, celui des libéraux, de la Chine, de la Russie, même des États-Unis, avec le président Trump, évidemment qu'il faut regagner pour les grandes démocraties des marges. Or, où la France peut-elle regagner des marges? Pas seulement de croissance, même si évidemment ça compte. Elle peut regagner des marges dans le continent africain, dans sa zone d'influence naturelle, on va dire le Mali, le Burkina, le Bénin, le Togo, le Sénégal, le Cameroun, qui sont, j'allais dire, partie prenante de cette Afrique francophone à laquelle Paris est très attaché, mais aussi désormais dans l'Afrique anglophone. C'est évidemment cela aussi l'objet de ce sommet Africa Forward dont l'Élysée a pris l'initiative dans la capitale du Kenya.
0: Emmanuel Macron qui affirme que l'ère du précaré français en Afrique est terminée.
1: Bien sûr, mais précaré ne veut pas dire que la France n'a plus rien à y faire. Ce n'est plus sur le mode effectivement du monopole. C'est une puissance parmi d'autres qui doit jouer des coudes avec certaines puissances illibérales bien décidées à ne pas se laisser faire.
0: Gagnant-gagnant. Merci beaucoup Alexis Lacroix d'avoir été avec nous. Je rappelle que vous êtes le directeur de la rédaction d'ActuJ. À demain.
1: À demain. Ben, merci beaucoup.
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0: On quitte à présent le terrain politique pour un petit arrêt maintenant sur la case cinéma. J-1 avant le début du Festival de Cannes. Bonjour Ariel Schweizer.
3: Bonjour.
0: Et merci de nous rejoindre en studio. Vous êtes historien de cinéma et critique. Vous serez le correspondant de Radio J sur la Croisette. 79e édition du Festival de Cannes, présidée pour la première fois par un cinéaste coréen, Park Chan-wook, qui ouvrira ses portes demain soir donc avec la Vénus électrique de Pierre Salvadori. Mais pas l'ombre d'un film israélien dans le programme cette année. Ariel Schweizer, comment l'expliquez-vous?
3: Je pense qu'il y a des explications. La première, c'est le cinéma israélien est en train de traverser une crise interne. Une relation très compliquée entre, disons, les milieux du cinéma en Israël, les syndicats de producteurs en Israël, et les ministres de la culture, Mickey Zohar. C'est une crise qui va aggravante et qui se solde actuellement par une forme de gel de toutes les subventions allouées au cinéma israélien.
0: C'était déjà tendu à l'époque de Miri Regev déjà.
3: Oui, mais la situation s'est bien aggravée depuis. C'est pratiquement une guerre ouverte. Et en fait, tout le monde attend les prochaines élections et pour, dans les meilleurs des cas, avoir un autre interlocuteur au ministre de la Culture pour que on puisse détendre les relations entre les ministres et les acteurs du cinéma israélien.
0: Donc c'est un problème interne.
3: Interne et probablement aussi un problème externe d'un boycott officieux du cinéma israélien. Je vais pas dire que les festivals de Cannes ont une politique anti-israélienne en matière de sélection du film, mais tout simplement on voit bien ce qui s'est passé à la dernière Berlinale, ou même maintenant au festival à la Biennale de Venise, où en fait la présence israélienne suscite des énormes manifestations qui attirent toute la couverture médiatique vers cet aspect là en délaissant de côté un peu les contenus disons artistiques ou en l'occurrence cinématographiques dans les cas du Festival de Berlin ou éventuellement du Festival de Cannes.
0: Donc on a peut-être préféré éviter les perturbations du festival.
3: Effectivement, mais voilà, il faut comprendre aussi qu'il y a un problème interne dans le cinéma israélien. Il y a une baisse notable de nombre de films produits et peut-être aussi de leur qualité. Mais c'est la première fois depuis très très longtemps qu'il n'y a aucun film israélien, même pas un court-métrage. D'habitude, on avait 4 ou 5 films israéliens présents au festival. L'année dernière, on en a eu 2. Cette année, aucun film et c'est dommage.
0: 79e édition également marquée par les retours de James Gray, de Pedro Almodovar, on va en dire un mot dans quelques instants, ou encore de l'Iranien Asghar Farhadi. On trouve en effet dans la sélection officielle du Festival de Cannes, Ariel, cette année, seulement 3 studios américains. Hollywood se désintéresse de la Croisette ?
3: Effectivement, je pense que d'abord, les studios sont en crise. C'est pas seulement le cinéma israélien qui est en crise. C'est d'une manière générale l'industrie du cinéma mondial qui est en crise et l'industrie du cinéma hollywoodien. Face à la concurrence de plateformes de streaming et le fait que les valeurs sûres de cette industrie, c'est-à-dire les cinémas de genre, ou en l'occurrence, par exemple, c'est au début des années 2000, les films de super-héros ne marchent plus. Et donc, Hollywood est en train de chercher un nouveau modèle. Et en attendant, au moins, on a la possibilité de voir émerger de cinéastes indépendants. Deux sont présents à Cannes. C'est Ira Sach avec The Man I Love, un cinéaste qui était déjà présent plusieurs fois au Festival de Cannes, mais il arrive vraiment de marge de l'industrie du cinéma américain, et James Gray avec Paper Tiger, qui sont pas des cinéastes du centre de l'industrie, mais qui sont des cinéastes plus ou moins indépendants, qui ont commencé comme des cinéastes indépendants, et aujourd'hui, à cause de cette crise de majors américains, arrivent à attirer la couverture vers eux. Et le Festival de Cannes essaye de combler cette absence du cinéma américain par exemple la présence de Barbara Streisand, mm-hmm. Qui va recevoir un prix honorifique pour l'ensemble de sa carrière, ou la présence de quelqu'un qu'on aime tous, John Travolta, oui. Qui va venir présenter un film documentaire sur sa passion pour l'aviation, mais qui sera présenté hors compétition. Il faut dire aussi que c'est une crise par rapport aux plateformes de streaming, parce que le Festival de Cannes interdit la présence de films produits par des plateformes en compétition. C'est la raison pour laquelle plusieurs films américains ne sont pas présents à Cannes et préfèrent aller au Festival de Venise où ils sont sélectionnés en compétition et peuvent avoir des prix.
0: Alors ça profite, Ariel, à d'autres univers cinématographiques. On peut citer notamment le cinéma japonais ou encore, je le disais tout à l'heure, au cinéma espagnol avec Le Retour de Pedro Almodovar.
3: Oui, Pedro Almodovar, un film qui s'appelle Amarga Navidad, qui est un film très personnel, un film réflexif qui évoque en fait sa propre place dans le cinéma espagnol. C'est un film qui est déjà sorti en Espagne, et là le Festival de Cannes fait exception. Il veut vraiment avoir Pedro Almodovar au festival. Il accepte un film qui est déjà sorti dans son pays, donc c'est pas une première mondiale, mais il y a deux autres films espagnols à Cannes, donc c'est une présence espagnole très manifeste, et effectivement le cinéma espagnol est devenu l'un des nationalités les plus affirmées aujourd'hui dans les univers de cinéma mondial.
0: Ariel, il nous reste une minute pour parler des films français, notamment un film dont on entend beaucoup parler, notre salut d'Emmanuel Mar.
3: Oui, c'est un film qui suscite beaucoup d'intérêt parce qu'il est basé sur la correspondance entre les grands-pères et la grand-mère d'Emmanuel Mar pendant la guerre. Et en fait, son père était un fonctionnaire de la collaboration de Vichy, du gouvernement de Vichy. Et en fait, c'est un regard de l'intérieur du mécanisme de fonctionnement du gouvernement de Vichy et de la collaboration. Emmanuel Mar a été révélé, qui est un cinéaste franco-belge, a été révélé grâce à un film super qui s'appelle Rien à foutre, il y a quelques années, à la semaine de la critique à Cannes. Et là, il est propulsé en compétition et c'est l'un des films français les plus attendus cette année en compétition.
0: Merci beaucoup, Ariel Gézard, d'avoir été avec nous comme chaque année. On vous retrouvera la semaine prochaine pour faire le point sur les premiers jours du Festival de Cannes qui ouvrira donc ses portes demain soir. Très bon voyage et à dans quelques jours.
3: Merci, à bientôt.
0: Radio G. C'est l'heure de marquer une première pause. On se retrouve dans un instant pour la suite de votre grand journal. Nous retrouverons d'abord le rabbin Michael Azoulay pour parler Yom Yerushalayim juste après le rappel des titres. Restez avec nous, vous êtes bien sur Radio G. À tout de suite.
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0: Merci d'être avec nous en direct sur Radio J pour la deuxième partie de votre Grand Journal à suivre sur radioj.fr et en vidéo sur notre chaîne YouTube.
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0: Et nous retrouvons à présent dans le Grand Journal le rabbin Michael Azoulay. Bonjour monsieur le rabbin et Shavua Tov.
11: Bonjour Steve, Shavua Tov.
0: Merci d'être avec nous. Comme chaque lundi, vous êtes le rabbin de la communauté juive de Neuilly-sur-Seine. Vous conseillez également le grand rabbin de France, Raïm Korsia, sur les questions sociétales. Et vous revenez avec nous, cette semaine sur la journée de Jérusalem, Yom Yerushalayim, qui sera célébrée en fin de semaine, jeudi soir prochain et vendredi. Pourquoi la réunification de la ville en 1967, tant commentée lors de la guerre des six jours, revêt-elle une signification religieuse, spirituelle, capitale?
11: Écoutez, Steve, c'est un petit peu comme ce qu'on on a dit à l'occasion de notre émission sur Yom Hatzmaout.
0: Oui.
11: On avait expliqué que la création de l'État d'Israël ne pouvait pas être vue seulement comme l'anniversaire d'un État qui a une nation qui accède à son indépendance, mais qui avait une dimension religieuse messianique, même eschatologique dans cet événement. Eh bien, mon cher Steve, je crois qu'on peut dire exactement la même chose, peut-être encore plus même d'ailleurs, au sujet de Jérusalem, puisqu'il faut rappeler quand même à nos auditeurs et auditrices que Jérusalem, c'est la capitale politique et religieuse du peuple d'Israël depuis plus de 3000 ans, puisqu'on c'est au roi David qu'on attribue la décision, même la conquête de Jérusalem, et la décision d'en avoir fait sa capitale politique. Et j'insiste religieuse parce que le roi David a fait amener l'Arche Sainte à Jérusalem. Mmh. Donc ça, c'est important. Ça veut dire qu'en amenant l'Arche Sainte, qui se trouvait dans ce qu'on appelle le Mishkan, c'est-à-dire ce fameux temple, vous savez, qui s'est déplacé,
0: oui.
11: qui était nomade, mais enfin, c'était avant, évidemment, qu'il y ait le temple de Jérusalem, construit par le fils de David, Salomon. Et le fait d'avoir amené cette arche à cet endroit qu'il avait conquis aux Jébuséens, et d'ailleurs, entre parenthèses, pour rappeler aussi qu'il a choisi cette ville qui n'appartenait en fait à personne,
0: à aucune tribu.
11: Aux Jébuséens, aucune tribu. Donc c'était une manière aussi de dire, de se placer un peu au-dessus de toutes les tribus pour dire qu'il y a ici, dans cette ville, quelque chose, alors si ce n'est d'universel peut-être plus tard, mais en tout cas déjà qui concerne l'ensemble du peuple juif. Et je crois que ce qui est important, ce type de rappeler, c'est que le fait d'avoir récupéré Jérusalem, ça a été surtout la possibilité de récupérer le mur occidental que les Jordaniens ont occupé. Ils avaient d'ailleurs transformé ce lieu en un véritable dépotoir, hein, faut rappeler qu'ils jetaient leurs ordures à cet endroit. Mmh. Et ça a permis aujourd'hui aux Juifs, et pas seulement aux Juifs d'ailleurs, de venir prier à cet endroit qui est le mur ouest de soutènement en fait du temple de Jérusalem, et dont on dit qu'il est la porte des cieux par rapport aux prières, c'est-à-dire c'est un lieu essentiel pour dont on dit dans le Talmud que la présence divine n'a jamais, la Shekhina n'a jamais quitté cet endroit. Donc c'est dire, mon cher Steve, qu'on ne peut pas évacuer la dimension religieuse de Jérusalem, puisque à part ce qu'a fait le roi David, on a également ce lieu qui est le vestige, le temple, le mur occidental que les non-juifs appellent le mur des lamentations, parce qu'on a toujours pleuré d'ailleurs justement pour la reconstruction du temple de Jérusalem, et c'est un lieu de prière universelle. Donc on ne peut pas ne pas voir dans cet événement, de comme vous l'avez rappelé, de la guerre des six jours et où l'armée a récupéré cet endroit, on ne peut pas avoir une dimension religieuse, et ça explique aussi toute l'émotion. Même qu'on voit on a encore les images en tête des soldats, le chauffard, la corne de bélier dans laquelle a sonné le Rav Shlomo Goren, un grand rabbin des armées. Donc tout ça fait que on a ressenti, et même encore et depuis le temps encore, on ressent encore quand on va à Jérusalem quelque chose de très fort qui n'est pas de l'ordre des mots. Et comme disait Elie Wiesel, peut-être pour conclure, il y avait cette phrase que j'aime beaucoup, même si on ne vit pas à Jérusalem, Jérusalem vit en nous. Ça veut dire, les juifs où qu'ils soient, même ceux qui ne sont pas en Israël comme nous, eh bien, on a vraiment cette conscience aiguë de l'importance de Jérusalem. Et ça, c'est quelque chose qui est profondément spirituel et religieux, pas seulement une affaire de conquête d'un territoire.
0: Et ça fait partie des miracles de notre temps. Merci beaucoup, exactement, Monsieur le rabbin Michael Azoulay, d'avoir été avec nous. Je rappelle que vous êtes le rabbin de la communauté juive de Neuilly-sur-Seine. Votre dernier livre, paru aux éditions Lishma, a pour titre Un arbre de vie pour la cité, judaïsme et société. Très bon après-midi, Shavua Tov.
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0: Steve Nadjar. 14h30 pétante, merci d'être avec nous en direct sur Radio J dans le grand journal. Bienvenue si vous nous rejoignez à l'instant, c'est l'heure du rappel des titres. Rappel des titres, signé Nina Louche. Bonjour Nina.
12: Bonjour Steve, bonjour à toutes et à tous. À la une de l'actualité, l'Iran a pris des mesures pour limiter l'impact des sanctions américaines sur son secteur pétrolier. Selon le ministre iranien du pétrole, la production n'a pas diminué. Les exportations continuent malgré les restrictions, mais il ne précise pas quelles mesures ont été prises, mais assure que l'Iran a réussi à s'adapter. Le premier ministre israélien Benjamin Netanyahou a tenu une réunion de sécurité à Jérusalem. Elle intervient dans un contexte de fortes tensions régionales, notamment après des discussions internationales sur l'Iran et des contacts diplomatiques prévus entre Israël et le Liban. L'ancien otage Ron Bravlaski a demandé la démission de tous les députés de la Knesset. Il réclame aussi la création d'une commission d'enquête officielle sur les échecs ayant conduit à l'attaque du 7 octobre par le Hamas. Libéré après sa captivité à Gaza, il a raconté des conditions difficiles et reproche aux responsables politiques de ne pas avoir assumé leurs responsabilités ni soutenu les anciens otages à leur retour. L'Union européenne envisage deux séries de sanctions distinctes contre des habitants extrémistes d'implantation et des membres du Hamas. Les sanctions prévues incluraient des gels d'avoir et des interdictions d'entrer dans l'Union européenne. Selon un responsable européen, ces deux mesures sont séparées et ne signifient pas une équivalence entre les deux groupes. La Knesset s'apprête à adopter une loi pour juger les auteurs du 7 octobre 2023. La loi consiste à créer un tribunal militaire spécial pour juger les terroristes palestiniens accusés d'avoir participé au massacre du 7 octobre. Enfin, en France, le parquet général entame cet après-midi ses réquisitions à l'encontre de Nicolas Sarkozy, jugé en appel dans l'affaire du financement libyen. En première instance, l'ancien président a été condamné à 5 ans de prison ferme. La justice soupçonne Nicolas Sarkozy d'avoir conclu un accord secret avec le régime de Muammar Kadhafi pour obtenir un financement illégal de sa campagne électorale.
0: Merci, Nina. Prochain journal sur Radio J dans une demi-heure. À tout à l'heure.
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0: Et voici le programme de la troisième et dernière partie du Grand Journal. Juste après la pause, nous retrouverons Christophe Barbier pour décrypter l'actualité internationale. Vous écouterez également le bloc-notes de Gilles William Golnadel et Chaim Nissenbaum pour l'Otania. Restez avec nous, vous êtes bien sur Radio J. À tout de suite.
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0: La troisième et dernière partie du Grand Journal, merci d'être avec nous. 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
0: Les carnets de Christophe Barbier. Bonjour Christophe.
19: Bonjour Steve, bonjour à tous.
0: Et merci de nous rejoindre en studio et en direct. Christophe, Donald Trump a jugé absolument inacceptable la réponse des Iraniens à son offre de mémorandum pour mettre fin à la guerre au Moyen-Orient et débloquer notamment le détroit d'Ormuz. Qu'est-ce qui peut se passer maintenant ?
19: Il va se passer tout simplement le voyage en Chine de Donald Trump. L'événement majeur de cette semaine, c'est celui-là. Il est attendu le 14, je crois, à Pékin. Ses émissaires sont déjà là-bas. C'est-à-dire que la force de négociation diplomatique trumpienne, elle n'est plus tournée vers l'Iran, elle n'est pas tournée vers Islamabad. Elle est mobilisée dans la négociation avec Pékin.
0: Rencontre qui avait été reportée le mois dernier.
19: Exactement, reportée dans l'attente de la fin du conflit en Iran. Avec, bien entendu, la victoire écrasante, totale et définitive de l'alliance américano-israélienne. Ça n'a pas été le cas. C'est plus compliqué que cela. S'ouvre maintenant une autre partie, qui est une partie beaucoup plus d'échecs, qui est une partie plus longue. Et je pense que ce qui va se dire à Pékin pèsera pour beaucoup dans l'issue du dossier iranien. En clair, les Chinois ont besoin du pétrole qui ne sort plus d'Iran, qui ne sort plus du Golfe. Les Chinois ont donc besoin que ce conflit se termine rapidement, mais pas à n'importe quel prix. Ils vont pas céder à tous les caprices américains uniquement pour récupérer de l'énergie bon marché.
0: Donc c'est une carte entre les mains de Trump face à Xi Jinping.
19: C'est une carte entre les mains de Xi Jinping pour moi. Il a l'avantage dans ce jeu puisque nul ne connaît vraiment la capacité de résilience de la Chine. Peut-être que la Chine sera plus patiente que je ne le dis sur la souffrance économique qui lui est infligée par ce conflit. Et peut-être sera-t-elle plus coriace avant de lâcher son allié iranien. Elle a besoin d'un Iran qui lui est affidé dans cette zone. Elle n'a pas beaucoup d'appui dans la zone, la Chine. Donc elle ne peut pas dire à l'Iran, laissez tomber. Donnez cet uranium, faites rouvrir le détroit d'Ormuz, on vous laisse tomber. Donc à quel prix Xi Jinping va-t-il lâcher partiellement Téhéran ? Que va-t-il essayer de négocier avec Trump comme sortie qui puisse permettre à Trump et à l'Iran de ne pas perdre la face.
0: Ah, ça, c'est une notion importante pour les Chinois. Sur un autre dossier que sur l'Iran.
19: Oui, je pense qu'il y a évidemment beaucoup de dossiers qui s'empilent. Il y a énormément de dossiers économiques. Et on voit bien que l'empire chinois est une offensive commerciale avant d'être une offensive militaire et territoriale. Mais c'est aussi une offensive militaire et territoriale. Donc c'est Taïwan qui est aussi la monnaie d'échange. Oh, pas Taïwan demain matin. Les Chinois ont le temps. Les Chinois sont patients. La limite, c'est 2049. Puisqu'il veut avoir bouclé ça, Xi Jinping, pour le centenaire de la révolution communiste. Donc, évidemment que Taïwan voit son sort se jouer en partie dans les instants, dans les semaines que nous traversons. L'Amérique a montré la puissance de son appareil militaire. Elle a montré aussi la limite de cet appareil militaire. Qui peut croire que l'Amérique incapable d'écraser l'Iran pourra demain empêcher la Chine de Pékin de prendre pied à Taïwan et de récupérer ce qui est un territoire chinois, c'est-à-dire Taïwan, le refuge de Chiang Kai-shek à la fin de la guerre civile en 49. Évidemment, ça va se passer comme ça. Il faut là encore que l'Occident l'avale, que l'Occident l'accepte et que des garanties de sécurité soient apportées à la Corée du Sud, au Japon. Ça ne se fera pas dans les semaines qui viennent. Ça ne se fera pas dans les années qui viennent. Ça dépassera de loin le mandat de Trump et peut-être le règne de Xi Jinping en Chine. Mais c'est évidemment
0: tout cela qui est
19: emboîté. Ça pourrait
0: prendre la forme d'un blocus.
19: Oui, ça pourrait prendre la forme d'un blocus. D'ailleurs, il est déjà le blocus. On voit bien que les ronds dans l'eau que font les Chinois, c'est une forme de blocus. Qu'a-t-on appris ces derniers jours ? Que les Chinois ont pris un îlot anonyme de ce coin et ils sont en train de le bétonner, de le transformer, de l'équiper, de gagner sur la mer, de l'agrandir. Pourquoi faire ? Pour en faire une base navale et sous-marine. Donc le blocus chinois, le filet chinois qui va permettre de récupérer Taïwan, il est déjà en train de se mettre en place. Et soyons honnêtes, ne soyons pas vaniteux. Est-ce qu'un seul occidental, européen ou américain, acceptera de mourir pour Taïwan ? Nous-mêmes, européens, nous sommes mous du genou quand il s'agit de défendre l'Ukraine face à la Russie, alors que c'est notre jardin, c'est devant chez nous Que ferons-nous demain si les appétits chinois sur Taïwan s'affirment? Nous ne ferons rien.
0: Malgré
19: si...
0: la dépendance aux semi-conducteurs taïwanais.
19: Ben voilà, c'est ce que j'allais vous dire. La seule chose que nous faisons, c'est de déménager au plus vite les usines de semi-conducteurs. Les Américains ont déjà commencé à rapatrier aux États-Unis, au Canada, les capacités de production. Dans combien de temps? 2 ans, 5 ans, 10 ans? Nous ne serons plus dépendants de l'atelier de semi-conducteurs qu'est Taïwan. À partir de ce moment-là, nous laisserons tomber Taïwan. Plus exactement, parce que nous sommes des commerçants, nous vendrons Taïwan. L'Occident vendra Taïwan à la Chine. Il le vendra contre des accords commerciaux, contre un nouvel accord de cette Organisation mondiale du commerce 2.0 qui s'appellera le 21e siècle ou le 22e siècle. Voilà ce que nous ferons. Encore faut-il au passage essayer de négocier avec Pékin des évolutions politiques. Qu'on ne recommence pas avec Taïwan la grande peur que nous subissons sur Hong Kong. Mais ça, je pense que ça pèsera peu dans la balance à côté des intérêts économiques américains d'abord.
0: Christophe, je reviens à l'Iran et au Moyen-Orient. Comment est-ce que vous lisez la dernière carte déposée par les Iraniens hier soir, ce refus d'accepter en totalité l'offre de Trump et ces nouvelles conditions posées, notamment la question du dégel de leurs avoirs?
19: Le temps joue contre l'Iran parce que le temps, c'est de l'argent. Et le temps qui se passe avec le blocus, c'est beaucoup d'argent au moins pour l'Iran. Combien, on ne sait pas au juste, parce que les frontières terrestres, elles, restent poreuses.
0: On a parlé de 500 millions de pertes par jour, 100 millions de dollars par jour.
19: Mais c'est un chiffre américain. C'est un chiffre qui montre à quel point ce contre-blocus est efficace. Je voudrais bien savoir ce qu'il en est en réalité. Par ailleurs, 500 millions, c'est beaucoup par jour, mais tout dépend du matelas qu'ont entassé, qu'ont empilé les gardiens de la Révolution. Tout dépend aussi du crédit que font les alliés, notamment là encore la Chine. Il paraît que la ligne ferroviaire entre Pékin et Téhéran via le Pakistan, mais surtout l'Afghanistan, tourne à plein. Eh bien, ça peut être aussi une sorte de cordon ombilical ou de transfusion qui maintient l'Iran en vie. Donc la plaie d'argent, elle est réelle. Est-elle aussi profonde, aussi coûteuse que ce que le disent les Américains? Je ne sais pas. Mais en tout cas, le temps joue contre l'Iran. Évidemment, l'Iran a fait aussi cette réponse parce que l'Iran attend de Pékin que Xi Jinping arrive à tordre le bras de Trump, ou plutôt que tordre le bras, à le dominer psychologiquement. Est-ce que Pékin ressemblera à l'Alaska? Rappelez-vous la visite de Poutine en Alaska, où Trump avait été psychologiquement, presque hypnotiquement dominé par Poutine.
0: Au mois d'août.

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1: Bonsoir à tous. La situation est toujours au point mort dans le détroit d'Ormuz. Il semble que Donald Trump veuille se tourner désormais vers la Chine, où il doit se rendre en visite d'État pour essayer de débloquer la situation. La commission des affaires étrangères et de la défense de la Knesset a approuvé la prolongation de la mobilisation de 400 000 réservistes jusqu'au 31 mai prochain. Le premier ministre libanais accuse le Hezbollah d'avoir entraîné le Liban dans un conflit qu'il n'avait ni choisi ni voulu. Nous sommes entrés malgré nous dans une guerre dont nous n'avions aucun besoin, affirme le chef du gouvernement libanais. Le chef de la diplomatie syrienne évoque des discussions indirectes avec Israël. Assad al-Shaybani affirme que les négociations sous médiation américaine ont eu lieu ces derniers mois avec Israël sans donner pour l'instant de résultats. Tzal annonce la mort d'un soldat israélien de 47 ans, Alexander Globagnov, originaire de Petah Tikva, qui a été tué près de la frontière libanaise par ce qu'on appelle désormais un drone explosif. Et puis, tentative d'attaque à Qalandia, un Palestinien a été abattu après avoir ouvert le feu sur des forces israéliennes près de Jérusalem. On part tout de suite pour Jérusalem, on le retrouve, notre correspondant permanent, Richard Darmand. Bonsoir Richard.
2: Bonsoir. Charles.
1: Richard, on est donc à la énième proposition qui est refusée par un camp ou l'autre. Cette fois-ci, c'est par les Américains. Vous allez nous dire un peu ce qui se trouve dans cette proposition iranienne, mais Donald Trump a dit c'est juste impensable ce qu'on a osé me donner. Par exemple, semble-t-il, le nucléaire n'est pas évoqué du tout dans la proposition de sortie de conflit qui a été présenté aux Américains par le régime de Téhéran. Donc, est-ce qu'on peut imaginer un retour au conflit ?
2: Écoutez, il s'avère que, comme vous le disiez, c'est une péripétie de plus dans cette longue négociation qui repose en fait sur le cessez-le-feu instauré par Trump depuis plus d'un mois. Les Iraniens sont préoccupés par le fait de mettre fin à la guerre au plus vite parce que le blocus pétrolier leur coûte très cher. Comme vous l'avez dit, Trump, en constatant que les Iraniens refusaient les 14 propositions américaines, a tout simplement dit que ceci, ils se moquent de nous depuis 47 ans, mais ils vont bientôt arrêter de rigoler. Alors, qu'est-ce que ça veut dire ? Il y a plusieurs possibilités de scénarios. En fait, c'est intéressant, on reviendra après rapidement sur la question nucléaire, mais non seulement, si vous voulez, les Iraniens n'ont pas répondu aux demandes américaines de remettre les 450 kilos d'uranium enrichi à 60% qu'ils ont fabriqué depuis des années, mais ils n'ont pas du tout abordé ce point, mais ils ont fait savoir aux Pakistanais quelque chose d'encore plus hallucinant, qu'ils acceptaient peut-être de diluer une partie des 450 kilogrammes, donc de les ramener à un taux plus bas d'enrichissement d'uranium. Ensuite, ils ont dit qu'ils en donneraient peut-être une partie à un pays tiers, mais que cette partie leur serait retournée si l'accord explosait avec les Américains. Et puis, ils ont refusé de démanteler leurs industries nucléaires. Et pour finir, ils ont accepté d'arrêter d'enrichir de l'uranium, mais pas du tout dans le délai demandé par les Américains, c'est-à-dire 20 ans, quelques années. Donc, vous voyez, en fait, c'est pas officiellement cité cette question du nucléaire, mais c'est elle qui est centrale, parce que pour les Américains, ces 450 kilos d'uranium sont un petit peu le verdict de qui est vainqueur de cette guerre. C'est que si les Iraniens capitulent sur ça, eh bien, ce sera une défaite pour eux, et sinon, une victoire pour eux. Et donc, en fait, on est dans cette attente à nouveau, et il y a plusieurs scénarios possibles. Il est envisageable que les Iraniens propose à nouveau un moratoire de 30 jours de maintien du cessez-le-feu pour essayer de régler ce conflit, mais au ton irascible de Trump aujourd'hui, on peut imaginer qu'après sa visite en Chine à Beijing, où il va rencontrer le président chinois, il aura les idées un peu plus claires pour décider si, non pas on reprend une guerre totale, mais si il y aurait peut-être des frappes ciblées sur les industries pétrolières et les infrastructures énergétiques iraniennes. La question reste posée.
1: Alors, pendant ce temps-là, le chef d'état-major israélien a fait des déclarations qu'on peut qualifier de fracassantes, puisqu'il met en cause le système tel qu'il est conçu actuellement, et il dit, si on continue comme ça, les réservistes, donc les pères de famille, les gens qui ont du travail, ceux qui sont en période de réserve depuis maintenant 3 ans, vont s'effondrer. Donc le mot est très fort, d'autant plus qu'en guerre, normalement, un professionnel de ce niveau-là ne parle pas comme ça devant un adversaire, devant un ennemi, il dit pas on va s'effondrer. Donc s'il a utilisé ce mot-là, c'est vrai que les esprits ont été marqués par cette sortie du chef d'état-major de Tsahal.
2: Oui, une sortie très accentuée, un appel pressant à la Knesset, non pas devant l'Assemblée, la plénière de la Knesset qui a repris aujourd'hui pour sa session d'été après une longue pause de printemps, mais devant la commission à huis clos, devant la commission des affaires étrangères et de la défense de la Knesset, c'était hier, et le chef d'état-major a lancé donc un appel sur fond de la guerre au Liban, mais aussi et surtout sur fond d'une guerre qui dure depuis presque 3 ans, une guerre sur 7 fronts, puisque lorsque interviendront les élections israéliennes en octobre, ça fera 3 ans que s'est passé le massacre du 7 octobre et qu'Israël est en guerre. Un appel aussi, comme je le disais, sur fond de rentrée parlementaire pour cette session d'été, avec toutes les polémiques qu'on peut imaginer entre l'opposition et la majorité qui soutient le gouvernement Netanyahou. Alors, comme vous l'avez dit, Zamir, en fait, à la fois pour répartir le fardeau, ce qu'on appelle le fardeau du service militaire de manière plus égalitaire et notamment par rapport aux réservistes, et aussi pour rendre Tsahal, a-t-il précisé, plus efficace au plan opérationnel. Il a cité des exemples que le manque d'effectifs, des fois, oblige Tsahal à revenir sur les positions et à combattre de manière moins efficace. Et bien, pour ces deux raisons, il a proposé, ni plus ni moins, que l'adoption ou la révision de 3 lois. La loi cadre sur le service militaire, une nouvelle loi sur la conscription plus égalitaire dans Tsahal que prépare le président de cette commission, le député Likoud Boaz Bismuth, et une loi sur, si vous voulez, sur les réservistes, justement, qui exige plus de droits et qui exige toutes ces réformes. Alors, cette sortie assez virulente de Zamir, du chef d'état-major, a provoqué des réactions stridentes de l'opposition de gauche et de centre-gauche, qui se sont élevées contre le fait, notamment Bennett et Zancot, des partis centristes, qui sont insurgés contre le fait que, selon eux, le gouvernement Netanyahou temporisait pour adopter tout ou partie de ces 3 projets de loi, tout simplement pour ne pas menacer la coalition gouvernementale et garder avec eux les précieuses voix des partis ultra-orthodoxes. Il y a aussi plus à droite, une partie de la droite qui s'est insurgée contre cette sortie de Zamir en disant que il n'incombait pas à un chef d'état-major de rentrer dans ces détails, même en huis clos, parce que non seulement ça donnait des arguments aux ennemis, mais ce qui était répréhensible selon la droite de la coalition, c'est que Zamir a fait une sortie politique. Prépare la suite de sa carrière militaire dans une reconversion politique. Il ne sera pas le premier général à ensuite choisir de rentrer sur la scène politique.
1: Richard Darmon, je rappelle que vous êtes l'un des correspondants permanents de Radio Shalom à Jérusalem. Je vous remercie. Bonsoir à vous.
2: Bonsoir, à bientôt.
1: Le Hezbollah a lancé ces dernières heures plusieurs roquettes et drones explosifs contre des soldats israéliens qui étaient déployés dans le sud du Liban. Selon l'armée israélienne, 2 drones explosifs ont frappé des véhicules et il n'y a pas eu de blessés. La commission des affaires étrangères de la défense de la Knesset a approuvé, je vous le disais en titre, la prolongation de la mobilisation de jusqu'à 400 000 réservistes jusqu'au 31 mai. Cette mesure avait été autorisée une première fois par le gouvernement israélien en mars dernier. Le premier ministre libanais accuse le Hezbollah d'avoir entraîné le Liban dans un conflit qu'il n'avait ni choisi ni voulu. « Nous sommes entrés malgré nous dans une guerre dont nous n'avions aucun besoin », a-t-il déclaré. « Je l'appelle la guerre des autres sur le sol libanais ». Le chef du gouvernement libanais a explicitement décrit le conflit comme une guerre qui oppose Israël et l'Iran et qui est menée donc en territoire libanais. Tsahal a sanctionné 2 soldats après la profanation d'un symbole chrétien au Liban Sud. À l'issue d'une enquête interne, le soldat qui avait commis cet acte, je ne sais pas si vous avez vu les images sur Internet, il s'agit d'un soldat Il fait semblant de faire fumer une statue de la Vierge et il a été condamné à 21 jours de prison militaire. Il avait été filmé, donc celui qui filme a écopé de 14 jours de prison militaire. Je vous disais en titre qu'un soldat israélien était tombé à la frontière libanaise, 47 ans, originaire de Petah Tikva, Alexander Globanyov est tombé sous un drone explosif et puis tentative d'attentat à Calandia. Un terroriste a été abattu après avoir ouvert le feu sur des forces israéliennes près de Jérusalem. Le chef de la diplomatie syrienne évoque des discussions indirectes avec Israël. Assad al-Shaibani a affirmé que des négociations sous médiation avaient eu lieu ces derniers jours par l'intermédiaire des États-Unis et il n'y a pas eu pour l'instant de résultats concrets. Retour en France avec l'affaire Arnaud Klarsfeld. Il était poursuivi suite à des propos sur I24 News. Il avait été poursuivi par Olivier Faure, après avoir déclaré qu'il faudrait des grandes rafles d'étrangers. L'affaire avait éclaté après cette intervention sur CNews, en fait, excusez-moi, au cours de laquelle il avait évoqué la nécessité, selon lui, donc, de ces sortes de grandes rafles pour interpeller les étrangers en situation irrégulière, en prenant, pour exemple, la politique migratoire menée par Donald Trump et les opérations de l'ICE, la police américaine de l'immigration. En Grande-Bretagne, une position forte du chef du mouvement conservateur, Kémy Badenoch, qui dit « Je serai debout à côté des Juifs britanniques ».
3: Let's call it what it is.
1: Appelons-le par son nom. C'est de la haine contre les Juifs. Voilà ce que c'est. Je suis debout contre cette haine, comme je suis debout à vos côtés. Je suis debout à côté des Juifs britanniques. Je suis debout avec ceux qui croient en la liberté et la liberté de la religion. Je suis debout avec ceux qui croient en l'égalité. Je suis pour ce pays. Je me tiens debout pour ce pays et pour ses valeurs. Pour ceux qui veulent participer à leur vie religieuse librement sans être inquiets pour leur sécurité. Et je suis avec vous quand des gens viennent vous attaquer. Je suis debout avec vous. Et sachez que je le serai toujours et je vous soutiendrai toujours et je me battrai pour votre liberté. Merci, mesdames et messieurs. Voilà, donc le leader du parti conservateur britannique dans une position très ferme aux côtés des Juifs britanniques. Elle s'appelle Kémy Badenoch. Donald Trump cherche désormais à mobiliser la Chine. On va en parler dans un instant, mais auparavant, sachez que la police de Toronto a arrêté un jeune homme de 18 ans accusé d'avoir visé à deux reprises des membres de la communauté juive orthodoxe à proximité d'une synagogue de la ville. Il a été identifié comme s'appelant Ruslan Novruzov. Il est poursuivi pour agression avec arme et possession d'une arme à des fins dangereuses, avec deux incidents survenus en une semaine, le 30 avril et le 7 mai, donc contre des juifs orthodoxes de Toronto. Puis voilà, je vous disais juste à l'instant, Donald Trump cherche désormais à mobiliser la Chine afin d'accentuer la pression sur l'Iran à l'approche de sa visite d'État à Pékin. Nous sommes en lien avec Brett Klein, qui est journaliste américain. Bonsoir Brett.
4: Bonsoir Bernard.
1: Terrible constat, si ce n'est d'échec ou d'impuissance, en tout cas un constat amer pour le président américain qui en vient maintenant à demander à ses pires ennemis, les Chinois, de l'aider à ouvrir le détroit d'Ormuz contre ses autres ennemis, Téhéran.
4: Absolument. Bernard, on dirait que le président Trump, il voudrait vraiment mettre fin à cette guerre avec l'Iran. Mais les deux ne peuvent pas se mettre d'accord. Donc, en fait, le Trump, il dit, voilà, il y a des modérés et il a appelé les lunatiques, the lunatics. Il traduit en français les tarés, en fait. C'est pas les lunatiques, c'est les tarés.
1: En Iran.
4: En français, en Iran, bien sûr. Trump, il dit que les modérés meurent d'envie de trouver un accord avec les Américains. Mais bon, le point de désaccord pour Donald Trump, c'est stopper le développement des armes nucléaires. très important, surtout pour les Israéliens. Pour les Iraniens, ils veulent des réparations maintenant pour tous les tout ce qui était endommagé par cette guerre, et ils veulent le contrôle des détroits de Hormuz. Ok. Trump, il a dit là, c'est quand même, il a traité la réponse iranienne a piece of garbage. Là, il a dit ça hein, devant toute la presse. C'est impressionnant, hein. C'est un bout de comment
1: de
4: on
1: poubelle.
4: Va traduire ça hein?
1: Non, c'est de la poubelle, des détritus.
4: La poubelle, voilà. Donc là, je pense qu'il a besoin des Chinois, mais les Chinois qui achètent tout leur pétrole à l'Iran. Donc il y a un problème là. Trump, he's crashing dans les sondages aux États-Unis.
1: Alors justement, je voulais avoir un peu votre point de vue sur cette question. Finalement, aujourd'hui, la majorité de la population américaine est contre la guerre, qu'elle soit démocrate ou républicaine.
4: Absolument. Les démocrates.
1: Et ça, en fait, c'est une carte maîtresse pour les Iraniens. C'est qu'ils savent bien que les Américains sont contre la guerre.
4: Absolument. Et mais Donald Trump, il dit un peu comme d'habitude, il raconte des histoires. Tout ce qu'on a fait, on a gagné énormément de choses, on avance. La guerre est presque finie. Mais finalement, les Iraniens, ils ont un peu de patience dans cette histoire. Ils gèrent l'affaire. Et Bernard, j'ai une question à vous poser, à poser à tout le monde, en fait. En 2010, les Américains et les Iraniens et les Israéliens ont développé ce qu'ils appelaient un ver informatique, le Stuxnet, qui a endommagé le développement de d'armes nucléaires en Iran et qui n'a pas mis fin, évidemment, mais a retardé ce développement de quelques années. C'est-à-dire que, à court terme, en tout cas, ça a marché. Et aujourd'hui, je me demande, personne ne parle de Stuxnet. Vous êtes au courant de ça, évidemment.
1: Hein, oui, bien sûr. Alors, l'idée de retarder le programme nucléaire iranien, c'est une idée israélienne. Mais là, en effet, on s'est un peu embarqué dans une idée dont la fameuse phrase « on va en finir avec ce régime qui semble hors d'atteinte ». Donc, mais je suis pas certain, moi je fais pas partie de tous les analystes qui croient ou qui affirment que les Israéliens étaient sur cette ligne. Moi je pense que les Israéliens étaient toujours sur la ligne faire reculer au maximum les Iraniens. Je pense pas les Israéliens qui vivent dans la région, qui connaissent, ils savent où ils habitent. Eux c'était plus on démolit le maximum et on verra ce qu'on obtient. C'était ça leur idée. Je veux dire démolir dans le sens militaire, quoi. Militaire, nucléaire, etc., missiles balistiques. Voilà. Alors que oui, Donald Trump est parti un peu dans des déclarations un peu fracassantes. Et aujourd'hui, il est pris au piège.
4: Mais le Stuxnet, ce ver informatique, a retardé l'arme nucléaire de quelques années, sans démolir tout le pays, sans lancer des bombes un peu partout, sans faire la guerre, en fait. C'était cybersécurité.
1: Mais là, extraordinaire, dans le sens le plus terrible des choses, le plus incroyable, disons, ce serait que cette guerre ait permis de ressouder la population iranienne autour du régime. Alors là, ça serait...
4: Absolument. Et on voit que Donald Trump, en même temps que les Iraniens sont soudés autour de ce régime, même s'ils n'aiment pas, mais on fait la guerre à l'Iran. En même temps, les Américains, ils sont de moins en moins derrière Donald Trump. Donc c'est à l'envers, en fait. Donc on ne peut pas dire que les Américains gagnent.
1: Mais moi, je pense qu'ils donnent l'impression de s'enliser un peu, ouais. C'est mon impression.
4: Absolument.
1: Brett Klein, merci pour ces quelques mots sur Radio Shalom, vous qui êtes journaliste américain. Bonsoir à vous.
4: Bonsoir Bernard, bonsoir.
1: On se retrouve dans un instant pour la suite de ce journal.
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0: On va parler un peu de nos traditions. C'est bientôt la fête de Shavuot, la fête qui marque, qui célèbre le don de la Torah. C'est forcément 40 jours après Pessah, puisque historiquement, les Juifs ont attendu 40 ans dans le désert avant d'avoir la Torah. Et je vais poser une question à vous, auditeurs, et à Stéphane Mamou qui est en ligne avec moi. Il est en Savoie. Stéphane Mamou, bonsoir. Stéphane, est-ce que vous m'entendez?
1: Oui, je vous entends.
0: Alors, je vais vous poser une question à vous et aux auditeurs. Pourquoi, puisqu'on est à la veille de Shavuot, comment se fait-il que dans le pays du fromage, le pays mondial du fromage, quand on veut manger du fromage cachère, il est ou mauvais ou très cher? Je vous pose la question à vous.
1: Alors, on va dire qu'on est les seuls déjà à avoir une cape d'affinage à nous-mêmes. Et le secret du fromage, c'est quand même le goût, c'est l'affinage. Plus votre fromage est affiné, plus votre fromage il a du goût. Ouais. Donc nous, notre fromage, il est affiné à 1800 mètres d'altitude et il a entre
0: Attendez Stéphane, après je vais expliquer pourquoi vous êtes notre invité ce soir sur Radio Shalom. Stéphane Mamou, vous vous trouvez où en Savoie? Dans quel coin vous êtes?
1: Nous, on se trouve à La Toussuire, en la vallée de la Maurienne, en Savoie, à 1800 mètres d'altitude.
0: Et alors, je vais expliquer aux auditeurs pourquoi vous êtes notre invité ce soir. Stéphane, vous avez monté la première ferme entièrement cachère. C'est-à-dire que ce qu'on fait en général quand on veut avoir du fromage cachère, on privatise un lieu, par exemple les yaourts, on privatise l'usine, et puis on fait du cachère et après on rend l'usine. Mais vous, en pleine Savoie, vous avez, à une heure d'Aix-les-Bains à peu près, vous avez une ferme cachère. Vous faites ce que vous appelez l'affinage, mais moi qui suis pas spécialiste comme vous, j'appelle ça c'est faire fermenter le fromage, quoi, un peu comme ça.
1: Alors fermenter le fromage, non, c'est pas la même chose.
0: Non, c'est autre chose.
1: Si je peux permettre. Donc l'essentiel c'est quoi? C'est que nous, nos vaches, ils sont à nous, donc on va traire la vache le matin et l'après-midi, comme classique, comme tout le monde fait. Après, on fait le fromage dans notre laboratoire qui est strictement cachère et qui est à nous, entièrement à nous. Après, on va surtout mettre un ferment lactique que nous faisons nous-mêmes, qui est Halav Israël aussi. Notre ferment est Halav Israël, nous-mêmes. Et c'est ça qui va changer aussi le goût du fromage. Et après, on met le fromage dans une cave d'affinage, comme dans un cyclo à vin, on va dire. Et plus on le met entre 3 mois et 6 mois et 12 mois d'affinage, plus on va le frotter toutes les semaines. On va le retourner, le frotter avec un ferment qu'on fait nous-mêmes. Et plus il aura du goût. Et c'est ça le goût du fromage.
0: Et ça, cette ferme que vous décrivez avec des vaches, avec des cuves à lait, avec donc la fermentation, etc. de vos produits, ça n'existe ou en Israël ou chez vous en Savoie, il y a nulle part ailleurs.
1: Nulle part ailleurs. Malheureusement, bon, c'est pas facile. Moi, j'ai la chance d'avoir un fils qui est fromager, qui est diplômé, qui habite en Israël et qui rentre en France souvent pour faire son fromage. C'est ça notre avantage. Le goût du fromage. Pas cachère, les gens le retrouvent dans la saveur. Nous, on va aussi le retrouver parce qu'on l'affine nous-mêmes et on le frotte nous-mêmes et surtout, il a 1800 mètres d'altitude. Alors Bernard, je vais vous faire rire, mais les Savoyards qui mangent mon fromage cachère disent eux-mêmes, il est plus bon que le fromage pas cachère.
0: Pourquoi?
1: Ben parce que déjà, il y a des ferments que nous, on n'utilise pas. Bon, il faut pas oublier que dans les fromages pas cachères, il y a à peu près à 70-80% des fromages, il y a du porc ou il y a de la pressure animale. C'est ça qui fait le fromage en lui-même. On m'avait parlé une fois d'un reblochon exceptionnel. Le reblochon, il est rempli de porc. Donc nous, on a enlevé tout ça. Et après, il y a un secret dans le fromage.
0: Non seulement il mélange la viande et le fromage, le gars, mais il met du porc dedans. Donc là, au moins,
1: il y a
0: Laurent Ganassian, nous aurons dans un studio. Qu'est-ce que vous dites?
2: Non, je disais, les musulmans, alors, ne peuvent pas manger du fromage.
0: Pas de reblochon non plus, les musulmans.
2: Pas de reblochon,
0: Ou alors il faut l'acheter à Stéphane Mamou.
1: Les musulmans avec qui je travaille aussi, on travaille comme toujours avec les musulmans, faut pas oublier nos histoires avec les musulmans. Eux aussi découvrent beaucoup cette histoire de fromage, ils sont comme des fous. Mais nous avons réussi à faire ça. Et après, il y a aussi quelque chose qui est important dans le fromage, c'est l'affinage et surtout la cave d'affinage. La cave d'affinage est à 1800 mètres d'altitude. Donc l'air, c'est pas la même, le gaz, c'est pas le même. Et on frotte ce fromage avec un petit secret qu'on a à nous. Et c'est ça le goût du fromage. C'est important le frottage, alors, le stockage, la cave d'affinage, c'est la fameuse cave qui va faire le fromage.
0: Alors, et vous faites quel style de fromage? Vous faites quoi? Vous faites du comté? Qu'est-ce que vous nous proposez pour Chaboat?
1: Bien sûr. Alors, pour Chaboat, et puis toute l'année, en fait, nous, on a une chance incroyable, c'est qu'on fait un Beaufort. On n'a pas le droit de l'appeler Beaufort, parce que dans le Beaufort, dans la recette du Beaufort, vous avez du Saint-Doux. Donc, nous, on n'a pas le droit de l'appeler Beaufort. On appelle ça, nous, la meule savoyarde. Mais c'est la Rolls des fromages, le Beaufort. Vous savez que vous avez le Beaufort, après vous avez le Comté, après vous avez tous les Gruyères. Donc, ça, c'est un fromage qui affine à peu près jusqu'à 12 et 16 mois d'affinage dans une cave. Je sais pas si vous imaginez. On peut le goûter à partir de 9 mois, comme un enfant. Exactement comme un enfant. À partir de 9 mois, vous goûtez le Beaufort, il est exceptionnel. Après, on fait les raclettes. Je pense que tout le monde connaît les raclettes de Savoie.
0: C'est ça,
1: tout le monde adore les raclettes. Mais nous sommes les seuls à faire la raclette de Savoie. Parce que malheureusement, le mot raclette peut dire beaucoup de choses. Il y a beaucoup de fromages dans le cachère ou dans le pas cachère qui marquent raclette, mais c'est du fromage à fondre. Alors que nous, c'est du vrai, c'est la vraie raclette. Là, c'est important. On fait aussi de la top de Savoie, la vraie top de Savoie, avec trois mois d'affinage. Un goût exceptionnel. Et si je peux ouvrir une petite parenthèse, Bernard, ce qui est important, c'est on parle beaucoup de cacheroute. Nous avons deux Théouda. Très importante pour
0: Alors, attendez, je vous interromps, Stéphane, parce que justement, c'est ça la deuxième question. D'abord, déjà, donnez-nous la marque de votre fromage. Donc, fromage fait 100%. Attendez. Et deuxièmement, quelle est la cacheroute? Parce que moi, je vois, les gens, ils s'inquiètent maintenant aujourd'hui. Alors, c'est vrai que sur le halavi, c'est-à-dire les produits laitiers, vous avez beaucoup de gens qui sont beaucoup plus calmes que sur la viande, parce que, par exemple, on entend des passionnés comme vous. Puis la surveillance est moins difficile. Donc, quelle est la surveillance que vous avez? Et comment vous appelez?
1: Alors, je vais vous répondre. La surveillance, c'est la chose la plus importante. Nous, notre fromage, il s'appelle le Fonds Coubertin by Club J. C'est notre marque de vacances, c'est le Club J. Et notre marque de fromage, c'est le Fonds Coubertin. Pourquoi le Fonds Coubertin? Parce que nous sommes sur la commune de Fonds Couverte. C'est pour ça qu'on l'a appelé le Fonds Coubertin. Il y a une traçabilité du fromage. Après, vous avez parlé de cacheroute. Je veux dire, nous, la cacheroute, c'est très important. Les Halav Israël, nos fromages, nos ferments lactiques sont Halav Israël. Nous avons deux Théouda, Bédine de Paris, qui a fait un travail exceptionnel avec nous, et ça, je tiens à le dire, parce qu'on a fait un vrai travail de fond pour régler tous les problèmes de cacheroute à 100%. Et nous sommes aussi Badat Pet Yosef de Jérusalem. C'est eux qui ont inventé la cacheroute. C'est ces gens-là qui ont inventé la cacheroute. Tous les livres de Torah vous diront, la cacheroute est faite par ces gens-là. Et pourquoi nous avons travaillé avec ces gens-là? Parce que mon fils, qui est maître fromager, lui, il les a rencontrés et on a réglé des problèmes de cacheroute. Vous ne pouvez pas vous imaginer les problèmes de cacheroute qu'il y avait dans le fromage.
0: Alors, si vous aviez... Ah ben tiens, écoutez, on est en direct là. Il est 18h passé 31 minutes. Je vous ai amené une journaliste de Jérusalem. On prend sa question.
1: Ah, c'est bien, ça.
0: Allez, on la prend. Catherine Garçon est en ligne avec nous à Jérusalem. Bonsoir Catherine.
3: Bonsoir Catherine.
4: Bonsoir.
0: Alors Catherine, vous avez pendant des années, d'abord chez nous, vous êtes journaliste, membre de notre rédaction, on vous retrouve tous les vendredis pour vos carnets, on vous retrouve pour une émission culinaire le dimanche. Mais il se trouve, Catherine, que quand on s'est rencontrés tous les deux en tant que journaliste, vous et moi, d'ailleurs il y avait Laurent Ganassia qui est assis à côté de moi, on était tous à ActuJ, c'est vrai. Et Catherine, vous occupiez un peu le rôle, vous qui habitez à Beit Vagan, de la journaliste spécialiste du monde orthodoxe. C'est quelque chose. Vous avez plein de spécialités, notamment les États-Unis, mais vous savez, c'est comme il dit Yota Charonot, il y a le gars, il connaît parfaitement le monde orthodoxe. Alors, et c'est votre rôle, entre autres. Catherine, quelle question vous avez envie de poser à notre ami Stéphane Mamou, qui vous répond, il est en Savoie, perché à 1800 mètres, et il vous dit, mais moi, toute ma ferme est cachère. Moi, je privatise pas, moi, mais mes vaches, elles sont à moi. Qu'est-ce que vous avez envie de lui poser comme question avant une semaine avant Shavuot pour son fromage?
4: Là, vous me prenez un peu au dépourvu.
0: Ah ouais, c'était pas prévu.
4: Et c'était pas du tout prévu. Pas grand-chose.
0: Mais alors, vous en mangerez, vous? Moi, j'imagine que oui, parce qu'il nous dit, les gens, ils me disent aujourd'hui, je veux des super cacheroutes, mais moi, je connais des gens très religieux, ce qui est votre cas. Et si la surveillance elle est bien faite avec du halav Israël, c'est franchement, moi je pense que c'est
4: peut-être une question un peu plus pointue. Pourquoi quand on habite à côté d'Aix-les-Bains, on va chercher le hercher?
1: Très bonne question.
0: Ah, tu vois qu'elle est pointue. Stéphane, vous avez vu, je vous ai amené la spécialiste.
1: Elle est très bien cette question. Alors il faut savoir que tous les chomrim qui viennent pour surveiller la ferme, que ce soit la traite de la vache le matin à 4h du matin ou à 18h, ou quand on fabrique le fromage, La plupart viennent de Aix-les-Bains, c'est normal. On a un vivier là-bas de gens qui veulent travailler et des gens qui sont très religieux, très poussés. Donc on a fait un très beau travail avec Aix-les-Bains aussi, avec la Yeshiva d'Aix-les-Bains. Mais il leur faut des institutions à ces gens-là. Et ces gens-là, leur institution, pour la France, c'est le Beit Din de Paris, qui est exceptionnel. Et pour Israël, avec notre amie Nani, que vous devez connaître très bien en Israël, on va travailler avec elle aussi, c'est Chatak Pet Yosef de Jérusalem, qui eux, ils sont, on a travaillé avec eux pour les ferments. C'est avec eux qu'on a fait les ferments et qu'on fait tous les fromages. En termes de cache-route, c'est très important ça. C'est le, pour moi, c'est le plus important, c'est la cave d'affinage. Parce alors, que traire une vache, tout le monde peut aller avec un chômeur.
0: Même Laurent Ganassia, il peut le faire, traire la vache.
1: Même Laurent Ganassia, il pourra le faire. Je ne sais pas s'il va le faire à 4h du matin.
0: Non, 4h, il peut pas.
1: Mais après, l'essentiel...
0: Le micro,
2: ça me rappelle une réplique de Harrison Ford dans Witness. Quand il arrive dans la ferme et qu'on lui dit « Allez, va, tu vas commencer à nous aider chez les Amish. Va traire la vache. Allez, vas-y, commence. » Et après, le fermier, oh là là, c'est pas possible, hein. Jamais mis les mains sur des tétons. Et là, Harrison Ford, il se retourne, il dit, ah non, pas d'aussi gros.
0: Pas d'aussi gros. Alors, moi, Stéphane Mamou, moi, ce qui me plaît dans ce que, c'est le ton sur lequel, avec lequel vous parlez de vos produits. On sent que vous aimez, vos produits.
1: Oui, on aime beaucoup.
0: Ça sera ma dernière question, peut-être, parce que vous avez dit le plus important, c'est la cache-croûte, c'est le ceci, c'est le cela. Mais finalement, pour un fromager, le plus important, c'est le goût. Hein? C'est quoi que vous nous dites, il faut que vous goûtiez? Qu'est-ce qu'on doit goûter chez vous? La tome, le blochon?
1: Vous pouvez tout goûter dans vos sites de fromage. La raclette, c'est la raclette. Après, vous avez de la tome pour les petits déjeuners le matin ou même le soir. On n'a pas envie de manger, on prend une petite tome avec un bon verre de vin rouge. Vous prenez le Beaufort. Après, vous faites aussi la fondue, savoyarde. La fondue savoyarde. Mais vous savez, on parle de goût. Qui mieux que les Savoyards pour goûter le fromage, surtout le fromage de Savoie. Quand tous mes copains viennent chez moi au Club J et faire des soirées avec mes fidèles de ma communauté, et vous avez des moniteurs de ski qui disent ça c'est du fromage, ça c'est du goût, eh ben ça c'est ma plus belle des récompenses. Et puis en image de cache-route, ce qui me plaît, moi c'est aux États-Unis. Aux États-Unis, vous allez partout aux États-Unis. Vous avez des produits cachers qui sont avec des petites théoudas tranquilles, un petit you, un petit K, bien caché, et tout le monde le mange. Et c'est ça ce que j'ai envie de faire.
0: Ah bah vous
1: ça,
0: le souhaite,
1: c'est important pour moi.
0: Franchement, vous le souhaitez. Allez, voilà. On vous souhaite d'avoir plein de vaches en Haute-Savoie et de nous faire plein de fromages.
1: Venez nous voir.
0: Oui, ah bah tiens, mais moi je connais. Je connais tout le coin là-bas, moi je suis lyonnais.
2: À propos de vaches, est-ce que notre invité connaît la chanson Made in Normandie, les vaches brunes, blanches et noires sur lesquelles tombe la pluie?
0: Mais bien sûr,
1: non, parce que nous, c'est des tarifs.
2: Est-ce que vous savez la chanter au moins?
0: Non, parce qu'il croit qu'il vous piège, Stéphane. Tu crois qu'avec Sonny Chardin, tu vas voir mon copain, Stéphane. Allez, Stéphane Mamou, on va aller. Donc, vous êtes distribué sur Hyper Cacher, d'après ce qu'on m'a dit.
1: Voilà, sur Hyper Cacher, que je remercie encore, parce qu'eux aussi, ils font un travail exceptionnel. Faut pas croire la distribution dans le cacher. C'est pas si facile que les gens le pensent. Des fois, les gens parlent un petit peu difficilement sur les magasins cachers. Même, il y a d'autres magasins cachers, bien sûr. Mais ces gens-là, ils font un travail pour avoir un prix pour le consommateur, pour avoir un produit avec une cache-route exceptionnelle. C'est très important.
0: Allez, vous avez mis vous avez mis un peu de baume au cœur au nouveau Grand Ramin de Paris, là, en disant c'est vachement bien la cache-route à Paris.
1: Bien sûr.
0: Ça va lui faire plaisir pour commencer son mandat là. Il a été élu il y a seulement quelques jours. Stéphane Mamou, on a adoré votre fromage. On va le goûter. Ça sera notre meilleur moyen de lui rendre hommage. Et on reviendra vous dire s'il était bon ou pas. Bonsoir
1: avec
0: à vous.
1: Plaisir. En Savoie. Merci de m'avoir appelé.
0: En Savoie. Bonsoir Stéphane. Et alors Catherine Garçon est en ligne avec nous de Jérusalem. Catherine, alors vous étiez parmi nous ce soir pour parler tout à fait autre chose. La circoncision est mise en question en Belgique. Il y a même le ministre, et pour qu'on voit à peu près le niveau de gravité, le ministre israélien des Affaires étrangères a dit, je crois, de l'intérieur, a dit, je crois, mes amis juifs belges, que vous devez commencer sérieusement à penser à quitter la Belgique si on vous interdit de circoncire vos enfants. Mais les Belges, ils se défendent, ils disent, mais non, mais c'est des juifs qui ont dénoncé. Alors là, c'est extraordinaire ça, Catherine. Qu'est-ce qui s'est passé maintenant? Les Juifs, ils vont dénoncer la circoncision. Pourquoi d'ailleurs?
4: Bon,
0: peut-être qu'il y avait... En même temps, il y avait peut-être des infractions.
4: Il y a un petit groupe de gens, mais bon, surtout une personne, je vais pas dire qui a des comptes à régler avec la communauté juive d'Anvers. Donc régulièrement, il dénonce la communauté. Et ça, c'est pas très important parce que finalement, c'est un clown, tout le monde le connaît. Le problème, c'est que quand ça arrange les autorités, elles le prennent au sérieux. Ce qui est important, c'est de savoir comme ça. Pour le moment, la circoncision, elle n'est pas interdite en Belgique. Ce qu'ils veulent, et c'est pas pour justifier ce que les autorités belges font, ce qu'ils veulent, comme dans certains autres pays, c'est que ça ne soit fait que par des professionnels de la médecine. C'est-à-dire, on peut avoir un moelle qui est médecin, auquel cas, a priori, ça pourrait marcher. Et les moalim traditionnels, qui souvent ne sont pas médecins, mais ont une vraie habitude et un vrai savoir de la chose, effectivement, serait interdit. Alors, ça avait déjà fait un grand émoi dans la communauté d'Anvers, puisqu'il y a à peu près un an, la police était descendue chez ces trois moalim, puisqu'il y en a trois qui est pour faire une perquisition chez eux, pour leur prendre leurs instruments, etc. Et là, ce qui s'est passé, c'est que la justice a décidé de les inculper et donc de les juger pour pratique illégale de la médecine, des choses comme ça. Ils leur ont reproché plusieurs
0: choses. De pas être médecin, quoi. De faire des circoncisions sans être médecin.
4: De pas être médecin, etc. Et coups et blessures. Ah oui, ils font aussi. Et de coups et blessures volontaires avec préméditation sur des mineurs lors de cérémonies de Brit Mila. C'est sûr que pendant une cérémonie de Brit Mila, il n'y a pas des violences contre des bébés, mais il y a une intervention très claire. Alors, c'est un signe de plus sur le fait que la Belgique, par rapport à ses juifs, ne va pas bien. Parce que toutes les trois quarts des plaintes en matière d'antisémitisme ne sont pas reçues. Les moalim, en général, les juifs, il y a très peu d'histoires. En général, les moalim, il y a de temps en temps un moal qui fait mal son travail, on le sait, mais c'est très très rare. Alors qu'il y a une autre communauté où il y a régulièrement des problèmes, mais chez eux, on n'est pas allé regarder ce qui se passait. Donc, ça voulait dire que c'était quelque chose qui est dirigé contre les Juifs. Et donc, ça a suscité beaucoup de réactions. Alors, ça a suscité des réactions en Israël, où on les a carrément traités d'antisémites, les Belges. Alors là, le ministre des Affaires étrangères veut venir voir notre ministre à nous des Affaires étrangères pour dire que c'est pas vrai, que c'est pas juif. Voilà. Et il y a l'ambassadeur américain en Belgique, Bill White, qui parle au nom de Trump, qui lui a clairement dit, lui, comme son maître, il a mis les pieds dans le plat, il a dit c'est clairement antisémite. Il avait été convoqué au moment, il y a quelques mois, quand ils ont fait la perquisition chez les Moalim. Il a recommencé à dire effectivement toujours au nom de Trump et en son nom propre qu'il fallait que la communauté juive soit respectée, que c'est dommage qu'une communauté ancienne comme ça ne soit pas respectée. Au-delà de la circoncision, l'avenir des Juifs en Belgique, c'est un peu comme dans certains pays d'Europe, mais je pense que là-bas, c'est parfois
0: pire.
4: Plus grave.
0: C'est comme ailleurs en pire.
4: C'est comme ailleurs en pire, exactement. L'avenir, il n'est pas...
0: Laurent, qui décidément a un avis sur toutes les questions ce soir, voulait vous poser une question.
2: Non, parce que j'ai assisté à un cours de Torah samedi dernier. Et justement, on parlait de choses et d'autres, et le rabbin qui nous donnait ce cours nous a parlé effectivement de quelqu'un de la communauté juive orthodoxe de Anvers, je crois, qui était en fait connu pour ses positions complètement antisionistes, radicales, enfin on les connaît tous. Et on était très étonnés en fait que là-dessus, c'était pas du tout sur la question d'Israël qu'il manifestait, mais sur quelque chose de complètement halakhique, et qu'il avait été voir les autorités belges en disant que c'était un scandale de d'autoriser la circoncision. Donc on comprenait pas. Alors peut-être Catherine, vous avez un peu plus d'infos là-dessus, mais
4: la personne a voulu faire rentrer, on va pas rentrer dans des polémiques, mais la même personne a voulu faire rentrer ses filles dans une école de garçons à Anvers, et après est allée dénoncer cette école aux autorités comme quoi il y avait des discriminations contre les jeunes filles.
2: Sinatrinam.
4: C'est quelqu'un, il est
0: à 100%.
4: Il est connu. C'est pour ça que j'ai. Voilà. Et donc, il a. Sauf Sauf que, lui, il est connu.
2: J'imagine que c'est celui qui figurait sur la liste d'Alain Soral il y a une quinzaine d'années, la liste antisioniste, qui venait de Belgique.
4: Oui, tout à fait. Le fait est, c'est que le problème, lui, on a toujours eu dans les communautés juives, dans la prière, on dit elle a la malchinim, que Dieu nous protège des gens,
0: des méchants, des adversaires,
4: des dénonciateurs. Bon, donc c'est pas un phénomène nouveau dans le judaïsme qu'on a ce genre d'individus. Le problème, c'est quand les autorités les prennent au sérieux. Ouais. Alors, au Moyen-Âge, ils les prenaient au sérieux parce qu'on vivait dans une société telle qu'elle. Enfin, les Juifs vivaient dans une
2: complètement
4: société
2: rétrograde.
4: Hostile. Voilà, et hostile. En Belgique, enfin dirons-nous, en Europe de l'Ouest, dans les pays occidentaux, les Juifs ne devraient pas être soumis à ce genre de choses parce que c'est vrai qu'il y a eu une plainte, mais on peut l'écouter ou on ne peut pas l'écouter. En Belgique, très régulièrement, des plaintes pour antisémitisme sont classées sans suite. Donc, ça a été retenu. Ah.
0: Catherine Garçon à Jérusalem, merci à vous. Bonsoir. On a appris plein de choses ce soir.
4: Bonsoir.
0: On se retrouve dans un instant. On va parler de l'Eurovision avec Laurent.
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0: Sia est venu nous parler de l'Eurovision. Rebonsoir Laurent.
1: Rebonsoir Bernard.
0: Laurent, alors c'est quoi le calendrier maintenant? Donc il va y avoir les demi-finales.
1: C'est demain le 12.
0: On peut voter, non.
1: Demain, vous savez que maintenant à l'Eurovision, vu qu'il y a énormément de participation, il y a deux éliminatoires.

0: voté 15 fois pour Israël. Moi, je trouve que c'est un petit peu hypocrite parce que des diasporas, il y en a un peu partout, que ce soit la diaspora arménienne, la diaspora portugaise, la diaspora slave, les croates et les serbes, hein, qui sont éparpillés un petit peu partout dans l'Europe. Vous n'allez pas me dire qu'eux non plus vont pas se mobiliser pour faire gagner leur pays de cœur.
1: Alors que là, on dit c'est les juifs surtout.
0: Bah, absolument, mais on a eu, et on en a parlé déjà sur Radio Shalom, les années précédentes, des énormes surprises. C'est pour ça qu'il faut être toujours très vigilant quand on accuse un pays d'être antisémite. Il y a 2 ans, il y a même 1 an, Israël a réussi, enfin surtout l'année dernière, à être premier du vote du public. Et on a constaté que dans des pays où il n'y avait pratiquement pas de communauté juive, et qui étaient soi-disant des pays anti-israéliens, comme l'Irlande, l'Espagne, la Norvège, la Suède et tutti quanti.
1: Ah oui.
0: Mais Israël est arrivé premier ou deuxième du vote du public. Ce qui veut dire en fait que la minorité agissante est certes très agissante et efficace, mais qu'elle n'a rien à voir avec l'opinion publique. Alors demain, sur France 4, à 21h, Israël, je crois, passe en 10e position. Et je crois que c'est tout de suite après que tous les finalistes, enfin les prétendants à la finale, les demi-finalistes auront terminé leur représentation, que les votes seront ouverts soit sur Internet, soit par téléphone. Alors même si vous devez user votre forfait, c'est pas grave, ça vaut le coup. Vous demandez à vos enfants, à vos tantes, vous envoyez des WhatsApp à tout le monde, il faut absolument qu'Israël accède à la finale. Et c'est pas forcément gagné. La chanson est très aimée, les bookmakers la placent dans les 5 premiers, 6 premiers, voire parfois 2e. Mais on sait jamais ce qui peut se passer. Donc il faut vraiment se mobiliser pour être sûr qu'Israël accède à la finale. Et si Israël accède à la finale, donc samedi soir, le 16 mai, à 21h, ce sera sur France 2. Pour ceux qui sont comme moi, Shomer Shabbat, il faudra attendre la fin de Shabbat. Et dès que les votes seront ouverts, rebelote, il faudra absolument voter pour Israël pour lui permettre, sinon de gagner, au moins d'accéder à une place honorable.
1: Il y a combien de pays qui ont boycotté? 4?
0: Alors, il y a, je
1: c'est
0: crois,
1: gros quand
0: 4
1: même.
0: Ou 5
1: pays. Puisqu'il y a Israël, je viens pas.
0: Ah oui, tout à fait. Donc il y a l'Espagne, il y a la Slovénie,
1: l'Irlande,
0: je crois.
1: Je sais pas, hein,
0: je sais plus, les Pays-Bas. Voilà, je crois que c'est ces 4 pays qui ont refusé de participer et qui vont d'ailleurs même pas diffuser l'Eurovision, hein, je vais vous dire. Et ça cause un grave incident, on va dire, de relations publiques avec leur public, parce que vous imaginez bien que leur public, à 90%, n'en ont strictement rien à battre de ces histoires de boycott et ne comprennent même pas. Donc, et ce que je voulais dire aussi, on en avait déjà parlé, Bernard, c'est que l'Eurovision, c'est un petit peu un soft power. C'est vrai que bon, on peut toujours dire que c'est un concours un peu ringard, que c'est un concours, enfin, je veux dire, ça n'a rien à voir avec les enjeux mondiaux, internationaux du moment, certes, mais c'est quand même important pour montrer, pour démontrer qu'Israël, contrairement à ce que l'on pense, auprès du grand public, auprès de la majorité silencieuse, n'a pas perdu de son aura. Et ça, c'est important.
1: Et c'est un franco-israélien. Bon, on l'a dit, on l'a répété sur tous les tons. On vous l'a dit répété.
0: Ouais.
1: Donc, c'est un franco-israélien. Il y a Marc Skelin qui nous rejoint dans le studio. Bonsoir, Marc.
2: Bonsoir.
1: C'est mieux de le dire devant le micro. Le bonsoir, c'est pas à vous que je vais apprendre à faire de la radio. Et Marc.
2: Bonsoir, micro.
1: Est-ce que. quel regard vous avez sur l'Eurovision? Est-ce que c'est sorti? Parce que si je parle à Laurent, il est tellement passionné que lui,
0: ah oui,
1: il croit que.
0: Ah bah, depuis qu'il y a Israël, hein, moi, sinon, franchement.
1: L'Eurovision,
0: pour moi, c'est Israël. Ça m'a fait aimer Israël, l'Eurovision.
1: On a des vedettes qui ont percé avec l'Eurovision.
2: Ah, il y en a, oui, bien sûr.
0: Bah, la plus connue, c'est Céline Dion.
2: C'est Céline Dion, bien sûr. Dans les années 88, voilà.
0: Ne partez pas sans moi.
2: Ne partez pas sans moi. Une jolie chanson qu'elle reprend d'ailleurs dans ses concerts. Il y a aussi Abba. Faut pas oublier Amir.
1: Oui, Amir,
2: il a pas gagné, mais bon, il a quand même percé grâce à l'Eurovision.
1: Ouais.
2: Et
1: Olivia Newton-John.
2: Et j'allais le dire, Olivia Newton-John.
0: Ouais, elle avait pas gagné, mais elle a.
2: Non, mais elle a participé avant Grease.
1: Ah bon.
2: Alors, oui, c'est avant Grease.
1: Parce que c'est un peu, pour nous, c'est un peu suranné, quoi, l'Eurovision.
2: Oui, sinon,
1: moi, je regarde jamais en entier. Je fais comme lui, je regarde, oui. Je fais comme Laurent, je regarde Israël.
2: Exactement.
1: J'attends la sortie de Shabbat et je regarde. Ah ouais, Israël est pas encore passé, vas-y, dépêche-toi. Donne-leur 10 balles, vas-y, vote 20 fois.
2: Alors, malgré, c'est vrai, toutes les polémiques, moi, je vous assure quand même qu'Israël a une bonne chance. Au moins d'être dans les 3 premiers, parce que bien sûr, il y a du boycott, ce que vous voulez, mais la chanson est vachement efficace.
1: Ouais.
2: Elle est très forte, la chanson. D'abord, il y a 3 langues. Il y a une mélodie. Il y a des chœurs. Non, il y a un vrai travail de prod, de réalisation. Il assure Le monsieur qui la chante, c'est comment il s'appelle?
1: Noam Bétain.
2: Noam, voilà.
0: Et contrairement aux années précédentes, aux deux années précédentes, c'est une chanson qui n'a rien à voir avec la mélancolie et la

0: tristesse qu'on avait l'habitude d'avoir, et c'est normal après le 7 octobre, là, c'est une chanson qui est complètement pop, folk, très enjoué.
1: Alors, il chante aussi en italien, Laurent. Vous êtes venu avec un disque.
0: Oui, ce que je voulais
1: dire,
0: c'est que...
1: Il a dit un disque, je parle voilà. Avec ma génération, moi.
0: Moi, personnellement, j'adore la chanson italienne.
1: Je veux entendre ça avec un, qu'est-ce qu'on va entendre?
0: Il l'a même repris, Noam, à la guitare, mais là, on va l'entendre. Moi, je pense qu'elle aura des bonnes chances. Elle gagnera pas parce qu'elle est pro, on va dire, rétro pour la jeune génération, mais moi, je la trouve géniale, la chanson italienne.
1: Italienne. Ouais.

0: Non, mais c'est une chanson.
1: On dirait les années Saint-Tropez.
2: Ouais, oui, exactement.
0: C'est une chanson qui ressemble à l'Eurovision, qui va complètement droit dans l'Eurovision. Bah, c'est dans le même style.
2: À notre génération surtout, mais c'est vrai qu'aujourd'hui, les plus jeunes qui votent à l'Eurovision, ils ont tellement envie de hard rock et de.
0: Au moins de la pop. Au moins de la pop. Quelque chose comme ça.
2: Moi, j'adore.
1: Mais est-ce que les plus jeunes votent à l'Eurovision?
2: Ah oui. Oui, oui, bien sûr.
0: De plus en plus, paraît-il. Et puis, ça fait une certaine. Maintenant, ça fait une sacrée audience, l'Eurovision.
2: 200 millions.
0: Plus qu'avant, en France, en tout cas, on bat des records. Par rapport à 10 ans, 12 ans, on est à presque 6-7 millions quand même, l'Eurovision. Il y a même des programmes de chaînes qui changent carrément de programme, enfin d'émission pour pas être en face de l'Eurovision, parce qu'ils savent très bien que l'Eurovision fait un carton en audience.
2: Il y a des fan clubs, il y a des salles de cinéma qui proposent également l'Eurovision en direct sur grand écran.
1: Laurent, parce que je voulais premier, mais il m'a dit je viens, mais il faut aussi que je parle d'un film.
2: Voilà, d'un film dont j'ai eu vraiment un coup de cœur, j'en parle très rapidement. C'est un film qui s'appelle Plus fort que moi. C'est un film britannique de Kieran Gunn, qui est actuellement en salle, et qui raconte en Écosse, de 1983 jusqu'au milieu des années 2020, l'itinéraire d'un enfant peu gâté, et qui, par son courage, sa foi en l'avenir, eh bien, réussira à dépasser un handicap singulier survenu en pleine adolescence. Alors, ce handicap, c'est le syndrome de Gilles de la Tourette. Vous savez ce que c'est?
1: Non.
2: Eh bien, c'est quand même assez marquant. C'est quand même, c'est quelqu'un qui parle, etc., et puis qui vous dit tout d'un coup « Bernard, ta gueule !» sans s'en empêcher. Il peut être devant la reine d'Angleterre, il sait que ça va sortir et il ne peut pas s'en empêcher. C'est pour ça que ça s'appelle Plus fort que moi. C'est une histoire vraie, c'est admirable, l'acteur principal est génial.
1: Il reste 10 secondes.
2: Voilà, allez-y, il est actuellement en salle.
1: Je lui dis, Laurent, maintenant, ta gueule. Allez, tout de suite le journal de Pierre Gandus, bonsoir. Merci messieurs d'être venus nous
0: Merci
1: voir.
0: Merci à toi.
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0: 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Il est 19h.
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2: Bonsoir. L'Iran affirme avoir rejeté la proposition américaine qualifiée par les médias d'État iranien de reddition et exige des réparations de guerre de la part des États-Unis ainsi que la pleine souveraineté iranienne sur le détroit d'Ormuz. Donald Trump, lui, a affirmé envisager de relancer l'opération américaine destinée à permettre aux navires commerciaux de traverser le détroit d'Ormuz. Cette opération baptisée Projet Liberté, selon Donald Trump, une éventuelle reprise se ferait cette fois dans un cadre élargi. Un homme de 29 ans aurait été condamné après des aveux extorqués selon une organisation de défense des droits humains. Un homme iranien, l'Iran a exécuté cet homme, reconnu coupable d'espionnage au profit du Mossad et de la CIA. C'est ce que révèle un média proche du pouvoir judiciaire iranien. L'armée israélienne indique que le Hezbollah a tiré plusieurs roquettes et lancé des drones chargés d'explosifs contre des soldats stationnés au sud Liban au cours des dernières heures. L'armée israélienne précise que deux drones chargés d'explosifs ont touché des véhicules du génie sans pilote, les endommageant, aucun blessé n'est à déplorer. Le premier ministre libanais Nawaf Salam a lui vivement critiqué le Hezbollah dans une interview accordée à la chaîne saoudienne Al Arabiya quelques jours d'un nouveau cycle de négociations indirectes entre le Liban et Israël qui est prévu à Washington. Nawaf Salam accuse le Hezbollah d'avoir entraîné le Liban dans un conflit qu'il n'a ni choisi ni voulu. Les autorités israéliennes ont reçu la semaine dernière un document hautement classifié contenant des détails du rétablissement militaire du Hamas dans la partie de la bande de Gaza contrôlée par le groupe terroriste. C'est ce que fait savoir la 13e chaîne de la télévision israélienne. Et puis la commission des affaires étrangères et de la défense du Parlement israélien a approuvé aujourd'hui la prolongation de la mobilisation de jusqu'à 400 000 réservistes jusqu'au 31 mai. Cette mesure avait été autorisée une première fois par le gouvernement israélien en mars dernier. Le précédent plafond était fixé en décembre à 280 000 réservistes. Le ministre syrien des Affaires étrangères a lui affirmé que des négociations sous médiation américaine avaient eu lieu ces derniers mois avec Israël sans pour le moment aboutir à des résultats concrets. La police de Toronto a arrêté un jeune homme de 18 ans accusé d'avoir visé à deux reprises des membres de la communauté juive orthodoxe à proximité d'une synagogue de la ville. Le suspect, identifié comme Ruslan Novruvov, est poursuivi pour agression avec arme et possession d'une arme à des fins dangereuses après deux incidents survenus à une semaine d'intervalle, les 30 avril et 7 mai dernier. Et puis le Premier ministre Sébastien Lecornu recevra dans une demi-heure maintenant des spécialistes de l'épidémiologie dont plusieurs professeurs, et ce à la suite de l'arrivée en France de 5 ressortissants français qui étaient sur ce fameux navire, le MV Ondias, et avec cette crainte de l'antivirus qui pourrait toucher beaucoup de personnes. Bonsoir à toutes et à tous. L'Iran qui a rejeté donc la proposition américaine visant à mettre fin à la guerre. Selon des responsables à Téhéran, ils estiment que le plan présenté par Washington revient à demander une capitulation de l'Iran face aux exigences de Donald Trump. La réponse iranienne intervient après les déclarations du président américain qui a lui-même jugé inacceptable la position transmise par Téhéran sur son réseau social. Donald Trump a affirmé avoir lu la réponse des représentants iraniens et a déclaré ne pas l'apprécier du tout. On fait le point avec vous, Richard Darmon.
3: Écoutez, il s'avère que, comme vous disiez, c'est une péripétie de plus dans cette longue négociation qui repose en fait sur le cessez-le-feu instauré par Trump depuis plus d'un mois. Les Iraniens sont préoccupés par le fait de mettre fin à la guerre au plus vite parce que le blocus pétrolier leur coûte très cher. Comme vous l'avez dit, Trump, en constatant que les Iraniens refusaient les 14 propositions américaines, a tout simplement dit que ceci, ils se moquent de nous depuis 47 ans, mais ils vont bientôt arrêter de rigoler. Alors, qu'est-ce que ça veut dire ? Il y a plusieurs possibilités de scénarios. En fait, c'est intéressant, on reviendra après rapidement sur la question nucléaire, mais non seulement, si vous voulez, les Iraniens n'ont pas répondu aux demandes américaines de remettre les 450 kilos d'uranium enrichi à 60% qu'ils ont fabriqué depuis des années, mais ils n'ont pas du tout abordé ce point, mais ils ont fait savoir aux Pakistanais quelque chose d'encore plus hallucinant, qu'ils acceptaient peut-être de diluer une partie des 450 kilogrammes, donc de les ramener à un taux plus bas d'enrichissement d'uranium. Ensuite, ils ont dit qu'ils en donneraient peut-être une partie à un pays tiers, mais que cette partie leur serait retournée si l'accord explosait avec les Américains. Et puis, ils ont refusé de démanteler leurs industries nucléaires. Et pour finir, ils ont accepté d'arrêter d'enrichir de l'uranium, mais pas du tout dans le délai demandé par les Américains, c'est-à-dire 20 ans, quelques années. Donc vous voyez, en fait, c'est pas officiellement cité cette question du nucléaire, mais c'est elle qui est centrale, parce que pour les Américains, ces 450 kilos d'uranium sont un petit peu le verdict de qui est vainqueur de cette guerre. C'est que si les Iraniens capitulent sur ça, eh bien, ce sera une défaite pour eux, et sinon une victoire pour eux. Et donc, en fait, on est dans cette attente à nouveau, et il y a plusieurs scénarios possibles. Il est envisageable que les Iraniens proposent à nouveau un moratoire de 30 jours de maintien du cessez-le-feu pour essayer de régler ce conflit, mais au ton irascible de Trump aujourd'hui, on peut imaginer qu'après sa visite en Chine, à Beijing, où il va rencontrer le président chinois, il aura les idées un peu plus claires pour décider si, non pas on reprend une guerre totale, mais si il y aurait peut-être des frappes ciblées sur les industries pétrolières et les infrastructures énergétiques iraniennes. La question reste posée.
2: Richard Darmon, l'un de nos correspondants permanents en Israël, en tout cas Donald Trump, qui a reconnu tout à l'heure que le cessez-le-feu entre les États-Unis et l'Iran se trouvait dans une situation extrêmement fragile, tout en promettant une victoire complète américaine dans le conflit qui oppose Washington à Téhéran. L'Iran, qui a annoncé aujourd'hui avoir exécuté un homme reconnu coupable d'espionnage au profit du Mossad et de la CIA, selon le média du pouvoir judiciaire iranien, l'homme en question a été pendu pour avoir collaboré avec la CIA et le Mossad. Les autorités iraniennes n'ont pas précisé la date de son exécution, ni celle de son arrestation. Toujours d'après ce média du pouvoir judiciaire iranien, l'homme en question travaillait dans l'une des organisations scientifiques iraniennes actives dans le domaine satellitaire. Il aurait transmis des informations classifié à des services de renseignement étrangers en connaissance de cause et volontairement, c'est ce que dit ce média iranien. La présidence sud-coréenne condamne, elle, avec la plus grande fermeté, l'attaque visant un cargo exploité par un armateur sud-coréen dans le détroit d'Ormuz, actuellement bloqué par l'Iran. Séoul affirme qu'une réponse sera envisagée une fois l'origine de l'attaque identifié. Selon la présidence sud-coréenne, une première expertise a révélé des dégâts à l'arrière gauche du navire, tandis que l'attaque a provoqué un incendie dans la salle des machines. L'armée israélienne a annoncé le décès du sergent-chef de réserve Alexander Globanov, âgé de 47 ans, originaire de Petah Tikva, tué près de la frontière libanaise selon l'armée. Plusieurs drones explosifs lancés depuis le Liban ont frappé le territoire israélien hier près de la frontière et Alexander Globanov a été tué par l'explosion d'un de ces drones. L'armée israélienne affirme que Cette attaque constitue une nouvelle violation des accords de cessez-le-feu par le Hezbollah. L'armée israélienne qui indique d'autre part que le Hezbollah a tiré plusieurs roquettes et lancé des drones chargés d'explosifs contre des soldats stationnés au sud Liban ces dernières heures. L'armée israélienne précise que deux des drones chargés d'explosifs ont touché des véhicules du génie sans pilote, les endommageant. Aucun blessé n'est à déplorer. Et par ailleurs, l'armée israélienne indique qu'hier, l'armée de l'air a frappé un bâtiment dans le sud du Liban dans lequel deux terroristes du Hezbollah avaient été identifiés. Le Hezbollah, lui, qui a diffusé de son côté une séquence vidéo montrant l'un de ses drones frapper une batterie du système de défense israélien Dôme de Fer en Galilée occidentale dans le nord d'Israël. La scène se serait déroulée vendredi dernier. L'armée israélienne n'a pas réagi officiellement, mais des sources internes au sein de l'armée israélienne ont confirmé la véracité de la vidéo aux journalistes du Jérusalem Post. De son côté, le premier ministre libanais Nawaf Salam a vivement critiqué le Hezbollah dans une interview accordé à la chaîne saoudienne Al Arabiya, et ce à quelques jours d'un nouveau cycle de négociations indirectes entre le Liban et Israël qui est prévu à Washington. Nawaf Salam a accusé le Hezbollah d'avoir entraîné le Liban dans un conflit qu'il n'avait ni choisi ni voulu. Nous sommes entrés malgré nous dans une guerre dont nous n'avions aucun besoin, a-t-il déclaré. Je l'appelle la guerre des autres sur le sol libanais. Le chef du gouvernement libanais a explicitement décrit le conflit comme une guerre opposant Israël et l'Iran menée aux dépens du Liban. Et puis le premier ministre libanais, toujours dans cette interview au journal saoudien Al Arabiya, affirme soutenir la paix avec Israël, mais seulement si les revendications de Beyrouth sont satisfaites. En tout cas, les dirigeants libanais ont exhorté les États-Unis à faire pression sur Israël pour qu'il cesse le pilonnage de plusieurs régions du pays qui se poursuit malgré une trêve théoriquement en vigueur depuis le 17 avril dernier. Le nouveau bilan des frappes israéliennes actualisé par le ministère libanais de la Santé s'élève à 2800 morts depuis le début de la guerre entre le Hezbollah et Israël le 2 mars, dont des dizaines de personnes tuées depuis l'entrée en vigueur du cessez-le-feu. L'armée israélienne, elle, a annoncé avoir sanctionné deux soldats à la suite d'un incident survenu il y a quelques semaines de cela dans le sud du Liban, au cours duquel un militaire avait été filmé en train de profaner un symbole religieux chrétien. Selon un communiqué de l'armée, l'affaire a fait l'objet d'une enquête menée par les commandements sur le terrain, puis examinée par le commandant de la 162e division. Aucun terroriste n'est à l'abri. Cette enquête interne révèle que le soldat ayant commis l'acte a été condamné à 21 jours de prison militaire. Le militaire ayant filmé la scène a quant à lui écopé de 14 jours de prison militaire. Et puis les autorités israéliennes ont reçu la semaine dernière un document hautement classifié contenant des détails du rétablissement militaire du Hamas dans la partie de la bande de Gaza contrôlée par le groupe terroriste. C'est ce qu'a fait savoir la 13e chaîne de la télévision israélienne. Selon le document, le Hamas a renforcé chacun de ses bataillons de plusieurs dizaines de terroristes et fabrique chaque mois des centaines d'obus de mortiers, d'engins explosifs et de missiles antichars. Ce document indique par ailleurs que le Hamas a récemment mené des dizaines d'exercices et s'il n'a pas creusé de nouveaux tunnels, il entretient ceux qui existent déjà. Et puis le Parlement israélien s'apprête à adopter un projet de loi visant à créer un tribunal militaire spécial pour juger les terroristes accusés d'avoir participé au massacre du 7 octobre 2023. Environ 300 terroristes ont été capturés sur le territoire israélien depuis l'attaque du 7 octobre. Depuis, les autorités israéliennes cherchent le cadre juridique le plus adapté pour les traduire en justice. Le chef du parti Israël Beitenu, Avigdor Lieberman, parti israélien, a affirmé aujourd'hui qu'aucune fusion immédiate n'était envisagée entre sa formation politique et le nouveau parti Yachar, dirigé par l'ancien chef d'état-major Gadi Eisenkot, et ce, malgré des discussions régulières entre les deux camps, et ce, à l'approche des prochaines élections israéliennes. Et puis le procès pénal de Benjamin Netanyahou a repris aujourd'hui devant le tribunal de district de Tel Aviv. L'audience a commencé par une séance à huis clos avant de se poursuivre en public. Elle s'est finalement achevée en début d'après-midi à la demande de la défense. L'Union européenne, qui a annoncé de nouvelles sanctions visant à la fois des organisations israéliennes accusées de soutenir la colonisation violente en Cisjordanie, ce sont les termes du communiqué de l'Union européenne, et plusieurs dirigeants du Hamas, provoquant une très vive réaction du gouvernement israélien. Une Française positive, 22 cas contacts, ce qu'il faut savoir sur la propagation de l'antivirus. Deux passagers rapatriés du MV Ondius au cœur d'une alerte sanitaire à l'antivirus ont donc été testés positifs alors que les ultimes évacuations du navire se sont poursuivies toute la journée depuis l'archipel espagnol des Canaries dans l'océan Atlantique. Et face à l'antivirus, l'exécutif est prêt. C'est en tout cas le message qu'a voulu partager la porte-parole du gouvernement ce matin. On suit la situation depuis le début avec la plus grande vigilance, assure Maude Bréjon, qui ajoute que le gouvernement a pris les mesures les plus dures de l'Union européenne face à l'antivirus. Et puis, je vous le disais au début de cette édition, le Premier ministre Sébastien Lecornu recevra dans un quart d'heure maintenant des spécialiste de l'épidémiologie à l'hôtel Matignon. On va marquer une pause, on se retrouve dans un instant avec Victor Vince, qui est le directeur général du Magen David Adom France.
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1: Et oui, retour à l'information. Et nous sommes en ligne avec Victor Vince. Bonsoir.
2: Bonsoir Pierre.
1: Victor Vince, vous êtes le directeur général du Magen David Adom France et Europe. Alors, avec vous Victor Vince, on va bien évidemment parler du Magen David Adom, on va parler de la campagne IFI, en préalable, j'ai deux questions à vous poser. Tout d'abord, il y a un nouveau défi sécuritaire, ce sont ces drones explosifs lancés par le Hezbollah depuis le sud Liban sur les soldats israéliens au sud Liban, mais aussi dans le nord d'Israël. Est-ce que, au niveau des secouristes, cette nouvelle forme d'attaque change les choses pour vos interventions ?
2: Pierre, en fait, les choses ont déjà bien changé depuis le premier conflit avec l'Iran, et notamment dans la deuxième séquence, parce que, vous savez, ces bombes à fragmentation, c'est peut-être les missiles et les plus violents que le sol israélien n'ait jamais reçu. Et j'en veux pour preuve, en fait, un missile qui part et qui s'écrase sur le sol lance ensuite 25 autres missiles, donc ça fait 25 foyers différents, et pour nos secouristes, en fait, ça fait un rayon d'action qui est beaucoup beaucoup plus important. Donc on a beaucoup appris de la dernière séquence iranienne. Et aujourd'hui, notre organisation qui est toujours au front et en alerte maximum, c'est soigner et surtout prend des risques importants, hein, avec ses secouristes en s'engageant sur le terrain quand les sirènes sonnent. Donc voilà, la population israélienne peut être tranquille du côté du MDR.
1: Alors, autre question avant d'évoquer la campagne IFI. Autre question, vous avez écouté la déclaration du chef d'état-major de l'armée israélienne, Eyal Zamir, qui dit que les réservistes, ils en peuvent plus parce que cette pression-là en permanence avec 200 ou 300 jours de réserve fait que l'armée de réserve pourrait craquer parce que elle n'est pas remplacée, parce qu'il y a le problème avec la conscription des ultra-orthodoxes. Et moi, j'ai envie de vous poser la question, comment vont les secouristes du MDA ? Est-ce qu'ils sont dans une situation similaire aux réservistes de l'armée israélienne ?
2: Non, ils vont bien, et pour plusieurs raisons. D'abord, on a un contingent de presque 40 000 secouristes, ce qui est quand même considérable. Savoir qu'en fait, depuis le 7 octobre, on a reçu un nombre de candidatures très importantes, donc ça nous a permis en fait de faire une sélection et d'avoir des milliers d'hommes et de femmes supplémentaires qui sont venus rejoindre nos rangs. Donc en termes de bénévoles formés, je pense qu'on est l'une des organisations peut-être les plus aguerries du monde. Ensuite, il faut en prendre soin de ces secouristes, et je peux vous dire que depuis la trêve avec l'Iran, on a fait beaucoup beaucoup de choses avec eux. On a organisé énormément de soirées, d'événements avec un côté un petit peu un peu festif pour pouvoir aussi se détendre, prendre du recul par rapport à ces épisodes qui ont été extrêmement difficiles et douloureux, qui sont quand même très très très impactants. Et puis ensuite, on met aussi le paquet sur le suivi psychique et psychologique de nos secouristes. Donc voilà, on a en tous les cas des réservistes qui sont toujours aussi motivés, qui s'entraînent toujours autant et qui sont prêts à intervenir à tout moment, quelle que soit la parcelle de territoire où se situe l'action où on doit intervenir. Donc on est très très très très fiers de ça. Puis je rappelle Pierre quand même que en plus de ça, ça reste des bénévoles. Donc il y a une vraie volonté derrière d'aider le pays à travers le secours. Donc pour moi, je dis toujours, c'est un très très très grand honneur, à mon niveau bien sûr et avec beaucoup d'humilité, de pouvoir les défendre depuis la France, depuis l'Europe, et les aider pour qu'ils aient le meilleur équipement possible.
1: Alors ça, c'est pour bien évidemment l'aspect humain, le côté humain, mais le MDA a aussi besoin de matériel pour fournir à tous ces bénévoles, à tous ces secouristes, les éléments essentiels pour leur intervention, que ce soit les kits médicaux, on va partir du plus simple à l'ambulance blindée.
2: Alors il y avait évidemment, il y a beaucoup de matériel, c'est du flux tendu, c'est une organisation de 40 000 bénévoles, évidemment, ça coûte beaucoup beaucoup d'argent. D'autant que c'est une organisation qui est super sollicitée, vous le savez. Il y a évidemment, on parle beaucoup du MDR, on le voit beaucoup à la télévision et on entend beaucoup le nom de notre organisation dans les divers médias et radios quand il y a la guerre, mais c'est aussi un quotidien. Vous avez un accident de la route, vous avez un accouchement, vous avez un arrêt cardiaque, évidemment, 7 jours sur 7, 24 heures sur 24, le Magen David Adom est là, relié au seul numéro d'urgence en Israël, le numéro d'urgence officiel, le 101, donc déjà, tout ça est une mission. Cette année, on met un impact important dans une structure qui est la Banque Nationale du Sang, qui chaque année fournit pour l'ensemble des civils et des soldats 100% du sang qui est collecté, donc collecté par les soins du MDA, traité par le Magen David Adom et ensuite distribué via nos ambulances à l'ensemble des hôpitaux du pays. C'est une structure qui repose sur presque un millier de personnels, donc c'est une structure très très importante qui elle-même a été financée par des dons. Et vous l'avez entendu et vous le savez, elle a un rôle primordial évidemment au quotidien en Israël. Hein. C'est une structure tellement importante pour le peuple d'Israël, mais d'autant plus pendant ces périodes de guerre. Et voilà. Donc c'est, si vous voulez, c'est une ressource pas que symbolique. Hein, le sang, hein, c'est une ressource carrément stratégique pour Israël, pour son armée et surtout pour soigner et sauver la vie des civils. Donc voilà, c'est pas rien quand on parle de 350 000 unités sanguines, sachant qu'avec une unité sanguine, vous pouvez sauver jusqu'à 3 vies. Donc voilà, c'est là-dessus que on va mettre l'impact. Et évidemment, si j'ai un message à livrer ce soir, c'est de remercier une fois de plus évidemment toutes celles et ceux qui nous aident en France, et puis leur dire aussi que de cet impôt injuste, mais que certains ont quand même la chance de payer, ils peuvent le transformer en une action tout à fait juste, une action de tzedaka, de justice pour Israël à travers le Magen David Adom et pour cette banque du sang qui est absolument capitale pour l'ensemble du pays. Le président de l'État d'Israël et son épouse nous ont encore rendu visite il y a quelques semaines pour féliciter évidemment le travail de l'organisation et spécifiquement de cette structure dont on est fier, qu'on nous jalonne d'ailleurs dans un certain nombre de pays et voilà, et donc et qui est toujours d'ailleurs prête. Et ce qui est beau aussi dans ce projet, c'est ce rapport aussi qu'on a avec le peuple d'Israël, parce que c'est aussi grâce à tous les Israéliens et les Israéliennes qui vont donner leur sang que cette structure peut être aussi efficace et efficiente. Mais évidemment, la faire tourner, ça coûte beaucoup d'argent, c'est un budget qui est conséquent. Et je voudrais juste rappeler un chiffre pour donner quand même un ordre de grandeur aux gens, c'est que c'est une structure qui a coûté presque 200 millions de dollars.
1: Vous parlez de la banque du sang, là.
2: Voilà, et ces 200 millions de dollars ont été donnés grâce à la générosité, évidemment, d'Européens, d'Américains, mais de manière quasi totale, par des gens généreux qui sont des étrangers qui ne vivent pas en Israël et qui décident de soutenir. Et c'est ce genre d'action qui permet de soutenir tout un peuple.
1: Et pour finir, Victor, il faut le préciser. C'est pour cela que c'est important. Moi, c'est quelque chose que je comprends pas. Mais le gouvernement israélien ne met pas un shekel dans le MDA. Ce n'est que une structure qui est financée par les dons à travers le monde, une structure qui aide les Israéliens au quotidien, qui aide le gouvernement israélien au quotidien, mais qui n'est pas soutenue par le gouvernement israélien, puisque l'État d'Israël ne paye rien au MDA, ne subventionne rien.
2: Non, il n'y a pas de subvention. C'est-à-dire que quand vous regardez l'ensemble du matériel, nos ambulances, toutes les structures, les stations médicalisées, n'importe quel équipement, tout est quasiment dédicacé, parce que tout a été acheté grâce à la générosité d'une personne qui se trouvait l'envie de soutenir le MDA. Donc ça va continuer comme ça parce que quand même, je pense qu'on fait peut-être du bon travail en diaspora. Je dis pas que c'est évident tous les jours. Et c'est vrai, Pierre, de le souligner, en fait, il y a vraiment deux fronts. Hein, quand on parle de l'organisation des secours en Israël, bah, il y a bien sûr le front du terrain. Et il y a ce front financier qui est extrêmement important. Et nous aussi, on doit nous tenir prêts et on sollicite les gens. C'est pour ça que cette tribune, c'est aussi l'occasion de dire merci à ceux qui veulent, à ceux qui nous tendent la main, à ceux qui aident ces secouristes. Et voilà. Et pour l'IFI en particulier, d'ailleurs, même pour un don avec une déduction hier, ce que je veux dire aux auditeurs, c'est que nous avons un site internet, mda-france.org, avec évidemment tous les détails pour faire son don. On va le faire par chèque, par virement ou par CB. Mais pour certains, c'est un petit geste. Pour certains, c'est un grand geste. Mais je peux vous dire que c'est un immense geste pour nos secouristes. Et avec tout ce que l'organisation a traversé les dernières semaines, les derniers mois, j'ai envie de dire même les dernières années, on se doit encore d'être derrière et de pousser cette organisation en l'aidant parce que elle est vraiment très méritante.
1: Eh bien, c'est noté, Victor Vince, on vous soutient, vous le savez. Merci d'avoir été avec nous, vous qui êtes le directeur général du MDA France et Europe. Merci, Victor.
2: Merci beaucoup, Pierre. Bonne soirée.
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